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0: Monsieur l'abbé, regardez votre soutane. Elle est verte. Eh oui, en vieillissant, le noir devient vert. N'hésitez donc pas à raviver ses couleurs avec Soutaneuf, le régénérateur de soutane, contenant de l'activotextigène à l'essence de 6 notes dégénérées. Soutaneuf, la résurrection de la soutane. Existe également Soutaneuf pourpre, Soutaneuf violet. Pour le blanc, devis spécial de nos laboratoires.
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0: Parfois on se réjouit du malheur d'autrui. C'est un sentiment assez déconcertant.
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Chers auditeurs et auditrices, ainsi se termine la nuit sur Alternante FM et commence la matinale. Dans cette matinale de 6h à 9h, vous retrouverez toutes les heures des informations complètes, nationales et internationales, en français, de Radio France Internationale. À 6h30, vous pourrez écouter un journal de l'ONU, l'Organisation des Nations Unies. À 7h30, la FRAP, la Fédération Associative des Pays de la Loire, nous présentera son programme « Pensée locale, un enjeu de société ». À 7h45, l'Association de la culture bretonne, ACB, nous présentera son agenda culturel. Toutes les activités culturelles et divertissantes bretonnes, celtiques, à Nantes, Saint-Nazaire et la région. À 6h45 et 8h16, une chroniqueuse ou chroniqueur nous fera part de son humeur du jour. Et comme tous les jours de la semaine, à 8h25, le magazine de la rédaction « Rien à voir ». Mais en attendant, dans quelques secondes, un premier journal d'information de Radio France Internationale.

0: 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Et c'est l'heure d'un nouveau journal avec vous, Jeanne Bartoli, bonjour.
1: Bonjour Vincent et bonjour à tous. Dans ce journal, une journée sanglante hier en Ukraine, au moins 28 morts dans une série de bombardements russes. Quelques heures avant l'entrée en vigueur cette nuit du cessez-le-feu annoncé par Kiev. On va faire le point sur la situation dans un instant. Dans ce journal aussi, un programme d'aide aux Palestiniens victimes de la violence des colons en Cisjordanie occupée. L'Union européenne doit le mettre sur pied dans quelques mois. L'objectif, c'est de documenter ces violences et d'assurer une présence protectrice sur le terrain. En Allemagne, Friedrich Merz fête ses 1 an de chancelier avec un record d'impopularité. Nous serons à Berlin. En France, la grogne face à l'augmentation des prix du carburant. Le gouvernement doit annoncer des mesures la semaine prochaine. Et puis Arsenal, premier qualifié pour la finale de la Ligue des champions de football. Les Gunners ont dominé l'Atlético Madrid 1-0 hier. Ce soir, le Paris Saint-Germain affronte le Bayern Munich sur sa pelouse. En Ukraine, c'est donc un déluge de feu qui a fait au moins 28 morts hier. Des frappes russes massives sur Zaporijja, Kramatorsk, Dnipro, Poltava, Kharkiv ou encore la ville de Nikopol. Des bombardements survenus quelques heures avant le cessez-le-feu proposé par l'Ukraine et qui est entré en vigueur cette nuit. Alors que de son côté, la Russie avait réclamé une trêve des combats pour les célébrations de la victoire contre l'Allemagne nazie le 9 mai. Précision, Julien Chavanne.
2: À Kiev et à Moscou, l'idée d'une trêve n'est cette fois-ci qu'un écran de fumée. Volodymyr Zelensky ne croit pas Vladimir Poutine et c'est réciproque. L'Ukraine n'a pas l'intention d'obéir aux ordres de la Russie. Respecter une pause dans les combats pour les célébrations de la victoire soviétique en 1945 serait un trop beau cadeau fait au Kremlin. Et puis surtout, le président ukrainien se souvient que Moscou a violé des milliers de fois le dernier cessez-le-feu pendant le week-end de Pâques. En proposant lui aussi une trêve quasi immédiate, Volodymyr Zelensky savait que Vladimir Poutine n'allait pas la respecter. De plus que ce n'est pas la paix qui motive le président russe. D'un autre côté, l'annonce d'une trêve de la Russie pour ses célébrations du 9 mai dénote aussi une certaine fébrilité au Kremlin, avec la crainte réelle de frappes qui auraient pu gâcher la fête. Cette année, le défilé à Moscou sera d'ailleurs sobre, pas de chars sur les pavés moscovites et beaucoup moins d'uniformes, alors que sur le front, l'armée russe perd des hommes et du terrain.
1: Et hier soir, cette fois en Russie, une attaque ukrainienne de drones sur la Crimée occupée a fait 5 morts selon les autorités russes. Et puis ce matin, l'Ukraine fait état de son côté d'une attaque russe pendant le cessez-le-feu décrété donc par Kiev. La guerre en Ukraine évoquée hier lors d'un appel entre le secrétaire d'État américain Marco Rubio et son homologue russe Sergueï Lavrov. Selon Washington, il a été question de la guerre entre la Russie et l'Ukraine, mais aussi de l'Iran, discussion qualifiée de constructive par la Russie. La guerre, le cessez-le-feu décrété donc par Kiev. La guerre en Ukraine évoquée hier lors d'un appel entre le secrétaire d'État américain Marco Rubio et son homologue russe Sergueï Lavrov. Selon Washington, il a été question de la guerre entre la Russie et l'Ukraine.

0: avec l'Iran. En revanche, Donald Trump précise que le blocus américain des ports iraniens est lui maintenu. Le chef de la diplomatie iranienne Abbas Araghchi a lui rencontré ce matin à Pékin son homologue chinois Wang Yi dans le contexte de crise énergétique mondiale dans le sillage de ce conflit au Moyen-Orient. Eux appellent à agir contre l'annexion illégale que mène Israël en Cisjordanie occupée avec le projet E1. Plus de 400 ex-diplomates signataires de cet appel, dont l'ancien vice-président de la Commission européenne, Josep Borrell. Le projet E1 qui prévoit la création de milliers de logements supplémentaires en territoire palestinien et qui coupera dans les faits la Cisjordanie en deux, compromettant toute continuité territoriale d'un éventuel État palestinien. Et puis toujours concernant la Palestine, un programme d'aide cette fois aux Palestiniens victimes de violences des colons israéliens. Il doit être lancé prochainement par l'Union européenne. Projet développé avec des ONG locales et internationales. Alice Froussard, que sait-on exactement de cette initiative ?
1: Il s'agit d'un nouveau programme d'aide qui devrait être finalisé d'ici quelques mois. L'objectif de l'Union européenne est de documenter la violence des colons israéliens envers les Palestiniens, mais aussi d'assurer une présence protectrice sur le terrain grâce à des organisations locales et des volontaires internationaux. Cela ne garantit pas qu'il n'y aura pas d'attaque, mais, ajoute une source au sein de la représentation de l'Union européenne à Jérusalem, cette présence envoie un message aux habitants, leur rappelant qu'ils ne sont pas seuls. Les Palestiniens concernés se verraient aussi offrir des équipements de protection, comme des clôtures, et le budget total de ce projet est estimé à environ 6 millions d'euros. Il faut dire que la violence des colons israéliens a atteint des niveaux sans précédent cette année en Cisjordanie occupée. Le nombre d'attaques augmente, tout comme leur intensité. Il y a bien une liste de l'Union européenne recensant des colons considérés comme violents et des sanctions à leur égard, notamment l'interdiction d'entrer dans l'UE. Selon la même source, étant donné l'évolution de la situation et l'intensification de ces violences, de nouveaux noms pourraient être ajoutés sur cette liste dans les semaines à venir.
0: Alice Froussard, à l'écoute des RFI, 6h passées de 5 minutes. C'était il y a un an tout juste, le Parlement allemand élisait un nouveau chancelier. Le chrétien-démocrate Friedrich Merz succédait alors à Olaf Scholz. Un an plus tard, le chef du gouvernement n'a jamais été aussi impopulaire, avec une économie qui patine, des réformes sociales difficiles à gérer et un environnement international plus instable que jamais. À Berlin, Pascal Thibault.
2: 85%, c'est le pourcentage d'Allemands insatisfaits de leur chancelier. Ils ne sont que 13% à avoir une opinion favorable de Friedrich Merz, élu il y a un an. Ce cruel sondage publié hier illustre l'impopularité du chef du gouvernement allemand, inédite depuis l'après-guerre. L'impétueux Friedrich Merz, qui rêvait depuis longtemps de devenir chancelier, voulait faire oublier les couacs du gouvernement de son prédécesseur, le social-démocrate Olaf Scholz. Le président du parti chrétien-démocrate, à la tête d'une grande coalition avec le SPD, une alliance droite-gauche prisée des Allemands, espérait avoir les coups des franges pour réformer un pays en crise. Le gouvernement a fait adopter des fonds spéciaux de centaines de milliards pour l'armée et les infrastructures. Des réformes sociales importantes sont à l'ordre du jour, mais les bisbilles incessantes entre chrétiens et social-démocrates, des erreurs du chancelier manquant d'expérience, sont-ils parfois cassants et quelques dérapages verbaux, comme les inquiétudes de la population expliquent une impopularité historique qui profite à l'extrême droite qui fait la course en tête dans les sondages. La coalition au pouvoir séduit aujourd'hui un tiers seulement des électeurs, mais doit tenir faute d'alternative à cette alliance. Pascal Thibault, Berlin RFI.
0: Friedrich Merz qui doit faire face aux conséquences de la guerre au Moyen-Orient. En France, les oppositions font pression sur le gouvernement pour qu'il agisse face à la flambée des prix du carburant. Et si la grogne reste pour l'instant contenue chez les Français, des initiatives commencent à voir le jour. Reportage à Orléans, au sud de Paris, Aurélien Devernoy.
3: Sylvain, étudiant, a le regard fixé sur les chiffres qui défilent à la pompe.
4: Je pense que je vais aller un peu plus au-dessus de 30 euros, je pense. Ouais.
3: Mais à 2,14€ le litre d'essence, 60,88€.
4: Ouais.
3: Faut pas que ça soit tous les jours.
4: Non, heureusement.
3: Pas de sentiment de révolte, pour autant, chez le jeune homme, même si un geste du gouvernement serait apprécié.
4: Faut faire avec. Après, c'est sûr, en dessous de 2€ serait pas mal.
5: Et stop ! On reconnaît la pompe !
3: Quelques centaines de mètres plus loin, le discours est bien plus radical. La CGT locale a appelé à une manifestation pour demander un prix plafonné, mais ils sont à peine une vingtaine sous la pluie battante. Pourtant, l'urgence est là, selon El Hadji.
6: On attend quoi pour faire quelque chose? L'aide qu'ils ont annoncée, mais 50 euros. C'est comme si tu as mis un gobelet dans ton réservoir, c'est fou.
3: Boubacar, manager dans un fast-food, acquiesce.
7: La restauration à temps partiel, il y a des salariés qui ne parviennent même plus à venir travailler. Le carburant est le prix plus cher que ce qu'ils vont gagner dans la journée.
3: Étouffés par les prix, les Français font pour l'instant le dos rond, selon ces syndicalistes, mais ils pensent voir les prémices de la colère.
8: C'est rare qu'on ait autant de signatures dans une pétition lancée uniquement par la CGT Loiret.

0: atteint aujourd'hui pratiquement 13 500 signatures.
1: Une colère. Que devine aussi le gouvernement ? De nouvelles mesures sur le carburant doivent être annoncées en début de semaine prochaine.
0: Si on mettait le prix du litre d'essence à 1,20€.
2: Et le reportage d'Aurélien Devernois. Toujours en France, elle est exilée, ou est exilée la fille de l'ancien dictateur tunisien Ben Ali. Halima Ben Ali, 33 ans, a été condamnée en son absence à 6 ans de prison pour corruption par la justice tunisienne. Condamnation confirmée hier en appel pour celle qui avait été interpellée à l'aéroport de Roissy en septembre dernier sur mandat d'arrêt international, mais que la justice française refuse d'extrader. Précision, Lilia Blaise.
3: Les espoirs d'abandon des poursuites judiciaires à son encontre n'ont rien donné pour Halima Ben Ali, qui s'est vu confirmer sa peine de 6 ans de prison en appel pour corruption. L'information a été publiée dans les médias tunisiens sans plus de détails sur l'affaire, la justice ne communiquant plus directement avec la majorité des médias. Halima Ben Ali avait quitté le pays au moment de la révolution à ses 17 ans, mais depuis 2018, la justice tunisienne l'a dans le collimateur, suite à l'apparition de son nom dans certains dossiers d'infractions financières. Ses avocates françaises et tunisiennes estiment qu'elle était mineure au moment des faits et donc ne peut avoir joué un rôle quelconque dans les malversations de la famille de l'ancien dictateur. Cette condamnation arrive dans un contexte où d'autres membres du clan Ben Ali sont lourdement condamnés. Imed Travelsi, gendre de Ben Ali, a été condamné il y a 3 jours à 5 ans de prison par la même chambre pour infraction financière. Incarcéré depuis janvier 2011, il cumule déjà des peines de 8 et 10 ans de prison. Lilia Blaise, Tunis, RFI.
2: En plus bref, l'Espagne va accueillir le bateau de croisière devenu un foyer d'antivirus. Le navire immobilisé dans l'Atlantique doit accoster aux Canaries d'ici 3 à 4 jours. Avant cela, 3 personnes malades à bord vont être évacuées via le Cap Vert. Le foyer d'antivirus a déjà coûté la vie à 3 personnes à bord, un couple de Néerlandais et une Allemande. Selon l'Organisation mondiale de la santé, les infections à antivirus qui peuvent provoquer un syndrome respiratoire aigu, le variant du virus n'a pas encore été identifié. Le séquençage est actuellement en cours en Afrique du Sud, fait savoir l'Organisation mondiale de la santé. Allez, enfin, en Ligue des champions européennes de football, Arsenal, premier qualifié pour la finale après le match nul, un partout à l'aller en Espagne. Les Gunners ont dominé l'Atlético Madrid 1-0 face lors de la manche retour hier, grâce à un but de son capitaine Bukayo Saka, 20 ans après sa seule finale de Ligue des champions perdue au Stade de France face au FC Barcelone. Arsenal se retrouve donc à nouveau à un match du sacre au bout d'un parcours marqué d'un style minimaliste mais redoutable, Babacar Diarra.
4: Cet Arsenal ne porte pas bien son nom. Avec un but d'écart en quart de finale comme en demi-finale sur les doubles confrontations, les Gunners ne canardent pas leurs adversaires mais ils savent les faire déjouer à l'image d'un Atlético incapable de contourner leur bloc. Après l'unique but du match au retour inscrit par l'opportuniste Bukayo Saka juste avant la mi-temps. Depuis 2004 et leur dernier titre majeur en championnat, les Londoniens avaient construit une réputation d'esthète au jeu léché mais au palmarès vierge. C'était le cas lors de la suite et fin de l'ère Arsène Wenger, critiqué pour l'absence de résultats. Sa succession par Mikel Arteta en 2019 n'a fait que prolonger cette volonté de briller par le jeu. 7 saisons plus tard, le technicien espagnol a opéré une transformation pour faire d'Arsenal un monstre défensif.
5: 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Bruno et moi sommes tous les deux dans ce studio pour cette tranche matinale essentiellement consacré à l'info jusqu'à 9h. Bonjour Bruno.
6: Bonjour Pascal. Et bien comme tous les matins de la semaine à 6h30, vous allez retrouver un journal d'information du monde qui vous est proposé de Genève par l'ONU, l'Organisation des Nations Unies.
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Bonjour. Le 6 mai est une journée où se croisent des drames spectaculaires, des tournants militaires et des changements politiques majeurs. Le 6 mai 1931 s'ouvre à l'est de Paris, dans le bois de Vincennes, une exposition coloniale. C'est la deuxième du genre à Paris, spécifiquement consacrée aux colonies après celle de 1907. Marseille a aussi accueilli des expositions coloniales en 1906 et en 1922. Les dirigeants de la Troisième République voulaient, avec ces manifestations festives, convaincre l'opinion publique du bien fondé des conquêtes coloniales. Le 6 mai 1937, aux États-Unis, le dirigeable Hindenburg prend feu lors de son atterrissage. Les images font le tour du monde et marquent la fin de l'ère de ces grands dirigeables, jusque-là symboles de la modernité et du luxe. Le 6 mai 1954, à Dien Bien Phu, l'armée française est battue par le Viet Minh, une défaite décisive qui marque le début de la fin de la présence coloniale française dans ce qui est encore l'Indochine. Et puis, le 6 mai 2007, Nicolas Sarkozy est élu président de la France. Il incarne un nouveau cycle dans la politique française. Le proverbe du jour est japonais. Le bambou qui plie est plus fort que le chêne qui résiste. Alors inspirons-nous de la souplesse et de la résilience du bambou face au vent de la vie. Sachons plier sans rompre pour mieux nous relever. Ça me rappelle une fable de La Fontaine tout de même. Allez, bonne journée, à demain.

0: Il est 6h30, vous écoutez Alternante FM et vous avez raison. En attendant, Bruno, comme tous les jours maintenant, un journal d'info international qui nous vient de Bruxelles, celui de l'ONU, l'Organisation des Nations Unies. 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
1: Bonjour à toutes et à tous, Christina Silvero pour ce bulletin de Nu Info. À la une, déplacement record en Cisjordanie. Au Mali, les droits humains se dégradent après les attaques de groupes djihadistes et indépendantistes. Enfin, l'Afrique centrale renforce la coopération sur l'eau face à la crise climatique. La situation humanitaire dans le territoire palestinien occupé demeure catastrophique. En Cisjordanie, 2026 enregistre déjà un record, le plus grand nombre mensuel de déplacés depuis plus de 17 ans. Principalement en raison de démolitions liées à l'absence de permis, Jérôme Bernard.
2: Selon l'ONU, plus de 620 Palestiniens ont été déplacés dans toute la Cisjordanie depuis le début de l'année. Il s'agit d'une moyenne de 160 personnes déplacées par mois. Ce chiffre est supérieur à toute moyenne mensuelle annuelle enregistrée depuis que l'ONU a commencé à recenser les déplacements en 2009 et représente le double de la moyenne mensuelle des déplacements dans ce contexte en 2022, qui était de 77 personnes. Ces dernières données confirment une tendance déjà préoccupante. L'année 2025 a enregistré le deuxième niveau le plus élevé et depuis 2022, les agences humanitaires observent une nette tendance à la hausse des déplacements. Les personnes déplacées ont vu leur maison démolie, principalement dans la zone C et à Jérusalem-Est, où le régime israélien d'urbanisme de zonage impose de sévères restrictions à la construction palestinienne. Ces derniers développements interviennent dans un climat d'insécurité. Entre le 21 et 27 avril, l'ONU indique avoir recensé au moins 100 raids ainsi que des opérations de perquisition par les forces israéliennes. Par ailleurs, les attaques des colons contre les établissements scolaires accentuent la pression exercée sur les familles rurales pour qu'elles quittent leur foyer et leur communauté.
1: Au Mali, après l'offensive coordonnée revendiquée par des groupes armés djihadistes et des indépendantistes Touareg, les 25 et 26 avril dernier, contre plusieurs villes à travers le pays, le Bureau des droits de l'homme de l'ONU dénonce ce mardi une forte dégradation des droits humains. Ces attaques auraient fait de nombreuses victimes civiles et provoqué des déplacements massifs. Les précisions du porte-parole du Haut-Commissariat aux droits de l'homme de l'ONU, Thamine El-Khitan.
3: La situation des droits humains au Mali s'est détériorée à la suite des attaques coordonnées de grande ampleur menées par des groupes armés contre plusieurs villes et localités les 25 et 26 avril. Ces attaques auraient fait de nombreuses victimes civiles et contraint un nombre encore plus important à fuir leur domicile. Des informations extrêmement préoccupantes font état d'exécutions extrajudiciaires et d'enlèvements qui auraient été perpétrés par des membres des forces de sécurité à la suite de ces attaques. Nous appelons à la cessation immédiate des combats et exhortons toutes les parties à respecter le droit international humanitaire et le droit international des droits humains, notamment en assurant la protection des civils et des infrastructures civiles. Les autorités maliennes ont annoncé l'ouverture d'une enquête. Celle-ci doit être exhaustive et doit porter sur toutes les allégations de violations et d'abus. Nous exhortons les autorités maliennes et tous les groupes armés non étatiques à permettre et faciliter un accès humanitaire sûr, durable et sans entrave à toutes et tous ceux qui sont dans le besoin.
1: Face à un réchauffement climatique plus rapide que la moyenne mondiale, en Afrique centrale et aux inondations et sécheresses de plus en plus fréquentes, 11 pays de la région ont réaffirmé leur engagement à renforcer la coopération transfrontalière sur l'eau en lançant l'appel de Yaoundé. Une déclaration politique qui fixe une feuille de route et qui appelle notamment les États membres de la Communauté économique des États de l'Afrique centrale à accélérer leur adhésion à la Convention de l'ONU sur l'eau, à intégrer la gestion de l'eau dans leur politique climatique et à mobiliser de nouveaux financements pour les bassins partagés. Comme Lan Sangbana, juriste au secrétariat de la Convention de l'ONU sur l'eau à la CEE ONU, revient sur les attentes suscitées par l'appel.
4: L'Afrique constitue à ce jour la région la plus dynamique aussi hein, en termes d'adhésion, avec 14 États sur les 18 États qui ont rejoint le cadre de la Convention des Nations Unies sur l'eau. Et donc nous espérons vraiment que cet appel puisse inciter à plus d'adhésion dans la région. Mais un autre élément aussi qui est important, qui a été souligné, c'est que cet appel, qu'il puisse servir notamment au développement d'accords sur les bassins partagés, à savoir que sur les 11 États membres de la CEAC, nous avons juste un seul État qui a à ce jour tous ses bassins couverts par un arrangement opérationnel. Donc il reste beaucoup à faire. Et donc, à travers cet appel, nous espérons réellement qu'il y ait une accélération des initiatives en termes de coopération pour la région.
1: Voilà. Fin de ce bulletin de Nuinfo. Merci de votre fidélité. À bientôt.

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0: 6h45, la chronique du jour. Maintenant un peu d'histoire avec Patsy, pourquoi défilons-nous le 1er mai ?
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2: Le 4 mai 1886, 3000 ouvriers se réunissaient à Haymarket Square, à Chicago. La veille, le rassemblement qu'ils avaient organisé devant l'entreprise McCormick, qui venait de licencier tout son personnel, s'est terminé dans le sang. Ils ont donc décidé d'organiser en riposte un grand meeting. À Auguste Spitz, l'un des militants les plus en vue de Chicago, rédige un appel incendiaire. « Toute votre vie, vous avez été des esclaves misérables et obéissants. Et pourquoi ? Pour satisfaire la cupidité insatiable et remplir les coffres de votre voleur et fainéant de maître. » Aujourd'hui, que vous lui demandez de soulager votre fardeau, il vous envoie ses tueurs pour vous tirer dessus, pour vous tuer. Nous vous exhortons à prendre les armes, aux armes. Tous les ans, le 1er mai, des millions de personnes à travers le monde descendent dans la rue pour ce qu'on appelle en France la fête du travail. Bien peu de ceux qui défilent ce jour-là sont capables de dire à quel événement historique se rattachent ces traditions. Pour répondre à cette question, il nous faut donc nous rendre à Chicago, ville en plein développement économique. Les États-Unis sont alors en ébullition. Les ouvriers font face aux barons voleurs, ces hommes d'affaires qui sont en train de se bâtir des fortunes colossales dans l'industrie, les affaires et les finances. Ils se fichent du droit du travail et du droit tout court et se servent de leurs liens avec les milieux politiques pour prospérer. Ah, pour faire fortune, rien ne vaut la corruption. Dans une période de crise économique sévère, les grèves se succèdent, impulsées par des organisations ouvrières de plus en plus puissantes, comme les Chevaliers du Travail ou la Fédération américaine du Travail. Mais ces organisations syndiquent principalement des travailleurs qualifiés, blancs, anglo-saxons. Les immigrés européens, allemands notamment, mais aussi tchèques, peinent à se faire une place dans ces syndicats xénophobes et corporatistes. Mais ils apportent avec eux la culture politique radicale du vieux continent. Les organisations ouvrières décident donc de faire du 1er mai 1886 la date à partir de laquelle la revendication des 8 heures de travail quotidienne doit entrer en application. Pourquoi le 1er mai ? Parce qu'aux États-Unis, c'est à cette date-là que sont conclus ou renouvelés les contrats de travail. Ils veulent donc imposer les 8 heures dans les nouveaux contrats, et ils le veulent par la grève générale. Mais ce 4 mai, à la fin du meeting, un individu jette une bombe en direction des policiers. La riposte est violente, des ouvriers sont tués et d'autres sont jetés en prison. La bourgeoisie veut faire un exemple. En juin, ils sont 8 à passer en procès et 4 seront exécutés, malgré les mobilisations internationales pour leur éviter la potence. Peine perdue, le procureur avait été clair. Ces 8 hommes ont été choisis parce qu'ils sont des meneurs. Ils ne sont pas plus coupables que les milliers de personnes qui les suivent. Messieurs du jury, condamnez ces hommes, faites d'eux un exemple. Faites-les pendre et vous sauverez nos institutions et notre société. Sur ces 8 hommes, seuls 4 seront pendus le 11 novembre 1897. Ils s'appelaient Adolf Fischer, George Engel, Albert Parsons et August Spitz. Ils étaient les martyrs de Chicago. Et comme l'a dit August Spitz, le temps viendra où notre silence sera plus puissant que les voix que vous étranglez aujourd'hui.
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0: 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Pourquoi défilons-nous le 1er mai ? 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
1: Aujourd'hui, mercredi à 8h25, l'invité de Rien à voir est Guillaume Fondu, enseignant à l'Université de Rennes. Guillaume Fondu a traduit « La contribution à la critique de l'économie et l'idéologie allemande », texte paru aux éditions sociales. Il est intervenu dans le cadre de l'UMA Café de Nantes sur le thème « Marx toujours d'actualité ».

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1: 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Il est bientôt 7h. À 7h30, comme tous les jours, vous pourrez entendre un magazine qui vous est proposé par la FRAP, la Fédération des radios associatives des Pays de la Loire. C'est le magazine Pensée locale. En attendant, le journal de 7h en direct de Paris par la rédaction de Radio France Internationale.

0: RFI, 7h à Paris, 5h en temps universel. RFI Matin commence, c'est maintenant 3 heures d'infos tout autour du monde en ce mercredi 6 mai 2026. Ravi de vous retrouver avec l'ensemble de la rédaction. On parle encore beaucoup du Moyen-Orient. Aujourd'hui, l'opération américaine d'escorte dans le détroit d'Ormuz est suspendue. Déjà, le temps de trouver un accord avec l'Iran. On en parle dans votre journal. Martin Guez, bonjour.
1: Bonjour André Mellard, bonjour à toutes et à tous.
0: Donald Trump appuie sur pause donc.
1: Et suspend donc son opération dans le détroit d'Ormuz. Pourtant, hier, les États-Unis avaient mis les moyens pour défendre le projet Liberté qui visait donc à escorter les bateaux dans le détroit. Le secrétaire à la défense, le secrétaire d'État et le chef d'état-major se sont succédés face à la presse. Mais au final, le président américain change d'avis, volte-face sur laquelle nous revenons dans un instant depuis Washington avec Vincent Souriau. Nous serons aussi à Pékin où est arrivé Abbas Araghchi, le chef de la diplomatie iranienne. La Chine a la manœuvre au Moyen-Orient et qui multiplie les contacts. Et puis d'une guerre à l'autre, d'une trêve à l'autre, mais peu d'espoir en Ukraine où l'armée russe continue de bombarder massivement le pays qui avait décrété cette nuit un cessez-le-feu unilatéral au moment où Volodymyr Zelensky boucle sa tournée dans les pays du Golfe. Nous serons aussi en Arménie où le président français Emmanuel Macron boucle sa visite d'État et confirme sa proximité avec le premier ministre arménien Nikol Pachinian. Le tout en musique, vous l'entendrez. Enfin, nouvelle symphonie attendue à Munich où le Bayern et le PSG s'affrontent ce soir en demi-finale de retour de la Ligue des Champions. C'est en football. Et puis nouvel album des Rolling Stones, Foreign Tongues, sortira début juillet. Extrait en fin de journal.
0: Annoncé, le projet Liberté de Donald Trump est déjà annulé.
1: L'opération américaine consistant à escorter les navires dans le détroit d'Ormuz, qui n'aura donc pas fait long feu, mise en place lundi, suspendue cette nuit, et ce alors que les différents dirigeants américains s'étaient démenés ce mardi face à la presse pour justifier l'opération. Un nouveau contre-pied signé Donald Trump, que l'on décrypte ce matin avec notre correspondant à Washington, Vincent Souriau. Bonjour Vincent.
2: Bonjour Martin, bonjour à tous.
1: Pete Hegseth, Dan Cain, Marco Rubio, tous les cadres de l'administration américaine se sont succédés hier pour faire ce que l'on peut appeler le service après-vente de cette opération nommée Projet Liberté. Et puis finalement, à la surprise générale, ce message posté à 1h du matin heure française par Donald Trump lui-même qui appuie donc sur le bouton pause.
2: Oui, c'est de plus en plus difficile à suivre. Donald Trump écrit qu'il arrête cette opération pour une courte période parce qu'il y a eu d'importants progrès dans le processus de négociation et que d'un commun accord avec le régime iranien, il suspend ce dispositif afin de voir si un accord avec l'Iran peut être finalisé. Autrement dit, c'est pile l'inverse de ce que Pete Hegseth et Marco Rubio se sont échinés à démontrer hier, à savoir qu'il y avait d'un côté la guerre et les négociations, de l'autre Project Freedom, cette aide au transit dans le détroit d'Ormuz, et qu'il fallait séparer ces deux sujets comme s'il n'y avait pas de lien de causalité entre les deux. Marco Rubio tente aussi un genre de justification a posteriori avec un sophisme pur et dur, c'est-à-dire un raisonnement qui a l'air rigoureux mais qui est faux. Et ce sophisme, c'est le suivant. Vous voyez bien que l'Iran bloque le détroit d'Ormuz, c'est illégal. Imaginez ce qu'ils auraient pu faire avec la bombe atomique. Les États-Unis et Israël ont bien fait d'attaquer en premier lieu. Comme ça, la boucle est bouclée. Et pour ce qui est de la suite, Pete Hegseth, le ministre de la guerre, disait hier que cette mission Project Freedom de l'armée américaine dans le détroit n'avait pas vocation à s'éterniser et que les pays qui avaient le plus besoin de pétrole seraient amenés à prendre le relais. On verra si Project Freedom va reprendre en cas d'échec.

0: notamment donc chez l'un de ses principaux alliés, la Chine, qui s'implique de plus en plus dans les négociations, alors que le conflit intéresse de plus en plus l'opinion publique chinoise. Nicolas Roca.
1: La Chine va essayer de persuader l'Iran d'être plus réaliste et active lors des prochaines étapes de négociations, prédit Dean Long, professeur à l'Institut d'études sur le Moyen-Orient de l'Université d'études internationales de Shanghai.
2: Je pense que l'Iran cherche surtout à informer la diplomatie chinoise sur la situation des négociations entre l'Iran et les États-Unis, ainsi que sur les récents développements concernant le détroit d'Ormuz. Dans le même temps, l'Iran espère que Pékin va également pousser l'Arabie Saoudite et les Émirats Arabes Unis à ne pas engager de nouvelles actions de représailles, parce que récemment, entre les Émirats Arabes Unis et l'Iran, il y a aussi eu une nouvelle montée de tensions.
1: Pour le chercheur, ce voyage à Pékin après la visite d'Abbas Araghchi à Moscou la semaine dernière est un moyen pour Téhéran de montrer aux États-Unis que le pays n'est pas isolé. Pour la Chine, plus grand importateur de pétrole brut de la planète, agir sur ce dossier semble nécessaire.
2: Cette guerre a un impact très profond sur les pays touchés, sur l'approvisionnement énergétique mondial, les prix de l'énergie ainsi que sur les chaînes industrielles et d'approvisionnement. L'impact est extrêmement fort. C'est pourquoi l'opinion publique en Chine, la population chinoise, suit de très près cette guerre.
1: Tout comme l'opinion publique américaine, la semaine prochaine, Donald Trump et Xi Jinping ont rendez-vous pour un sommet à Pékin.
0: Ballet diplomatique à l'œuvre donc à Pékin, tandis que les lignes de téléphone chauffent entre Moscou et Washington. Sergueï Lavrov et Marco Rubio se sont appelés cette nuit et ont abordé les guerres en Iran et en Ukraine au lendemain d'une nouvelle journée de frappes massives de la Russie sur le territoire ukrainien. Des frappes qui ont fait au moins 28 morts.
3: Trêve contre trêve, Moscou et Kiev rivalisent d'annonces.
0: La Russie qui s'apprête à commémorer la victoire de 1945 vendredi et samedi et qui a donc annoncé un cessez-le-feu unilatéral à ces dates-ci. Déclaration d'un cynisme absolu, dénonce Volodymyr Zelensky, alors que les frappes russes continuent. En réaction, une autre trêve à sens unique a été annoncée, à l'initiative de l'Ukraine cette fois, entrée en vigueur cette nuit, mais déjà ignorée par Moscou, puisque des alertes aériennes ont à nouveau retenti dans les régions de Kharkiv et de Donetsk, dans l'est de l'Ukraine. Un cessez-le-feu annoncé depuis le Golfe, où Volodymyr Zelensky est en déplacement. Le chef d'État ukrainien était notamment à Bahreïn pour signer un accord de coopération. L'expertise ukrainienne en matière de défense antiaérienne est très demandée dans la région, car les pays du Golfe, comme l'Ukraine, font face au même type de drones, à savoir les fameux drones Shahed utilisés par Téhéran comme par Moscou. Noé Pignied.
2: Après de récents accords de défense signés avec les Émirats Arabes Unis, le Qatar et l'Arabie Saoudite, l'Ukraine se rapproche de Bahreïn avec toujours la même promesse, permettre de se prémunir des attaques de drones et de missiles iraniens. Akram Khariev est spécialiste des questions de défense.
4: Les pays du Golfe ont besoin d'une solution d'urgence aujourd'hui pour atténuer les effets des attaques iraniennes, mais ils ont aussi besoin de cette vision pour le futur, parce que l'Arabie Saoudite, par exemple, fait face dans leur confrontation avec les Houthis au Yémen à cette problématique-là depuis une dizaine d'années déjà.
2: Avec cette nouvelle guerre au Moyen-Orient, les monarchies du Golfe réalisent que le parapluie américain est insuffisant contre les attaques aériennes. Elles tablent aussi sur les connaissances de Kiev en matière de drones maritimes.
4: Mais dans le cas des drones maritimes, la chose est un peu plus compliqué parce que les drones maritimes généralement sont plus lourds, plus difficiles à traiter, comme on dit dans le jargon. Donc à très court terme, ce n'est pas l'expertise ukrainienne qui va faciliter le déblocage de la situation autour du détroit d'Ormuz.
2: Détroit d'Ormuz que seuls les Iraniens et les Américains sont en mesure de débloquer durablement. Malgré les efforts pour nouer de nouveaux partenariats, les pays du Golfe restent profondément tributaires des décisions de Washington.
0: L'Ukraine qui a par ailleurs riposté aux frappes russes de ce mardi, des drones ukrainiens ont visé la Crimée occupée. Attaque qui a fait 5 morts dans la localité de Zankoï, selon les autorités russes.
3: RFI 5h08 à Ouagadougou. Qu'est-il arrivé au journaliste d'investigation burkinabé Atiana Serjoulon?
0: Aucun signe de vie n'a été donné depuis près de 2 ans, depuis l'enlèvement du directeur de publication de l'événement le 24 juin 2024 à son domicile. Les autorités du Burkina Faso le disent réquisitionné et envoyé au front aux côtés des forces armées. Version contredite par les investigations de Reporters sans frontières, selon lesquelles Atiana Serjoulon a été séquestrée et torturée dans une prison secrète de la capitale, Florence Maurice.
5: Ce n'est pas au front, mais dans un lotissement du quartier Ouaga 2000 dans la capitale que le journaliste d'investigation a été séquestré, selon Reporters sans frontières, au moins jusqu'à fin 2025. Situé face à l'ambassade des États-Unis, ce quartier abrite des résidences ministérielles et d'après l'ONG, des dizaines de civils y seraient détenus au secret. C'est là qu'Atiana Serjoulon a passé l'essentiel de sa captivité, détaille RSF, enfermée dans une grande chambre transformée en cellule.

0: cellule sans lumière aux fenêtres condamnées, une pièce partagée avec jusqu'à une quarantaine de détenus. Selon les témoignages recueillis, la surveillance y est constante, deux équipes de garde s'y relaient, dont l'une cagoulée. D'après RSF, Atiana Serjoulon a été l'un des détenus les plus violentés au début, notamment de sa captivité, régulièrement privée de nourriture. Nous dormions à même le sol, portions les mêmes vêtements pendant des mois et buvions l'eau des toilettes, raconte un ancien prisonnier. Les récits évoquent également des violences gratuites, gifles, coups de fouet et des menaces d'exécution. Pour RSF, la soi-disant mobilisation, je cite, de ce journaliste dans l'armée, n'était qu'un paravent destiné à masquer sa séquestration.
1: Explication signée Florence Maurice. Atiana Serjoulon, qui avait été auditionnée quelques jours avant son enlèvement, lui qui a révélé en décembre 2022 un détournement de 600 000 euros au profit d'un capitaine du centre nord du pays, ce qui pourrait correspondre à la situation d'Ibrahim Traoré, actuel chef du régime militaire au Burkina Faso.
2: Inséparables Emmanuel Macron et Nicole Pachignan, toujours main dans la main en Arménie.
1: Après avoir poussé la chansonnette la veille, le président français et le premier ministre arménien ont scellé l'accord de partenariat stratégique entre les deux pays sur Seine, à Gyumri, deuxième ville du pays, largement détruite par le tremblement de terre de 1988. Emmanuel Macron et Nicole Pachignan ne se sont pas quittés durant ce deuxième et dernier jour de cette visite d'État, conclue une fois encore en chanson, Valérie Gasse.
3: La foule était massée dans le centre de Gyumri quand Emmanuel Macron et Nicole Pachignan sont arrivés.
4: Monsieur Macron, bonjour.
3: Et le président a pu se livrer à un exercice qu'il adore, la déambulation, serrer des mains, faire des sourires, encadré par un service d'ordre sur le qui-vive, mais dans une ambiance chaleureuse. Le premier ministre arménien et son hôte français étaient là pour assister à un grand concert.
5: Nous vous accueillons ce soir sur la place Vartanin.
3: Avec un invité vedette, le chanteur français d'origine arménienne,
5: Patrick Fiori,
3: qui a interprété l'un de ses tubes de la comédie musicale Notre-Dame de Paris. Mais Nicole Pachignan a aussi profité de l'occasion pour monter sur scène avec Emmanuel Macron.
6: Emmanuel Macron !
3: Le président a joué le jeu.
7: L'Arménie avance en paix, en stabilité, avec l'Europe. Et nous serons là aujourd'hui et demain à vos côtés.
3: Nicole Pachignan est en campagne. Les élections législatives ont lieu au mois de juin. Emmanuel Macron avait quelques heures auparavant expliqué son soutien.
8: J'assume totalement un soutien à un partenaire de confiance depuis 8 ans. J'assume totalement, oui, de défendre l'Europe, de défendre aussi les intérêts de l'Europe et de la France en venant ici.
3: Emmanuel Macron est venu saisir ce qu'il appelle le moment arménien et affirmer la vocation européenne de l'Arménie. Valérie Gasse, Yumri, RFI.
2: Enfin du football, Martin. Arsenal attend son adversaire.
1: Des Gunners prêts à dégainer, eux qui goûteront à nouveau à une finale de Ligue des Champions 20 ans après. Arsenal vainqueur hier soir 1-0 en demi-finale retour face à l'Atlético de Madrid sur un but de Bukayo Saka. Arsenal qui affrontera soit le Bayern Munich, soit le PSG en finale le 30 mai prochain. Les deux poids lourds du foot européen avaient livré un véritable récital la semaine passée à Paris, 5 buts à 4. Reste à savoir si les solistes seront toujours aussi inspirés ce soir, Cédric de Oliveira.
9: À Munich, cette première semaine de mai coïncide avec le festival de printemps, une sorte de mise en bouche avant la mythique Oktoberfest de l'automne prochain. Les rues sont donc bondées, mais les esprits sont tournés vers le PSG, ce visiteur qui débarque avec ambition, mais que ne craignent pas du tout les supporters du Bayern.
10: Je pense qu'à l'Allianz Arena, le Bayern va gagner facilement, au moins 3-1. On va gagner largement.
9: Yes. Toute la planète foot a vu le premier duel surréaliste que se sont livrés les deux équipes. Perdu de peu par le Bayern, 5 buts à 4, mais pas facile de prédire l'issue de cette demi-finale retour. L'entraîneur bavarois Vincent Kompany s'attend à une nouvelle bataille débridée.
11: À partir du moment où eux décident de faire ce qu'ils ont fait toute cette année et l'année passée aussi, c'est possible que le match ait une physionomie similaire. Si on parle de l'idée de jeu, je ne sais pas pourquoi ils changeraient.
9: À Paris, les deux équipes avaient été très offensives et avaient marqué 9 buts. Un match qui fera date dans l'histoire du foot.
2: On reprend l'antenne à Nantes, dans les studios d'Alternante FM où il est 7h13. Dans une vingtaine de minutes, une radio membre de la FRAP, la Fédération des radios associatives des Pays de la Loire, vous proposera un magazine local. À 8h15, la chronique d'humeur quotidienne d'une chroniqueuse ou chroniqueur de radio alternante. À 8h25, Bruno, après le journal de 8h, vous retrouverez Michel Surgé et son magazine quotidien intitulé « Rien à voir ». Bon réveil sur Alternante FM.

Bonjour. Le 6 mai est une journée où se croisent des drames spectaculaires, des tournants militaires et des changements politiques majeurs. Le 6 mai 1931 s'ouvre à l'est de Paris, dans le bois de Vincennes, une exposition coloniale. C'est la deuxième du genre à Paris, spécifiquement consacrée aux colonies après celle de 1907. Marseille a aussi accueilli des expositions coloniales en 1906 et en 1922. Les dirigeants de la Troisième République voulaient, avec ces manifestations festives, convaincre l'opinion publique du bien fondé des conquêtes coloniales. Le 6 mai 1937, aux États-Unis, le dirigeable Hindenburg prend feu lors de son atterrissage. Les images font le tour du monde et marquent la fin de l'ère de ces grands dirigeables, jusque-là symboles de la modernité et du luxe. Le 6 mai 1954, à Dien Bien Phu, l'armée française est battue par le Viet Minh. Une défaite décisive qui marque le début de la fin de la présence coloniale française dans ce qui est encore l'Indochine. Et puis, le 6 mai 2007, Nicolas Sarkozy est élu président de la France. Il incarne un nouveau cycle dans la politique française. Le proverbe du jour est japonais. Le bambou qui plie est plus fort que le chêne qui résiste. Alors inspirons-nous de la souplesse et de la résilience du bambou face au vent de la vie. Sachons plier sans rompre pour mieux nous relever. Ça me rappelle une fable de La Fontaine tout de même. Allez, bonne journée, à demain.

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0: 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C'est maintenant le moment de la frappe, la Fédération des radios associatives des Pays de la Loire.
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2: Donc là, on a monsieur qui a ramené une lampe de chevet.
3: Qu'est-ce qui lui arrive à votre lampe de chevet ?
4: Elle ne marche plus, alors je ne sais pas pourquoi. Ça doit venir d'une mauvaise soudure ou...
2: Là, en fait, c'est la petite chambre d'insertion du mini USB qui est cassée, enfin, qui est dessoudée du petit circuit imprimé, et on va essayer de la ressouder, tout simplement. On va attendre que le fer chauffe et puis on va se mettre au travail.
3: Amaury, vous êtes l'animateur du Repair Café du Bourgny qui se réunit une fois par mois, et on voit qu'à chaque fois il y a beaucoup de monde.
2: Oui, il y a plein de monde, et je profite du micro et de votre venue pour recruter de nouveaux bénévoles, parce que il y en a trois qualifiés vraiment pour démonter et détecter des pannes d'appareils. On manque de bénévoles, alors s'il y a des gens qui sont intéressés, n'hésitez pas à me contacter. Nos bénévoles amènent leur caisse à outils. On essaye d'en acheter un petit peu. Il y a déjà quelques outils qui ont été achetés par le Repair Café, par la tirelire qui est mise à disposition des usagers. Et on peut acheter aussi du café et des petits gâteaux.
3: Dans les personnes qui viennent ici, qu'est-ce qui les motive ?
2: On se rend compte dans la société d'aujourd'hui qu'on jette bien de trop. C'est la nature qui est chargée de le digérer. Ils nous le disent quand ils viennent ici. Ils viennent qu'avec des petits objets pour lesquels ça ne vaudrait pas le coup de faire réparer ça par un professionnel. Ça coûterait plus cher qu'un appareil neuf. C'est l'atelier de la dernière chance pour ces petits appareils-là. Il y a des fois des objets non démontables. Et attention aux appareils bon marché. Regardez les vis, vous allez comprendre tout de suite que ça ne se démonte pas. Des fois, c'est même riveté, ce qui fait qu'on est obligé de casser la coque de l'appareil pour accéder à l'intérieur. Donc il faut acheter des choses démontables.
3: Et là, je crois que Jacqueline vient de vous déposer une cafetière qui avait l'air un peu capricieuse.
5: On fait plusieurs chantiers en même temps. J'ai commencé à réparer ce thermomètre. Je vérifie qu'il a l'air de fonctionner. Et pendant ce temps-là, j'ai commencé à démonter la cafetière de façon à appliquer du nettoyant contact sur l'interrupteur.
3: Jacqueline, ce qui vous motive pour venir ici ?
6: Je trouve qu'elle est convenable d'être réparée. Bah oui, c'est une marque quand même. Mais c'est démonté. Voilà le problème.
5: Toutes les vis semblent être retirées et pour autant, ça coince encore.
3: Eliane, vous avez apporté une petite chaîne stéréo ?
7: Oui, le lecteur CD a un problème. Il lit, mais il se bloque au bout d'un certain temps. Une fois, j'avais apporté un mini four qui ne démarrait plus.
3: Et qui avait retrouvé une nouvelle vie ?
7: Pas complètement, non, parce que en fait, il fallait retrouver une pièce. Il aurait fallu la faire réimprimer en 3D. Donc j'ai laissé. Je l'ai emmené chez Envie. Parce qu'ils font aussi des réparations. C'est une bonne formule aussi.
3: Et là, votre démarche en venant ici, quelle est-elle ?
7: Que surtout, ça ne soit pas jeté. Quand il sera réparé, je le donnerai certainement, parce que j'en ai un autre.
3: Monsieur, vous venez d'apporter...
8: Un aspirateur Dawson.
3: Vous avez un diagnostic là, pour cet aspirateur ?
9: Il est simplement, apparemment, bourré de poussière. Le moteur et tout ça, tout est bloqué. Par contre, les batteries sont bonnes. Je suis obligé de l'emmener chez moi parce que dans le cadre de notre association, nous n'avons pas de compresseur pour pouvoir souffler et éliminer la poussière. Donc je vais l'emmener chez moi et le mois prochain, on reviendra voir ce que ça donne.
3: Qu'est-ce que vous faisiez comme métier ou...
9: À l'origine, je suis accordeur de piano et j'ai été dans une vie antérieure électromécanicien.
3: Et le plaisir de venir le dimanche matin ?
9: Le souci de ne pas jeter, je n'ai pas les chiffres exacts.
3: Il semblerait, selon l'Institut des Nations Unies pour la formation et la recherche, je crois que les Français jettent chaque année en moyenne 22 kilos d'objets électroniques. C'est vertigineux.
9: Oui, tout à fait. Parce que ça, c'est enfoui, c'est peut-être en partie démonté, mais dans quelle mesure est-ce recyclé ? Le véritable recyclage, quoi.
3: À votre niveau, vous contribuez à limiter les dégâts.
9: Voilà. D'autant qu'il y en a qui n'ont pas les moyens de s'acheter un aspirateur, par exemple.
3: Il y a le volet économique et le volet environnemental.
9: Les deux sont liés, oui.
3: Voilà, ce Repair Café du Bourgny à Laval est principalement dédié aux petits électroménagers, mais beaucoup de lieux de la sorte, où l'on dit stop au gâchis et à la surconsommation, fleurissent un peu partout. Il y en a forcément un près de chez vous que vous trouverez référencé sur le site repaircafé.org où vous pourrez faire réparer ou pourquoi pas faire profiter les autres de vos compétences.
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0: Après ce magazine proposé par une radio de La Frappe, la Fédération des radios associatives des Pays de la Loire, on continue sur Alternante FM. À 7h45, l'ACB, l'Agence culturelle bretonne, vous proposera son agenda de la culture bretonne et celtique de la région et à 8h vous retrouverez évidemment RFI pour un nouveau journal d'info national et international. Bonne matinée sur votre radio associative, Alternante FM.

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0: Vous allez tout savoir sur les activités culturelles, musicales et divertissantes en Loire-Atlantique avec l'agenda de la semaine qui nous est proposé par l'association culturelle bretonne ACB. 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
1: Bonjour à tous, Déma Danol et bonjour à Tertou. Voici l'agenda proposé par l'Agence culturelle bretonne de Loire-Atlantique. Cette semaine, coup d'œil sur la période du 9 au 17 mai. Et l'on débute dimanche 10 à Saint-Michel-Chef-Chef avec le tout nouveau spectacle du cercle celtique Galéjade, porteur de lumière, à découvrir à l'amphithéâtre Thomas Narcejac à 15h. On poursuit mardi 12 à Saint-Herblain avec une soirée goulouzo spéciale Soirée des Fiertés. Vous découvrirez deux films, Potret d'Allor et 40 Svam. Rendez-vous au Centre culturel breton Yézois Sévenadur, 12 avenue de Langevinière à 20h. Du jeudi 14 au dimanche 17 mai à Herbignac, tous au Moyen-Âge. 4 jours autour du thème du Moyen-Âge avec visites animées sur la vie quotidienne. Les petits chevaliers ont théâtralisé le de Ranrouette. Vous pourrez également faire des jeux de société sur le thème du Moyen-Âge et un spectacle Attention Dragon ou encore participer à un atelier création d'histoire, un château fort. Rendez-vous au château de Ranrouette à Herbignac. Tous les renseignements sur le site châteauderanrouette.fr. Samedi 16, rendez-vous à Nantes pour la Redadec. Après avoir traversé Saint-Nicolas-de-Redon, La Roche-Bernard, Guérande-Saint-Nazaire, Fête-Bretagne et Saint-Herblain, rendez-vous au Parc des Chantiers à Nantes pour accueillir le bâton témoin et célébrer cette mobilisation historique. Dès midi, le village ouvrira ses portes avec restauration, stand et animation. Et côté musique, préparez-vous à vibrer sur deux scènes avec notamment Nolwenn Corbel, Plouza Fouen, Eben et bien d'autres encore. Rendez-vous au Parc des Chantiers à Nantes. Enfin, dimanche 17, à Guérande, concert L'héritage de la Bretagne par le trio Pervari-Kervarec, à découvrir à la collégiale Saint-Aubin à 17h. Rendez-vous à Guérande. Les contacts de la culture bretonne en Loire-Atlantique et ailleurs sont sur le site internet de l'Agence culturelle bretonne, acb44.bzh. Kenavo, à bientôt, à la prochaine.
0: Merci Alixia de l'Agence culturelle bretonne ACB pour ses infos de la semaine à Nantes et sa région. Dans une dizaine de minutes, vous retrouverez la rédaction de RFI à Paris pour les dernières informations nationales et internationales. 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
1: L'heure du journal. Bonjour Jeanne Bartoli.
3: Bonjour Andréane et bonjour à tous.
1: Donald Trump suspend l'opération d'escorte des bateaux dans le détroit d'Ormuz.
3: L'opération lancée lundi est donc déjà mise sur pause. Le président américain parle de progrès considérables pour un accord avec l'Iran. Réaction à Téhéran après ce nouveau revirement américain. Et puis reportage en Inde où la pression sur l'approvisionnement en gaz entraîne une tension pour les centrales électriques au moment même où le pays traverse un épisode de canicule. En Allemagne, il a tenu tête récemment à Donald Trump, mais Friedrich Merz toujours aussi impopulaire un an jour pour jour après son arrivée au pouvoir. En France, en meeting à Paris, les partisans d'une primaire unie à gauche persistent envers et contre tout. De la musique dans ce journal avec le festival de jazz et des arts de Sainte-Lucie. Et puis après ce journal, les sports, Arsenal premier qualifié pour la finale de la Ligue des champions européenne de football.
1: C'est un énième revirement américain.
3: Oui, qui pose une fois de plus la question des objectifs de guerre et de la cohérence de l'administration Trump. Donald Trump qui a donc annoncé ces dernières heures suspendre pour une courte durée son projet d'escorte de navires dans le détroit d'Ormuz qu'il avait annoncé en début de semaine. Marco Rubio s'était occupé du service après-vente hier lors d'un point presse à la Maison Blanche. L'opération baptisée Projet Liberté n'est donc plus à l'ordre du jour. Donald Trump évoque de grands progrès dans les négociations et dit vouloir déterminer si un accord est bel et bien possible avec l'Iran. Siavosh Ghazi, vous êtes à Téhéran. Comment analyse-t-on sur place cette annonce de Donald Trump ?
4: Les autorités iraniennes n'ont pas encore réagi au dernier tweet de Donald Trump qui suspend l'opération Liberté, mais les experts ici à Téhéran affirment que c'est une nouvelle reculade de la part des États-Unis. L'Iran reste ferme sur ses positions, notamment pour donc le blocage du détroit d'Ormuz, tant que le blocage des ports iraniens n'auront pas été levé. Autre fermeté de la part de Téhéran, les Émirats n'ont pas le droit d'exporter du pétrole à partir du port d'Al-Fujairah, donc qui est situé en mer d'Oman. Ça a été très clairement affirmé par les gardiens de la Révolution qui ont étendu la zone de contrôle du détroit d'Ormuz. Et enfin, en Iran, les autorités affirment que les négociations par l'intermédiaire du Pakistan avancent et progressent et que d'ici 30 jours, il y aura donc un accord de fin de guerre entre l'Iran et les États-Unis avec, pour Téhéran, donc un succès puisque les Américains n'ont pas atteint leurs objectifs qui était de renverser le pouvoir iranien.
3: Siavosh Ghazi, correspondant d'RFI à Téhéran, et malgré ces négociations qui pour l'instant n'avancent pas, les cours du pétrole poursuivent leur léger repli, mais restent au-dessus des 100 dollars.
1: Le pétrole, Jeanne, mais aussi le gaz qui flambe depuis le début de la guerre, les conséquences sont mondiales, tout particulièrement en Inde en ce moment.
3: Et l'Inde en plein épisode de canicule, le pays vient de battre son record historique de consommation d'électricité, alors que les tensions au Moyen-Orient perturbe l'approvisionnement en gaz des centrales indiennes. Reportage à New Delhi, Abdoulaye Rali.
5: Renault vient de régler sa facture chez BSES, le principal distributeur d'électricité dans la capitale indienne. Pour elle, le courant n'est plus un confort, mais une question de survie en ce moment.
6: J'ai besoin du climatiseur tout le temps. Je ne peux pas supporter cette chaleur et la facture augmente.
5: L'usage massif de climatiseurs et ventilateurs en Inde en ce moment pousse le réseau dans ses derniers retranchements. Anshuman, ingénieur consultant, commente cette charge critique à l'échelle du pays.
7: Cela met une pression énorme sur les centrales. Le défi, c'est que la canicule est désormais généralisée. La demande s'envole.
5: Pour répondre aux besoins de ses 1,4 milliard d'habitants, l'Inde doit doubler ses capacités à court terme. Un chantier colossal détaillé par Sagar Adani, directeur exécutif d'Adani Green Energy.
7: Nous sur les centrales. Le défi, c'est que la canicule est désormais généralisée. La demande s'envole.
5: Pour répondre aux besoins de ses 1,4 milliard d'habitants, l'Inde doit doubler ses capacités à court terme. Un chantier colossal détaillé par Sagar Adani, directeur exécutif d'Adani Green Energy.
7: Nous devons ajouter près de 2000 gigawatts de capacité d'ici 20 ans. L'enjeu est de garantir

0: Pour réussir ce rattrapage express et encaisser les pics de chaleur, l'Inde doit miser sur le solaire, mais pour l'instant, elle est forcée de maintenir ses centrales à charbon en alerte. Abdullah Erali, New Delhi, RFI.
1: La guerre au Moyen-Orient et la guerre en Ukraine, évoquée hier lors d'un appel entre le secrétaire d'État américain Marco Rubio et son homologue russe Sergueï Lavrov, discussion qualifiée de constructive par la Russie, alors qu'hier des frappes russes massives sur l'Ukraine ont fait au moins 28 morts, quelques heures avant l'entrée en vigueur d'un cessez-le-feu proposé par l'Ukraine, entrée en vigueur cette nuit. Kiev qui fait état ce matin d'une attaque russe sur un équipement industriel dans le secteur de Zaporijjia.
2: En un an, il est devenu le chancelier le plus impopulaire depuis la création de la République fédérale d'Allemagne.
1: Et Friedrich Merz en grande difficulté, un an jour pour jour après son élection par le Parlement, à la tête d'une coalition chahutée par des désaccords, critiqué également pour ses dérapages verbaux. Il fait face à une économie qui tourne au ralenti et les Allemands ne sont pas du tout conquis. Écoutez ces Berlinois au micro de Nathalie Versieux.
3: Ce que je pense de Friedrich Merz, je ne l'ai jamais beaucoup aimé, mais je trouve qu'il ne fait pas que du mauvais travail. Je n'aime pas ce qu'il fait en politique intérieure, je le trouve trop conservateur. Je ne suis pas conservateur. Sur le plan international, je trouve plutôt agréable qu'il tienne tête à Trump, vous voyez.
4: Je pense qu'il y a trop de distance sociale entre lui et la population, et que c'est pour ça qu'il ne sait pas ce qui intéresse les gens simples, qui s'inquiètent de finir le mois avec ce qu'ils gagnent.
5: Herr Merz ist für mich zu impulsiv und
4: je trouve qu'il est trop impulsif, il ne réfléchit pas assez. C'est tout l'inverse de Scholz qui était très introverti. Merz, lui, ne réfléchit pas assez, il lui arrive de brusquer les gens. Et j'aime pas ses positions sur les personnes qui ne sont pas allemandes, sur les personnes issues de l'immigration.
6: Je suis plutôt content vu le contexte mondial, mais sur le plan intérieur, face au SPD, la CDU est le parti qui est arrivé en tête des élections. Et il faut qu'il s'impose plus, qu'il montre au peuple qu'il sait diriger. Sinon on a un problème, car nous ne voulons pas de l'extrême droite.
2: Nathalie Versieux pour ce reportage. Notre invité tout à l'heure, Ulrike Franke, politologue allemande spécialisée dans les questions de sécurité européenne et mondiale et de défense européenne. Rendez-vous après ce journal. Direction le Mali, Jeanne, après l'avocat Maître Muntaga Tall, plusieurs autres figures politiques ont été enlevées ces derniers jours.
1: Enlevées par des hommes armés cagoulés, un mode opératoire classique des services maliens de renseignement. Parmi elles, Youssouf Daba Diawara, un proche de l'imam Mahmoud Diko, et Moussa Abadjiré, jeune politicien engagé pour la défense de la démocratie. Plusieurs proches de l'opposant en exil, Oumar Mariko, ont également été arrêtés, ainsi que des militaires, des enseignants d'école coranique. L'ONG de défense des droits humains Amnesty International interpelle les autorités maliennes de transition. David Bachet a joint Ousmane Diallo, chercheur sur le Sahel, au bureau d'Amnesty International de Dakar.
7: Ces arrestations montrent non seulement l'absence de toute forme d'état de droit au Mali, mais l'absence aussi de toute forme de prétention à respecter les règles les plus basiques, notamment les droits de la défense. Ce qu'on a vu avec l'interpellation de Maître Muntaga Tall au milieu de la nuit par des hommes armés encagoulés et d'une manière violente contre certains membres de sa famille. C'est un manque d'égard complet envers le droit en ce qui concerne le fait pour l'individu de savoir pourquoi il est accusé, mais aussi pour sa famille et pour ses avocats de savoir où est-ce qu'il est détenu et d'avoir accès à lui. Ce type d'interpellation, ça expose les victimes à des possibles formes de mauvais traitements, voire de torture. Et ces formes d'arrestation qu'on peut voir depuis une semaine après l'attaque du 25 avril montrent non seulement la tentative de musellement de tous les acteurs politiques, mais l'impuissance ou bien l'incapacité des acteurs judiciaires maliens à faire respecter le droit, parce que toutes ces formes d'interpellation s'inscrivent pour l'instant dans un cadre extra-légal.
1: Ousmane Diallo, joint par David Bachet, a noté que l'Ordre des avocats du Mali a protesté dans un communiqué hier contre l'enlèvement de Maître Muntaga Tall. Le barreau condamne un acte extrajudiciaire, exige la libération immédiate et sans condition de l'avocat et appelle les autorités à faire la lumière sur cette situation.
2: Ce sera tout à l'heure à la Cour d'appel de Paris.
1: La Cour qui doit se prononcer sur le non-lieu accordé à Agathe Habyarimana, la veuve de l'ex-président rwandais, soupçonnée d'avoir joué un rôle dans le génocide des Tutsis en 1994. En première instance, les magistrats avaient estimé qu'il n'existait pas de charge suffisante contre elle. Décision contestée par les parties civiles et par le

0: Parquet national antiterroriste, dossier complet sur cette audience dans le journal de 9h. On reste en France cette fois pour parler de l'actualité politique avec une partie de la gauche qui veut encore croire à l'unité pour la présidentielle de 2027. Hier soir, les partisans d'une primaire étaient en effet réunis lors d'un meeting à Paris sous la bannière du nouveau Front populaire 2027. François Ruffin, Clémentine Autain, la numéro 1 aussi des écologistes, Marine Tondelier et le premier secrétaire du Parti Socialiste, même si le sujet fait beaucoup débat en interne. Victorien Villaume.
1: Pas de foule compacte, mais quelques centaines de militants donnent de la voix. Et les candidats à la primaire défilent 5 à 10 minutes de discours chacun. François Ruffin.
2: Quand on interroge le peuple de gauche, ce sont les 3/4 des électeurs qui disent « Nous voulons une candidature commune menée par une primaire ».
1: Autre argument largement répété, la primaire serait le seul chemin pour la victoire de la gauche. Clémentine Autain.
3: La solution, c'est de valoriser le pluralisme qui est notre richesse et que le peuple de gauche tranche la question de l'incarnation.
1: Mais de fait, Raphaël Glucksmann ne veut pas de primaire, tout comme François Hollande ou Jean-Luc Mélenchon, déjà en campagne. Des vents contraires qui n'ont apparemment pas encore découragé le premier secrétaire du PS, Olivier Faure.
4: Je ne pardonnerai jamais à ceux qui, par ambition personnelle, auront privé la gauche de sa chance de gouverner et de mener le combat.
1: Et les militants présents, eux aussi, veulent croire à l'unité à un an de l'élection.
5: On a un camp collectif, le camp de la gauche, écologiste, etc. Pourquoi on ne choisirait pas tous en commun notre candidat, le meilleur candidat ?
1: Pas de quoi convaincre un parlementaire socialiste qui a boudé l'événement et qui estime que cette soirée avait des airs d'enterrement.
0: Victorien Villaume du service politique d'RFI.
6: Enfin cap sur Sainte-Lucie, petite île posée sur la mer des Caraïbes.
0: Et où se tient en ce moment la 34e édition de son festival de jazz. En haut de l'affiche, une artiste hors pair, Esperanza Spalding. Elle a notamment chanté à la Maison Blanche pour Barack Obama et tout le monde la demande. Envoyé spécial à Sainte-Lucie, José Marinho.
7: Esperanza Spalding est une aventurière surdouée du jazz moderne, lauréate d'un Grammy Awards. Voici sa carte de visite.
8: Je suis Esperanza Spalding, bassiste, vocaliste, musicien mondial.
7: Star mondiale, elle l'est, Esperanza Spalding, artiste américaine de 42 ans, s'imprègne très jeune des musiques noires et y découvre un monde d'inépuisables merveilles. Les partager à Sainte-Lucie, au cœur des Caraïbes, est pour elle un acte fort.
9: J'aime les gens qui se sont battus ici contre la colonisation anglaise, pour la liberté. Quand je joue, on se rencontre dans cette danse collective, en mémoire de nos ancêtres.
7: Esperanza Spalding, une vraie jazzwoman, toujours ouverte aux musiques d'ailleurs.
9: Il n'y a jamais vraiment eu de frontières dans l'art. Toutes les évolutions musicales naissent d'un contexte sociopolitique nourri par d'autres influences. Et donc, je fais partie de cette marche du monde. Pas le choix.
7: Esperanza Spalding, une force de la nature et manifestement pas le choix. José Marinho, Saint.
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0: 8h16, le moment de retrouver la chronique du jour. Maintenant un peu d'histoire avec Patsy, pourquoi défilons-nous le 1er mai ?
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2: Le 4 mai 1886, 3000 ouvriers se réunissaient à Haymarket Square, à Chicago. La veille, le rassemblement qu'ils avaient organisé devant l'entreprise McCormick, qui venait de licencier tout son personnel, s'est terminé dans le sang. Ils ont donc décidé d'organiser en riposte un grand meeting. À Auguste Spitz, l'un des militants les plus en vue de Chicago, rédige un appel incendiaire. « Toute votre vie, vous avez été des esclaves misérables et obéissants. Et pourquoi ? Pour satisfaire la cupidité insatiable et remplir les coffres de votre voleur et fainéant de maître. » Aujourd'hui, que vous lui demandez de soulager votre fardeau, il vous envoie ses tueurs pour vous tirer dessus, pour vous tuer. Nous vous exhortons à prendre les armes, aux armes. Tous les ans, le 1er mai, des millions de personnes à travers le monde descendent dans la rue pour ce qu'on appelle en France la fête du travail. Bien peu de ceux qui défilent ce jour-là sont capables de dire à quel événement historique se rattachent ces traditions. Pour répondre à cette question, il nous faut donc nous rendre à Chicago, ville en plein développement économique. Les États-Unis sont alors en ébullition. Les ouvriers font face aux barons voleurs, ces hommes d'affaires qui sont en train de se bâtir des fortunes colossales dans l'industrie, les affaires et les finances. Ils se fichent du droit du travail et du droit tout court et se servent de leurs liens avec les milieux politiques pour prospérer. Ah, pour faire fortune, rien ne vaut la corruption. Dans une période de crise économique sévère, les grèves se succèdent, impulsées par des organisations ouvrières de plus en plus puissantes, comme les Chevaliers du Travail ou la Fédération américaine du Travail. Mais ces organisations syndiquent principalement des travailleurs qualifiés, blancs, anglo-saxons. Les immigrés européens, allemands notamment, mais aussi tchèques, peinent à se faire une place dans ces syndicats xénophobes et corporatistes. Mais ils apportent avec eux la culture politique radicale du vieux continent. Les organisations ouvrières décident donc de faire du 1er mai 1886 la date à partir de laquelle la revendication des 8 heures de travail quotidienne doit entrer en application. Pourquoi le 1er mai ? Parce qu'aux États-Unis, c'est à cette date-là que sont conclus ou renouvelés les contrats de travail. Ils veulent donc imposer les 8 heures dans les nouveaux contrats, et ils le veulent par la grève générale. Mais ce 4 mai, à la fin du meeting, un individu jette une bombe en direction des policiers. La riposte est violente, des ouvriers sont tués et d'autres sont jetés en prison. La bourgeoisie veut faire un exemple. En juin, ils sont 8 à passer en procès et 4 seront exécutés, malgré les mobilisations internationales pour leur éviter la potence. Peine perdue, le procureur avait été clair. Ces 8 hommes ont été choisis parce qu'ils sont des meneurs. Ils ne sont pas plus coupables que les milliers de personnes qui les suivent. Messieurs du jury, condamnez ces hommes, faites d'eux un exemple. Faites-les pendre et vous sauverez nos institutions et notre société. Sur ces 8 hommes, seuls 4 seront pendus le 11 novembre 1897. Ils s'appelaient Adolf Fischer, George Engel, Albert Parsons et August Spitz. Ils étaient les martyrs de Chicago. Et comme l'a dit August Spitz, le temps viendra où notre silence sera plus puissant que les voix que vous étranglez aujourd'hui.
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0: C'était une chronique de Patsy. Pourquoi défilons-nous le 1er mai ? Vous pouvez retrouver sa chronique sur le site alternantefm.fr, rubrique chronique.

0: Bonjour Guillaume Fondu, ancien élève de l'école normale supérieure de la rue d'Ulm, enseignant à l'université de Rennes 1, a traduit des textes de Karl Marx pour le compte des éditions sociales. Il est intervenu dans le cadre de l'UMA Café de Nantes sur le thème « Le capital à 150 ans ». Toujours actuel ?
1: La philo, c'est venu comment ?
2: C'est venu de manière un petit peu soudaine. Je ne suis pas issu d'un milieu dans lequel c'était des choses courantes. Et en fait, ce qui m'a intéressé, c'est le fait, avec la philo, de pouvoir... d'avoir des raisonnements, disons, d'un type de ceux des mathématiques, c'est-à-dire avec une volonté de rigueur, de systématicité, de cohérence, etc. Mais dans le cadre du langage courant et ordinaire. Ce qui donnait, disons, un sens à l'activité intellectuelle en tant qu'elle est immédiatement en prise sur la vie, sur la politique, sur les événements sociaux. Et donc ça s'est encore accru lorsque j'ai commencé à m'intéresser au militantisme politique et que je me suis dit que ça, tout ça pouvait avoir un sens et se tenir, quoi. Voilà.
0: La première entrée pour parler de Marx.
2: Alors au départ, c'est l'équivalent, un télo de la crise d'adolescence, c'est-à-dire se dire que le monde va mal, c'est pas normal ce qui nous arrive, etc. C'était tout début d'Internet, et donc en regardant un petit peu, il se trouve qu'il y a quelqu'un qui a décrit un petit peu les maux de notre temps il y a quelques temps, il est très connu, etc. Et donc voilà, je suis rentré. Dans Marx, par ce biais-là. Et dans Le Capital, notamment, que j'ai commencé à lire assez jeune. Alors, bien sûr, je me suis cassé les dents parce que c'est un livre assez dur. Mais voilà, c'était le début. Et après, après un long détour, j'ai fait des études de philosophie. C'était pas Marx qui m'intéressait le plus directement, mais c'est lorsque j'ai eu la chance d'être d'une génération qui a connu beaucoup de mouvements universitaires, de mouvements sociaux. Et c'est dans ce cadre-là, en partie, que je me suis dit que ce serait bien d'y revenir, pour essayer de comprendre un petit peu ce qui nous arrivait à nous, étudiants, c'est-à-dire la privatisation des universités, etc., et de faire le lien de manière plus générale avec le contexte social dans lequel on était.
0: Quand vous dites « j'ai eu la chance de connaître plein de mouvements sociaux », c'est une chance ?
2: C'est une chance, une fois qu'on a fait le constat que ça n'allait pas, c'est plutôt une chance quand il se passe quelque chose, quoi. Et alors, je ne saurais pas dire pourquoi, mais il se trouve que, j'ai passé le bac en 2006. 2006, c'était le contrat première embauche, et ensuite, il y a eu tout un tas de mouvements sociaux qui se sont succédés. C'est une chance au sens où ça offre une expérience et ça donne à voir des choses que je ne pense pas que j'aurais vues sinon. Surtout que j'étais à Paris, donc dans un lieu où on se concentrait quand même une bonne partie des forces militantes, ce qui donne l'occasion d'aller voir des syndicalistes, d'aller voir des gens avec qui, encore une fois, les étudiants ne sont pas forcément liés quotidiennement, quoi.
0: Qu'est-ce qui fait que vous y avez pensé que Marx était mal traduit ?
2: Alors ça, au départ, c'est vraiment... c'est vraiment un concours de circonstances. Au départ, je me suis intéressé à la traduction, disons, des textes marxistes en général, pour une raison très précise, c'est que on voulait travailler collectivement dans un cadre universitaire, et il se trouve que travailler collectivement dans un cadre universitaire, c'est assez dur, parce qu'on ne sait pas très bien en quoi ça consiste, etc. Et donc, avec des camarades qui étaient ou un peu plus vieux que moi, ou un peu plus jeunes, et qui étaient germanistes, on s'est dit, produire quelque chose collectivement, une traduction, c'est facile. En tout cas, ça donne un cadre, on peut travailler collectivement de manière assez simple là-dessus. Donc, on va aller voir ce qui se fait. Première chose qu'on a faite, c'est de traduire un texte assez obscur d'un marxiste allemand qui s'appelle Karl Korsch, Marxisme et philosophie. Et c'est après avoir fait ça qu'on s'est mis à la lecture, à la traduction de Marx, etc., qu'on s'est dit que les traductions n'étaient pas forcément très bonnes. Et il y a eu surtout un événement qui a précipité la chose, c'est que Marx a été mis au programme de l'agrégation il y a 3 ans maintenant. Alors c'est assez exceptionnel pour un texte mis à l'agrégation. Il y avait des textes qui figuraient au programme de l'agrégation dont il existait des traductions vraiment très anciennes, et périmé. Et c'est dans ce cadre-là qu'on a pu avoir eu l'opportunité de traduire, en l'occurrence, 2 textes, La contribution à la critique de l'économie politique et L'idéologie allemande. Et depuis, on a remis... On a fait ça dans le cadre d'un collectif qui était plus ancien que nous, mais qui battait un petit peu de l'aile. Et depuis, ça remarche un petit peu. Voilà.
0: Comment expliquer qu'on puisse mal traduire Marx ?
2: Disons, premièrement, les textes de Marx, du fait de l'histoire compliquée du XXe siècle, ont une histoire qui est vraiment une histoire assez singulière. Parce qu'ils ont été des textes scientifico-philosophiques, disons, mais ils ont aussi été des textes qui ont servi à des régimes politiques et dans des cadres politiques, qui ont fait que certains régimes avaient tendance à les utiliser de telle ou telle façon. Ça a été le cas également en France. Et donc, via la traduction, sont passées un certain nombre de choses qui s'expliquaient par des raisons politiques. critique. C'est une première chose. La deuxième chose, c'est que la traduction française, par exemple, du Capital, du livre 1 du Capital, est une traduction que Marx a revue lui-même de 1872 à 1875 et qu'il a revue dans une certaine optique qui était une optique militante. Le but du Capital, au départ, Marx le dit explicitement dans un certain nombre de lettres, c'est de ruiner l'une des perspectives politiques qui s'offrait aux ouvriers français à l'époque, qui était celle de Proudhon. Et donc Marx dit, moi mon but c'est d'anéantir Proudhon, ce qu'il faut c'est se débarrasser de ce faux frère, etc. pour tout un tas de raisons. Mais en tout cas, ce qui nous intéresse pour l'instant, c'est que donc Marx a voulu se rendre accessible, non pas à la classe ouvrière en général, mais en tout cas à ses cadres et aux différents militants qu'il connaissait. Et il a été amené pour ce faire, comme il le dit lui-même, à parfois aplatir le texte, c'est-à-dire à mettre l'accent sur une problématique politique très claire, plutôt que sur un certain nombre de problèmes philosophiques qui pouvaient se poser légitimement et qui se posaient à lui lorsqu'il déployait son activité intellectuelle pure et simple. Voilà, tout cela explique que la complexité parfois du texte allemand est un peu mise sous le boisseau par les traductions françaises. Je peux avoir des exemples si vous voulez.
1: Ah oui, oui.
2: Ce qu'on retient de Marx, bien sûr, c'est l'opposition entre capital et travail, l'exploitation, le fait que le capitaliste s'approprie du surtravail, c'est-à-dire du travail non payé, etc. Ça, c'est un cadre assez simple, qui est le cadre sur lequel Marx insiste dans sa propre traduction du livre 1. L'un des problèmes un peu plus embêtants qui se pose à Marx, ce cadre d'exploitation, Marx le dit, c'est un cadre qu'on retrouve à, en tout cas entendu en un sens très abstrait, qu'on retrouve à toute époque de l'histoire. Marx dit l'histoire, c'est l'histoire de la lutte des classes, c'est-à-dire il y a toujours eu des exploiteurs et des exploités. La question qui se pose maintenant, c'est celle de savoir la forme spécifique d'exploitation que suppose le capitalisme. Et là, Marx dit c'est beaucoup plus compliqué parce qu'on a l'impression, lorsqu'on regarde le monde économique, que tout se fait sur le mode du libre contrat. Vous avez des individus qui contractent les uns avec les autres en toute liberté. Dans le contrat, chacun est égal et peut reprendre ses billes, etc. Et ce qui intéresse Marx, c'est comment est-ce qu'il peut y avoir un lien, et lequel, entre ce monde de la liberté apparente, qui est le monde des contrats, dans lequel, bah, contrairement à ce qui se passe au Moyen-Âge, par exemple, votre identité vous est pas assignée à la naissance, vous êtes un individu libre, et comment est-ce que sur la base de ces individualités libres, pardon, on voit se mettre en place un processus d'exploitation, d'accumulation du capital, l'enrôlement de tous les travailleurs à l'échelle de la planète au service du capital mondial, etc., etc. Et cette contradiction, disons, entre une liberté formelle d'un côté et l'exploitation réelle de l'autre, pose des questions qui sont des questions assez complexes. Et qui, du coup, suppose un appareil conceptuel parfois un peu difficile, qui n'est pas forcément rendu par les traductions françaises.
0: Et vous, alors, pour affiner cette traduction, qu'est-ce que vous apportez ?
2: La chance qu'on a, nous, c'est qu'on s'inscrit dans une perspective qui est plus ancienne, déjà, parce que l'histoire des traductions françaises de Marx est assez compliquée, mais disons, au début des années 80, pour le centenaire de la mort de Marx, pour tout un tas de... Parce que au sein du Parti communiste, qui avait un peu le monopole de l'édition, des problématiques nouvelles se posaient, etc. Il y a un projet de retraduction qui a été entrepris, sous la direction d'un professeur d'allemand de l'École normale supérieure, qui est Jean-Pierre Lefebvre, et qui a fixé un certain nombre de critères de traduction. Et nous, on s'inscrit dans ce mouvement-là. Le principal, disons, critère, enfin l'un des critères en tout cas, c'est de faire entendre justement l'origine philosophique des termes que Marx emploie. Ce qui n'est pas évident parce que la langue allemande a cette particularité, en tout cas cette plus grande particularité que le français, que chez elle, vous avez souvent un même mot pour dire une chose très concrète et très abstraite. Là où en français, on aurait deux mots très différents, l'allemand, lui, se sert d'un seul et même mot. Et donc, la question de la traduction est difficile. Parce qu'on peut rendre le mot par un mot prosaïque français ou par un terme conceptuellement très marqué qui a une espèce d'arrière-fond philosophique, etc. Et c'est ce qu'on a essayé de faire dans le cadre de Marx. On pourra prendre un exemple, si vous le voulez. Un des problèmes qui se pose à Marx, c'est la question de savoir ce qui fait la valeur des marchandises. Marx a une réponse célèbre, ce qui fait la valeur des marchandises, c'est le travail qui est contenu en elles. La valeur d'une marchandise, c'est ni plus ni moins que le travail qui est contenu en elle. Le problème, c'est que ce travail, c'est une abstraction. C'est ce que Marx appelle du travail abstrait, parce que, bah, comme Marx le dit lui-même, si un ouvrier travaille 15 heures pour fabriquer un objet de piètre qualité, l'objet ne vaudra pas 15 heures de travail, il en vaudra beaucoup moins, parce que le travail contenu dans la marchandise n'est pas le travail effectivement dépensé, mais du travail socialement nécessaire ou du travail abstrait, et il y a tout un jeu de Marx sur ces catégories-là. Et l'un des problèmes qui se pose à Marx, c'est la question de savoir comment est-ce que cette activité humaine, ce travail humain abstrait, se présente dans les marchandises, se concrétise sous la forme de choses. Marx, très souvent, emploie une série de termes allemands pour définir la façon dont cette activité va s'incarner dans les choses et va se mettre à vivre dans les choses. Et ces termes allemands, alors, sont assez souvent systématique, et il nous est apparu qu'il était important de rendre cela. C'est-à-dire de suivre un petit peu avec Marx la façon dont ce qui est au départ le ciment de toute société, c'est-à-dire le fait que les hommes travaillent, l'activité concrète qu'elle a leur, comment est-ce que cette activité va petit à petit, dans le cadre du capitalisme, se déposer dans des choses, se cristalliser dans les choses. Alors premièrement, dans les marchandises. Le monde dans lequel on vit est un monde de marchandises qui sont des cristallisations de travail. Ensuite, dans de l'argent. L'argent, c'est une nouvelle forme de cristallisation du travail qui, contrairement aux marchandises, eh bien, n'a pas besoin d'être échangé sur un marché pour incarner de manière directe du travail social, de la puissance sociale. Elle peut acheter du travail directement. Et enfin et surtout, comment est-ce que le travail en vient à se retourner en son contraire, à savoir le capital, et comment l'activité humaine en arrive à produire cette espèce de monstre qui s'impose à elle, qui finit non pas par être simplement le produit du travail, mais qui en est la condition qui vient s'imposer au travail de l'extérieur. C'est tout ce que Marx appelait dans sa jeunesse aliénation, et qu'on retrouvera dans Le Capital sur un mode nouveau par rapport au texte de jeunesse. Et tout ce processus-là, de savoir encore une fois comment est-ce que d'un régime qui est celui de l'activité, on passe à un régime qui est celui des choses, qui est celui de la pesanteur matérielle, qui est celui du capital et donc des limites imposées à l'activité, ça suppose un vocabulaire conceptuel assez rigoureux, qui n'est pas toujours bien rendu.
0: Pour peut-être préciser un exemple de contresens lié à une mauvaise traduction et qui est aujourd'hui corrigé.
2: Pour ce qui est, par exemple, du capital, l'exemple le plus célèbre est, je ne sais pas si on peut parler d'un contresens, mais c'est celui du terme « plus-value » par lequel Marx désigne le fait que le travailleur travaille, produit de la valeur, produit une certaine valeur qui est nécessaire à l'entretien de sa propre existence et produit également une survaleur qui va être captée par le capitaliste. Donc, dans le travail que fait le travailleur, il y a une part de son activité qui ne lui sert pas à lui à reproduire son existence, mais qui va être captée par le capitaliste. Jusqu'à présent, la traduction française donnait le terme « plus-value », qui est un terme qui est en fait un terme comptable, utilisé de manière assez courante en économie, pour désigner les résultats, les bénéfices nets d'une entreprise, par exemple. Et le terme français, depuis les années 80, est rendu par survaleur. Alors on pourrait se dire c'est une coquetterie, etc. Quel est l'intérêt ? L'intérêt, c'est que avec le terme survaleur, encore une fois, on est dans un régime qui est un régime plus abstrait. Et c'est relativement important parce que jusqu'à présent, on a pu essayer de considérer que la plus-value était quelque chose qui pouvait être comptabilisé, parce que le travail, c'était du travail matériel, de la dépense d'énergie humaine, et on pouvait tout simplement quantifier le travail à ce niveau-là. Et donc, il fallait rendre, en gros, la plus-value aux travailleurs. Et ce que Marx fait avec la notion de survaleur, c'est pas tant de nous donner des armes pour voir à peu près quelle est la part qui revient aux travailleurs et quelle est la part qui revient aux capitalistes, ce qu'on appelle par exemple le partage de la valeur ajoutée. Ce que Marx fait avec la notion de survaleur, c'est d'essayer de décrire le moteur de la société capitaliste. Le moteur de la société capitaliste, Marx nous dit, c'est la survaleur, c'est-à-dire cette accumulation de travail cristallisé qui pousse à vouloir toujours plus de survaleur, toujours plus de survaleur, et qui donc a un sens qui est un petit peu plus lourd, disons, que la simple plus-value où on se dit, on a une opération comptable, qu'est-ce qu'on ajoute, qu'est-ce qu'on prend, et ça nous donne simplement une plus-value. C'est un exemple. Donc encore une fois, il n'est pas tant question de contresens. Ça, je pense que on n'aurait pas la prétention de dire que les gens jusqu'à présent avaient fait des contresens sur Marx. Ce qui est très probable, en revanche, c'est que, comme le dit Jean-Pierre Lefebvre lui-même, le sens global était passé. Je veux dire, effectivement, l'antagonisme de classe, capital-travail, etc., c'est quand même le cœur du message de Marx. En revanche, pour saisir la complexité de la chose, là, il faut en passer par une traduction un peu différente. Et c'est important, pour la simple et bonne raison, encore une fois, que, à cet antagonisme du capital et du travail, l'économie actuelle, et ce qu'on pourrait appeler la pensée dominante pour les dirigeants actuels, oppose, encore une fois, le monde du libre contrat, pour dire, c'est comme Uber, si vous voulez, les gens sont contents de travailler, ils sont libres, ils font ce qu'ils veulent, etc., ils contractent et tout se passe bien. Et l'intérêt, encore une fois, lorsqu'on essaye de se plonger dans la conceptualité de Marx, c'est de faire le lien entre ces libres contrats et l'exploitation.
0: Guillaume Fondu est, avec la complicité de l'Huma Café de Nantes, l'invité du magazine.

lorsqu'on essaye de se plonger dans la conceptualité de Marx, c'est de faire le lien entre ces libres contrats et l'exploitation. Et ça, je pense que ça suppose un travail, mais qui n'est pas achevé, de conceptualisation, comment, encore une fois, le marché des libres individus se transforme en son contraire, à savoir l'exploitation capitaliste.

L'espoir de Marx, en tout cas dans le livre 1 du Capital, c'est la grande usine et le fait que ça regroupe les ouvriers et que ça donne naissance à une conscience de classe nouvelle par opposition à la fragmentation, par exemple, paysanne que Marx décrit dans d'autres textes. Et c'est effectivement ce qui fonde une partie de ces espoirs. Et donc on pourrait dire effectivement que le monde actuel étant un monde fractionné, individualisant, etc., ça devient plus difficile. Je pense qu'à cela, il faut quand même ajouter deux bémols. Premièrement, Marx est conscient du fait qu'il y a une tension entre, disons, deux dynamiques propres au capitalisme. Une dynamique qui est celle de la marchandisation, où le monde est un monde dans lequel on produit de plus en plus de marchandises, et du coup l'activité des hommes se transforme en une activité productrice de marchandises, et donc tendanciellement les gens sont de plus en plus isolés les uns les autres parce qu'ils n'existent qu'en tant qu'ils produisent des marchandises. Et ça, c'est ce qu'on retrouve en partie avec Uber. Chacun chez soi, chacun produit des marchandises et ensuite va les échanger sur le marché. Et une autre dynamique qui est celle de la salarisation, qu'effectivement, on retrouve dans le capital. Donc il y a ces deux dynamiques. Il y a la dynamique de transformation des individus en producteurs marchands et aussi une dynamique que Marx a vue. Deuxième chose, je pense qu'il faut garder en tête, c'est que cette dynamique de salarisation est encore majoritaire dans le monde actuel. Elle est encore majoritaire même en France, c'est-à-dire encore aujourd'hui, vous avez plus de gens qui basculent dans le salariat que de gens qui en sortent, en tout cas pour l'instant, et les dynamiques semblent être celles-ci, et elle est majoritaire surtout à l'échelle du monde, où pour le coup, la salarisation est encore un mouvement massif qui fait passer des parties entières de la population mondiale dans le salariat et qui du coup regroupe des populations. L'exemple type étant bien entendu celui des usines chinoises qui regroupe une très grande quantité d'ouvriers dans un même endroit. Et il n'est pas d'ailleurs anodin que la Chine connaît depuis un certain nombre d'années une recrudescence des conflits du travail, des conflits syndicaux, beaucoup de grèves, etc. Parce qu'en fait, le monde chinois ressemble un petit peu au monde décrit par Marx, pour le coup. La question qui se pose du coup à ce moment-là, c'est effectivement chez nous, qu'est-ce qu'il en est? Et il est possible, il est même probable, qu'avec le développement, alors non seulement de Uber, mais également et plus globalement du précariat, de l'intérim, etc., le lieu de travail soit pas nécessairement le seul lieu de socialisation des travailleurs, le lieu où il y a une conscience de classe possible, etc. Et ça, c'est un défi, effectivement, qui se pose aujourd'hui aux organisations syndicales, de savoir comment on syndique des précaires, comment est-ce qu'on syndique des intérimaires, parce que, effectivement, l'usine, comme lieu, disons, paradigmatique du regroupement ouvrier, est aujourd'hui problématique. La principale menace est celle de ce qu'on appelle, pour le dire vite, celle de la contrainte extérieure depuis Mitterrand, qui effectivement met en concurrence l'ouvrier français avec les ouvriers de tous les pays du monde et qui peut donner l'impression, enfin, qui peut donner une arme effectivement au patronat. À partir de là, y a plein de débats politiques qui se posent. Alors, très souvent, on a une caricature de Marx, par exemple, sur la question du protectionnisme, puisque cette question-là pose directement la question du protectionnisme et de la question de savoir s'il faut, entre guillemets, protéger les ouvriers français de la concurrence des ouvriers de tous les pays du monde. Un des problèmes qu'on a dans la tradition marxiste, disons, c'est que Marx a écrit, en 48, si je ne dis pas de bêtises, un discours sur le libre-échange, dans lequel Marx voit ça. Il dit, effectivement, il y a une mise en concurrence des ouvriers à l'échelle mondiale. Il est probable que ça porte préjudice immédiatement, à très court terme, aux ouvriers. Mais à long terme, c'est la révolution mondiale, la possibilité de la révolution mondiale qui est ouverte par là. Et donc Marx dit, aujourd'hui, les revendications protectionnistes sont des revendications réactionnaires. Mais ce qu'il faut bien voir, c'est que Marx écrit ça dans un contexte très particulier, qui est le contexte de l'Angleterre de l'époque, dans lequel, effectivement, le protectionnisme est une mesure défendue par l'aristocratie foncière anglaise, qui, en gros, produit du blé à coût assez élevé, et qui refuse que les frontières anglaises soient ouvertes à l'importation de blé étranger, ce qui ferait chuter le prix du blé, ce qui ferait chuter sa rente foncière, et ce qui ferait, du coup, chuter le revenu de cette aristocratie-là.

0: En revanche, cette question, encore une fois, de la concurrence du marché mondial, etc., je ne suis pas sûr qu'on puisse poser le problème exactement comme Marx le posait à cette époque-là, parce qu'on a eu une histoire relativement riche. Notre histoire est aussi faite, l'État-providence, par exemple, qui est un des cadres dans lequel les travailleurs se sont organisés au long du XXe siècle. Il y a une forme d'urgence écologique qui rend difficilement pensable le fait de simplement laisser à l'avenir le soin d'accomplir la révolution mondiale, etc. Et donc, je pense que, alors sans pour autant considérer que Marx aurait été protectionniste aujourd'hui, je pense qu'il faut, il n'est pas interdit de reposer cette question et d'opposer au marché mondial que Marx avait vu venir des formes d'institutions à des échelles locales. Alors, l'échelle locale, ça peut être local, ça peut être national, ça peut être international, etc. En tout cas, je ne suis pas sûr qu'on puisse maintenir, comme Marx le faisait, l'horizon mondial comme seul horizon possible, ou en tout cas comme seul horizon même immédiat et comme seul horizon politique de l'action politique. Il faut quand même garder à l'esprit qu'il n'y a jamais eu autant d'ouvriers dans le monde qu'aujourd'hui. Ça, je pense qu'il faut quand même le dire, parce qu'effectivement, l'automatisation, ça existe. Mais il y a encore du travail humain. Il suffit de regarder un peu autour de soi toutes les marchandises qu'on consomme. La plupart sont produites par du travail humain, et très souvent du travail humain exercé à l'autre bout du monde, dans les ateliers de la planète que sont la Chine et d'autres pays. Voilà, donc ça, première chose. Deuxième chose sur l'automatisation. Un des problèmes que ça pose, c'est un problème social, puisque sont automatisées les tâches qui, jusque-là, étaient faites par les travailleurs les moins qualifiés. Et donc, vous avez une espèce de creusement social, puisque le niveau de qualification nécessaire pour avoir un emploi ne cesse de croître, ce qui met au chômage des personnes en très grand nombre. Et ça, il me semble que c'est problématique. Deuxième problème de l'automatisation, c'est que toutes ces machines, jusqu'à présent, elles sont en partie produites à l'autre bout du monde par des gens dont le statut est proche de l'esclavage, etc. Et il me semble qu'il n'est pas interdit de revenir sur un certain nombre de tâches automatisées, ne serait-ce que, encore une fois, pour ne pas dépendre du travail d'ouvriers, parfois des enfants, etc., à l'autre bout de la planète. Et enfin, l'automatisation, ça peut aussi être une bonne nouvelle, en un sens, puisqu'il y a des tâches dont il est possible de s'épargner par là. Et encore une fois, ça, pour le coup, c'était un espoir de Marx, et ça a été longtemps un espoir du camp marxiste, le fait que le socialisme, ce serait aussi, pour des raisons technologiques, l'âge de l'abondance, et le temps de travail nécessaire à la réalisation des besoins humains serait de plus en plus léger, de plus en plus petit, ce qui donnerait la possibilité aux gens de faire tout autre chose. Alors Marx, dans l'idéologie allemande, prend l'exemple, qui est un peu intellectuel au centré, mais bref, de la personne qui serait pêcheur le matin, critique littéraire le soir, etc., musicien, etc., etc. Donc je pense que cette question-là ne doit pas être évitée, mais elle ne remet pas en cause, disons, le cadre marxien.
1: Mais il n'a pas pensé la fin du travail.
0: Il n'a pas pensé la fin du travail, mais alors ça, je pense qu'il ne l'a pas pensé pour de très bonnes raisons, parce que je suis vraiment pas sûr que ce soit un horizon. Pour des raisons écologiques, mais pour des raisons également sociales. Je veux dire, la fin du travail, c'est en partie un mot d'ordre qui est faux. Je veux dire, encore une fois, il n'y a jamais eu autant d'ouvriers qu'aujourd'hui. La plupart des choses que l'on consomme sont encore le produit du travail. C'est simplement un travail qui se fait beaucoup plus loin de chez nous qu'auparavant et qu'on voit qu'on n'a plus sous les yeux. Mais je ne crois pas que la fin du travail soit un horizon même pensable, quoi. Tout le problème de Marx, c'est la question non pas de la fin du travail, mais des formes sociales dans lesquelles s'accomplit le travail. Il y a énormément de textes où Marx dit: l'un des problèmes des économistes, c'est qu'ils ne voient que le mauvais côté du travail. Pour eux, le travail, c'est nécessairement aliénant. C'est nécessairement quelque chose de négatif. C'est nécessairement quelque chose qui a un coût et pour lequel il faut être rémunéré. Et Marx dit, en fait, ça, c'est le travail capitaliste. C'est le travail dans la société nouvelle. C'est le travail dans les cadres aliénants qui sont ceux de la société capitaliste. Alors, c'est pas les seuls cadres aliénants. Il y a eu des cadres aliénants de travail non capitalistes dans la société féodale, dans d'autres types de sociétés, etc. Mais Marx dit, le travail, c'est aussi le nom générique d'une forme d'activité humaine qui pourrait être une fin en soi, c'est-à-dire qui pourrait être plaisante à accomplir. Vous avez des travailleurs, dans certaines conditions encore une fois très précises, qui sont contents d'accomplir leur travail, qui font leur travail parce qu'il leur plaît, etc. Et c'est ce travail-là que Marx voulait remettre au centre de la société. Et il me semble que ça, c'est quelque chose d'assez contemporain pour le coup.
1: C'est toujours la distinction entre travail et activité.
0: En fait, Marx considérait que, Marx est un intellectuel, hein, donc pour lui, ce qu'il entend, le travail, au bon sens du terme, disons, c'est son meilleur exemple pour lui, c'est le travail intellectuel. C'est-à-dire c'est quelque chose qui coûte, voilà, il faut se concentrer, c'est difficile, ça prend du temps, on n'est pas toujours satisfait, etc. C'est pas quelque chose qui est de l'ordre du pur et simple jeu, mais c'est une activité qui fait aussi la grandeur de l'homme. Mais si vous discutez avec des artisans, ou si vous discutez avec... voilà, il y a tout un tas de professions où vous avez des gens qui peuvent vous dire ça. Qui peuvent vous dire que, dans certaines conditions, encore une fois, quelque chose qu'eux appelleront leur travail est quelque chose qui leur apporte, et par lesquels ils ont l'impression de créer des choses, de se dépasser, etc., etc. Et je pense que c'est ce travail-là que Marx avait en tête quand il disait qu'il ne faut pas, encore une fois, considérer le travail sous sa pure et simple forme capitaliste. C'est pas, il ne faut pas laisser aux capitalistes le fait de s'arroger le monopole de dire ce qu'est le travail, ce qu'il n'est pas.
1: Tissons des liens ou créons des polémiques entre les différents invités de l'Huma Café. Dans quelques semaines, Bernard Friot sera invité à Nantes pour parler du salaire à vie. Qu'est-ce que peut en penser Marx, ou qu'est-ce que vous en pensez, vous ?
0: Déjà, il me semble qu'un des grands intérêts du travail de Bernard Friot, c'est que pour le coup, lui n'hésite pas à remettre au centre des problématiques la question du rapport entre capital et travail. Et pour le coup, c'est quelqu'un qui dit, et qui dit très explicitement, que l'enjeu dans les années à venir est l'enjeu du communisme de manière générale, alors qu'il appelle parfois salariat, mais que de plus en plus il appelle communisme, selon ses propres mots, c'est précisément d'enlever au patronat le monopole de la reconnaissance sociale du travail. C'est-à-dire que le capitalisme, pour Bernard Friot, c'est un monde dans lequel le patron, du fait de son capital, du fait de la propriété lucrative, a le pouvoir de reconnaître telle activité comme du travail et de refuser à telle autre activité la caractéristique de travail. Et Friot dit qu'il faut rendre cela à la société tout entière. C'est à la société de décider ce qui est du travail et ce qui ne l'est pas. Et c'est pour ça que le salaire à vie permettra d'échapper à ce monopole du patronat sur la reconnaissance du travail. L'un des problèmes, à mon sens, et ça revient à ce qu'on disait auparavant, c'est que il me semble que Bernard Friot évacue assez rapidement la question du marché. Parce que qu'est-ce que vous dira un libéral par rapport à ça ? Un libéral vous dira, en fait, celui qui a le pouvoir de reconnaître une activité sociale comme étant du travail dans la société contemporaine, c'est pas le patron, c'est le consommateur. C'est le consommateur qui, s'il achète le produit, dit « Ok, je suis d'accord pour reconnaître que le travail qui a produit ce truc-là, c'est vraiment du travail », et qui, en revanche, s'il n'achète pas le produit, dit « Bah non, ça sert à rien, il faut qu'on arrête, c'est pas vraiment du travail, c'est gaspillé, etc. » Et je pense que l'articulation entre les deux, c'est ça le problème de Marx. C'est-à-dire, comment est-ce que le capital, comment est-ce que le capitalisme exploite la figure du consommateur, se réfugie derrière la figure du consommateur pour dire en gros, c'est pas nous qui avons le pouvoir dans la société, c'est le consommateur. C'est lui qui décide d'acheter ou de ne pas acheter, c'est lui qui valide ou non ce qui est du travail et ce qui ne l'est pas. Et ça, il me semble que Bernard Friot évacue un petit peu ce masque, disons, consumériste du capital. L'autre problème étant sur la question de l'organisation de la société, mais c'est lié, puisque du coup, Bernard Friot considère que le seul marché avec lequel il faut vraiment rompre, c'est le marché du travail, et que le reste du marché peut fonctionner. Alors du coup, lui est souvent posé la question de savoir comment est-ce que, dans ce cadre-là, on incite les travailleurs à travailler. S'il n'y a plus l'aiguillon, disons, du marché du travail. Mais il me semble que plus généralement, la question qui se pose dans ces cas-là, c'est celle de l'organisation de la production. Ce n'est pas tant de forcer les gens à travailler, c'est de faire en sorte que les gens fassent en sorte que les besoins sociaux soient remplis. Et si on supprime le marché du travail, il me semble que il faut inventer des choses. Alors je ne dis pas que Bernard Friot n'en est pas conscient, mais en tout cas, c'est quelque chose sur lequel il a, me semble-t-il, moins travaillé.
1: Il fait le pari d'une conscience sociale qui fait qu'on va pouvoir se motiver, y compris pour des tâches pénibles, difficiles.
0: Oui, mais encore une fois, ça, il me semble que c'est effectivement la question de la motivation au travail, qui est une question. Mais il y a l'autre question, qui est celle de l'organisation de la production. C'est-à-dire, même si les gens sont motivés, comment est-ce qu'ils sauront ce qu'il y a à faire ? Parce qu'aujourd'hui, dans la société, les besoins sociaux, la façon dont sont définis les besoins sociaux, ça passe par un ensemble de marchés imbriqués. Et je ne crois pas que si vous mettez à bas le marché du travail, on puisse continuer de la même façon. Et donc il va falloir, encore une fois, penser... En fait, le problème qu'on appelait auparavant celui de la planification. C'est-à-dire, si ce n'est pas le marché qui décide ce qu'on produit et comment, il faut bien qu'il y ait quelqu'un, quelque part, alors qui, c'est tout le problème, qui décide ça, avant même qu'on se mette à produire.

Merci à Guillaume Fondu, enseignant à l'Université de Rennes 1, pour sa libre participation à cette émission réalisée avec la complicité de l'UMA Café de Nantes.

0: Bonjour. Le 6 mai est une journée où se croisent des drames spectaculaires, des tournants militaires et des changements politiques majeurs. Le 6 mai 1931 s'ouvre à l'est de Paris, dans le bois de Vincennes, une exposition coloniale. C'est la deuxième du genre à Paris, spécifiquement consacrée aux colonies après celle de 1907. Marseille a aussi accueilli des expositions coloniales en 1906 et en 1922. Les dirigeants de la Troisième République voulaient, avec ces manifestations festives, convaincre l'opinion publique du bien fondé des conquêtes coloniales. Le 6 mai 1937, aux États-Unis, le dirigeable Hindenburg prend feu lors de son atterrissage. Les images font le tour du monde et marquent la fin de l'ère de ces grands dirigeables, jusque-là symboles de la modernité et du luxe. Le 6 mai 1954, à Dien Bien Phu, l'armée française est battue par le Viet Minh. Une défaite décisive qui marque le début de la fin de la présence coloniale française dans ce qui est encore l'Indochine. Et puis, le 6 mai 2007, Nicolas Sarkozy est élu président de la France. Il incarne un nouveau cycle dans la politique française. Le proverbe du jour est japonais. Le bambou qui plie est plus fort que le chêne qui résiste. Alors inspirons-nous de la souplesse et de la résilience du bambou face au vent de la vie. Sachons plier sans rompre pour mieux nous relever. Ça me rappelle une fable de La Fontaine tout de même. Allez, bonne journée, à demain.
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0: 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Martin Guez, impossible dialogue et impossible trêve. L'Ukraine et la Russie restent dans leur couloir.
1: Les deux belligérants décrètent une trêve, mais pas en même temps. Andréane, celle voulue par la Russie est prévue pour les 8 et 9 mai. Celle décrétée par l'Ukraine a déjà commencé, mais subit déjà des violations après une journée de bombardement massif hier. L'armée russe frappe encore le territoire ukrainien cette nuit. Nous ferons le bilan de la nuit avec notre correspondante dans le pays, Emmanuel Chaz. Au Moyen-Orient, Donald Trump suspend déjà son opération dans le détroit d'Ormuz. Détroit dont la sortie, comme l'entrée, reste complètement bloqué, mais il existe des voies alternatives. Vous l'entendrez. Gros plan ensuite sur ce procès en France. La cour d'appel de Paris doit se prononcer sur le sort d'Agathe Habyarimana, veuve du président rwandais Juvénal Habyarimana, visée depuis 2008 en France par une enquête pour complicité de génocide et de crimes contre l'humanité. La justice française doit décider si le dossier est clos ou si elle doit en ordonner la prolongation. Et puis enfin, ils sont 7 sur la ligne de départ, dont 5 démocrates pour le poste de gouverneur en Californie. Un éparpillement qui pourrait profiter au camp républicain malgré la baisse de popularité de Donald Trump.
0: Chacun sa trêve, chacun sa voix. Kiev et Moscou décrètent unilatéralement un cessez-le-feu.
1: Pour les commémorations du 8 et du 9 mai côté russe, alors que le pays s'apprête à célébrer le 81e anniversaire de la victoire face à l'Allemagne nazie, une déclaration d'un cynisme absolu pour Volodymyr Zelensky, le président ukrainien, qui a en réaction décrété une autre trêve, un autre cessez-le-feu entré en vigueur cette nuit, mais déjà ignoré par Moscou, puisque des alertes aériennes ont à nouveau retenti dans les régions de Kharkiv et de Donetsk, dans l'est de l'Ukraine. Et ce, alors que les bombardements russes, hier, ont fait au moins 28 morts sur le territoire ukrainien. Bonjour Emmanuel Chaz.
2: Bonjour.
1: Vous êtes notre correspondante en Ukraine. Vous vous trouvez en ce moment à Kharkiv, la Russie qui continue donc de frapper l'Ukraine et ce en pleine trêve. Aucun répit donc pour la population ukrainienne.
2: Non, effectivement, et tout au long de la nuit, la Russie a encore frappé l'Ukraine avec 3 missiles et plus d'une centaine de drones, selon la défense aérienne ukrainienne. Et ici, à Kharkiv, la deuxième plus grande ville du pays, un drone a endommagé 7 immeubles résidentiels au cours de cette nuit. Une personne a été blessée. Ce cessez-le-feu du 6 mai, il avait été déclaré par Volodymyr Zelensky en réponse à la déclaration unilatérale de trêve de la Russie pour les 8 et 9 mai. Et pour Kiev, le but était d'observer, ou plutôt de montrer au reste du monde, les véritables intentions de Moscou. Le gouvernement a condamné les attaques meurtrières qui ont eu lieu hier sur la population civile. Et pour Andriy Sybiha, ce matin, le ministre des Affaires étrangères ukrainien, bien la Russie a une nouvelle fois ignoré un appel à la fin des hostilités et montre que Moscou rejette la paix. Les frappes d'hier ont effectivement été meurtrières. À Zaporizhia, 12 personnes ont été tuées, une cinquantaine ont été blessées. À Kramatorsk, dans la région de Donetsk, on compte 5 morts. Et enfin, à Dnipro, un missile a tué hier 4 personnes et en a blessé 9 autres.
1: Merci beaucoup Emmanuel Chaz en direct de Kharkiv sur RFI.
0: Au Moyen-Orient, cette question Martin, comment se frayer un chemin dans le détroit d'Ormuz?
1: Les navires sont toujours bloqués, ils comptaient sur une escorte américaine après le lancement de l'opération Projet Liberté ce lundi. Mais à la surprise générale, ce projet est déjà suspendu, annonce faite cette nuit par Donald Trump, et ce pour laisser une chance aux négociations avec l'Iran d'arriver à un accord global pour mettre fin à la guerre. Le détroit est donc toujours bloqué, le passage est une porte de sortie pour exporter le pétrole et le gaz au monde entier. Mais c'est aussi une porte d'entrée. Nicolas Feldman nous dresse l'inventaire des routes alternatives.
3: Pour contourner le détroit d'Ormuz, très vite, les compagnies maritimes ont rerouté leurs navires. Une partie des cargos se dirige désormais vers les petits ports situés juste à l'entrée du détroit. Aux Émirats, Corfakan a ainsi vu son activité exploser. Chaque jour, plus de 6000 camions sont nécessaires pour décharger les conteneurs. Mais ces infrastructures arrivent déjà à saturation et sur place, les files de poids lourds s'allongent. Sur l'autre façade de la péninsule arabique, du côté de la mer Rouge, c'est surtout le port de Jeddah qui s'est imposé comme l'alternative numéro 1. Les porte-conteneurs venus du canal de Suez y déchargent leurs marchandises, ensuite transportées par la route à travers le désert, direction les Émirats, Bahreïn ou le Koweït. Enfin, la crise au Moyen-Orient a remis en lumière d'autres projets, à l'image du corridor IMEC, lancé en 2023. Cette route prévoit de relier l'Inde à l'Europe en passant par le Moyen-Orient, en contournant en partie justement le détroit d'Ormuz. Mais pour voir le jour, cette alternative suppose un rapprochement entre l'Arabie Saoudite et Israël, un scénario aujourd'hui plus incertain que jamais.
1: Et cette nuit, on apprend qu'un porte-conteneur
3: prévoit de relier l'Inde à l'Europe en passant par le Moyen-Orient, en contournant en partie justement le détroit d'Ormuz. Mais pour voir le jour, cette alternative suppose un rapprochement entre l'Arabie Saoudite

0: Pendant ce temps-là, Andréane, l'Iran se tourne vers la Chine. Abbas Araghchi est arrivé à Pékin. Le chef de la diplomatie iranienne doit rencontrer son homologue chinois, Wang Yi. Une visite qui ne tombe pas par hasard, car Donald Trump doit lui se rendre dans la capitale chinoise la semaine prochaine. Téhéran qui se rend donc chez l'un de ses principaux alliés et l'un des principaux importateurs de pétrole iranien.
1: À Gaza, l'armée israélienne mord de plus en plus sur la ligne jaune de démarcation.
0: Une ligne jaune qui avance de plus en plus, et ce malgré la trêve décrétée en octobre dernier. Un cessez-le-feu très fragile, le Hamas, comme l'armée de l'État hébreux, s'accusent mutuellement de violations. Plus de 800 Palestiniens sont morts depuis son instauration. Selon le ministère de la Santé de Gaza, des chiffres jugés fiables par l'ONU. Cette ligne délimite la zone sous contrôle des troupes israéliennes et les Gazaouis constatent jour après jour qu'elle se rapproche d'eux. Reportage à Gaza de Faria Labdou avec Frédéric Misselin depuis Jérusalem.
2: La ligne de cessez-le-feu est matérialisée par des blocs de béton peints en jaune. Ce marquage symbolise la séparation entre les positions occupées par Israël et la zone contrôlée par le Hamas. Ces 6 derniers mois, l'OAI l'a constaté, l'armée israélienne avance vers l'ouest. Le jeune homme de 26 ans vit avec sa famille près de Betlaya.
3: Au fil du temps, nous avons remarqué que la ligne jaune avançait petit à petit. Elle est passée de 400 mètres à 300 mètres de chez nous. Aujourd'hui, elle se trouve exactement à 30 mètres de notre maison. La situation est devenue extrêmement dangereuse. Derrière la ligne jaune se trouvent les forces d'occupation avec des drones. Toute personne s'approchant de la zone court un risque sérieux. Les milices pro-israéliennes y sont également très actives.
2: Mohamed raconte comment des personnes sont mortes en s'approchant de la ligne pour fouiller les décombres des maisons détruites. Il vit dans un camp de déplacés près de Jabalia.
4: Chaque jour, des véhicules avancent et tirent des obus d'artillerie. Cela signifie qu'il y a chaque jour des victimes à l'intérieur du camp et aussi à l'extérieur du camp. Presque chaque semaine, il y a un ou deux morts.
2: Plus de 700 Palestiniens ont été tués à Gaza depuis le cessez-le-feu, 270 à proximité de la ligne jaune. Feria Labdou dans la bande de Gaza, Frédéric Misselin, Jérusalem, RFI.
0: Et par ailleurs, l'armée israélienne a appelé ce mercredi à l'évacuation de 12 villages dans le sud du Liban, en prévision probable de frappe contre le Hezbollah. Nous y reviendrons dans nos prochaines éditions.
1: RFI, il est 9h07 ici à Paris où la justice doit se prononcer sur le sort d'Agathe Habyarimana.
0: La cour d'appel de Paris doit se prononcer aujourd'hui sur le non-lieu accordé en première instance à l'ex-première dame rwandaise en août 2025. Veuve du président Juvénal Habyarimana, assassinée le 6 avril 1994 à Kigali, Agathe Habyarimana, née Agathe Kazinga, est visée depuis près de 20 ans en France par une enquête pour complicité de génocide et de crimes contre l'humanité. On y revient longuement ce matin avec Lisa Fabian. Bonjour Lisa.
5: Bonjour.
0: Concrètement Lisa, que peut-on attendre de l'audience de ce mercredi?
5: Eh bien, la chambre d'instruction de la cour d'appel de Paris doit décider si elle clôt définitivement l'enquête judiciaire visant Agathe Habyarimana ou si l'affaire doit être renvoyée devant un juge d'instruction. La veuve de l'ancien président Hutu, Juvénal Habyarimana, est visée depuis 2008 par une enquête pour complicité de génocide et de crimes contre l'humanité en France. Selon les parties civiles, la première dame dirigeait l'Akazu, le premier cercle du pouvoir Hutu, et elle aurait pris une part active à la planification et à l'exécution des massacres contre les Tutsis. On écoute l'avocat de la Fédération internationale des droits de l'homme, Emmanuel Daoud.
6: Les parties civiles comme le parquet considéraient qu'il y avait suffisamment d'éléments pour qu'elle soit mise en accusation devant la cour d'assises. Selon nous, elle aurait participé à l'établissement d'une liste des personnalités Hutu modérées ou Tutsis qu'il fallait exécuter. Plusieurs témoins la mettent en cause lors de réunions de préparation des actes génocidaires au sein de la CASU. Donc, compte tenu des termes de l'ordonnance de non-lieu rendue par les deux magistrats instructeurs, considérés comme les autres parties civiles qu'il fallait interjeter appel afin que la chambre de l'instruction puisse dire le droit et savoir si oui ou non il y a des charges suffisantes pour que cette dame soit mise en accusation.
5: Les parties civiles et le parquet national antiterroriste estiment notamment que les juges ont négligé certains témoignages et éléments historiques clés dans cette affaire.
0: Et en août 2025, ce bras de fer entre le parquet national antiterroriste et les magistrats s'était soldé par un non-lieu en faveur d'Agathe Habyarimana. Que contenait cette décision de justice à l'époque?
5: Eh bien, les deux magistrates qui ont estimé qu'il n'existe pas de charges suffisantes contre elle. Dans leur ordonnance, Agathe Habyarimana est présentée non pas comme auteur du génocide, mais bien comme une victime, je cite, de l'attentat mortel contre l'aéronef de son mari, Juvénal Habyarimana, le 6 avril 1994. Ce fut, rappelons-le, le signal déclencheur du génocide qui a fait 800 000 victimes Tutsi et Hutu modérés au Rwanda. L'avocat de l'ex-première dame, Philippe Meillac, espère que cette décision sera confirmée.
7: C'est un dossier qui, en réalité, qui est vide et qui est au point mort depuis plus de 5 ans. 10 juges d'instruction

0: sont succédés, ils ont beaucoup travaillé et ils sont arrivés à peu près tous à la même conclusion, en particulier celle qui a signé les ordonnances l'année dernière, c'est qu'il n'y a aucun élément qui vienne étayer de manière sérieuse tout ce qu'on a pu raconter, véhiculer et ce dont on a accusé ma cliente. Il y a même d'ailleurs des éléments clairement à décharge. Le non-lieu, c'est quelque chose que je réclame depuis 2020. Je dirais que c'est le cours normal de la justice.
1: Depuis 2016, Agathe Biarimana a été placée en France sous le statut plus favorable de témoin assisté.
2: Elisa, la chambre d'instruction de la cour d'appel de Paris aura en tout cas pris son temps et pris le temps de la réflexion puisqu'elle devait initialement rendre sa décision le 8 avril. Quelles sont les options désormais sur la table ?
1: Eh bien, si le non-lieu est confirmé, les parties civiles pourront se pourvoir en cassation si elles le souhaitent. Mais un non-lieu, ce n'est pas aussi catégorique qu'un acquittement. Donc, si de nouveaux éléments apparaissent par la suite, l'instruction peut toujours être rouverte. La cour d'appel de Paris pourrait également ordonner un supplément d'information ou rendre une ordonnance de mise en accusation et relancer la machine judiciaire contre Agathe Biarimana.
2: Merci beaucoup, Lisa Fabian. Vous signez ce matin notre dossier de la rédaction.
3: En France, une primaire sans Jean-Luc Mélenchon, mais une primaire tout de même espérée par la gauche unitaire.
2: Un processus amorcé par le Front Populaire 2027 qui réunit des responsables écologistes, socialistes et d'anciens insoumis. Après l'officialisation d'une quatrième candidature à la présidentielle de Jean-Luc Mélenchon, les défenseurs d'une gauche unie ne s'avouent pas vaincus. La date du 11 octobre a été retenue. Reste à savoir si cette primaire aura bien lieu puisqu'elle est pour l'instant refusée par Jean-Luc Mélenchon comme par Raphaël Glucksmann.
3: Une primaire cette fois en Californie où la division des démocrates ouvre le champ aux républicains.
2: Un bastion emblématique de la gauche américaine souvent présenté comme un sanctuaire démocrate. Mais l'État pourrait pourtant élire un gouverneur républicain. Ce serait une première depuis le départ d'Arnold Schwarzenegger il y a 15 ans. Scénario qui n'est plus si improbable car ils sont 7 sur la ligne de départ, dont 5 pour le seul camp démocrate. Ils étaient tous hier sur CNN avant la primaire du 2 juin. Personne ne se détache pour succéder à Gavin Newsom. Et Loïc Piala, les sondages sont plutôt favorables aux républicains et ce malgré la baisse de popularité de Donald Trump.
4: C'est une élection locale à 4000 km de Washington, mais le nom de Donald Trump a monopolisé le début du débat.
5: Donald Trump est nul.
6: On a une taxe Trump sur l'essence à cause de sa guerre. J'ai poursuivi l'administration Trump plusieurs fois en tant que maire de San Jose.
4: Les 5 candidats démocrates savent ce qu'ils font. Le président américain reste un repoussoir dans un État où les électeurs démocrates sont 2 fois plus nombreux que les républicains. Antonio Villaraigosa, l'ancien maire de Los Angeles, a questionné Steve Hilton, le favori républicain, en tête des sondages pour la primaire, sur un sujet toujours polémique 6 ans plus tard.
7: Pouvez-vous dire, oui ou non, qui a gagné l'élection de 2020 ?
4: Hilton, passé par Fox News et soutenu publiquement par Trump, n'a pas répondu, mais il a un contre-argument de poids, le bilan des démocrates au pouvoir depuis 2011.
7: Veut-on repartir pour 4 ans de plus avec le parti qui nous a donné les impôts les plus élevés du pays, le plus fort taux de pauvreté, le plus fort taux de chômage, le coût de la vie le plus élevé? On doit en finir avec le problème des sans-abri et arrêter de financer des fiascos comme le train à grande vitesse.
4: Autre atout d'Hilton, la division et le manque de charisme des démocrates. De Katie Porter, réputée pour sa défense des consommateurs, à Xavier Becerra, ex-ministre de Joe Biden, en passant par le milliardaire Tom Steyer, aucun ne séduit les foules. Loïc Piala, Los Angeles, RFI.
3: Enfin, la Bolivie, à l'arrêt, les fameux minibus de la capitale sont restés au garage.
2: Ah oui, grève générale du secteur des transports à cause d'un carburant de très mauvaise qualité distribué à l'échelle nationale. Petit problème, cela endommage les moteurs. Alors pour contester, les travailleurs bloquent le pays pour 48 heures et menacent de poursuivre leur mobilisation. Opération Ville Morte, vécue pour nous à La Paz par notre correspondant Nils Sabin.
8: La capitale bolivienne était bien calme hier. Aucun signe des innombrables minibus qui sillonnent normalement la ville. L'appel à la grève générale a été largement suivi par le secteur du transport. Pour Ruben Miranda, conducteur de taxi venu bloquer la gare de bus, le gouvernement n'a pas tenu ses promesses.
9: Lors de notre dernière grève de 48 heures, il y a un mois, le gouvernement s'était engagé à fournir du carburant de bonne qualité. Ça devrait être le cas en ce moment, mais on ne voit aucune différence.
8: Les travailleurs du secteur dénoncent aussi le non-remboursement des frais de réparation de leurs véhicules.
9: Dieu merci, ma voiture n'a rien eu, mais j'ai 8 collègues qui ont dû payer des réparations et l'un d'entre eux a même été touché à 2 reprises.
8: Également conducteur de taxi, Pablo Chali fait part d'une autre inquiétude, le retour des pénuries de carburant.
10: Regardez tous ces bus qui attendent à la station-service pour du diesel ou de l'essence. Les problèmes de pénurie que nous avions l'année dernière reviennent. Avec ce gouvernement, il n'y a aucun changement.
8: Les grévistes préviennent que si le gouvernement n'accepte pas leurs revendications, ils organiseront une nouvelle grève de 48 heures la semaine prochaine et demanderont la démission.
11: Ainsi se termine notre séance matinale 6-9. Prochain rendez-vous pour l'info à 12h. 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

Les caveaux de famille ont de pesants mystères qu'il vaut bien mieux parfois laisser dormir en paix. 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Car s'il vous prend l'envie, cherche vos racines dans les tiroirs.

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Ouais, tu sais, c'était samedi, là, à côté de la maison de la radio. Je marchais dans la rue, et puis il y a une fille juste devant moi, avec ses grands cheveux blonds, tu vois. J'ai commencé à la suivre parce que, je sais pas, j'avais envie de baiser, puis tout d'un coup, elle s'est retournée. Et

0: tu crois ça?
1: Alors? Alors?
2: Alors je me dis, ok, c'est bon, je rentre chez moi, je la dépasse et puis je marche avenue du président Kennedy jusqu'à la place de Varsovie, puis il faisait bon et c'était cool. Et puis là je me retourne

0: Fallu. C'est un mot, c'est quoi? C'est pas assez compliqué, ça?
1: Non, il aurait mieux fallu. C'est conditionnel passé, première forme. Tu vois, on aurait pu dire il aurait mieux valu aussi, mais du verbe valoir. C'eût été plus élégant.
0: Alors?
1: Ben, voilà.
2: Alors?
1: Putain!

dessous, une lumière, sans bien et sans mal, qui rejoint les étendues les plus païennes des galaxies mortes ou non nées.

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0: Salut Sandrine, tu vas bien ?
1: Super.
0: Ok, tout le monde est prêt ? On est en direct dans une minute. Moteur. Silence plateau. Donc on envoie le bulletin métaux juste après les infos, c'est parti.
2: Ce midi dans votre bulletin météo, rien de frais, rien de nouveau. Les températures sont en hausse et le soleil tape sur les côtes. À la frontière est, pourtant, c'est le grand retour des bottes. Une pluie battante, des orages, mais rien d'inquiétant. Profitez de la plage et des compotes. Je peux au moins vous garantir à cet instant qu'il va faire chaud.
3: Il fait chaud là, non ?

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1: Monsieur l'abbé, regardez votre soutane, elle est verte. Eh oui, en vieillissant, le noir devient vert. N'hésitez donc pas à raviver ses couleurs avec Soutaneuf, le régénérateur de soutane, contenant de l'activotextigène à l'essence de 6 notes dégénérées. Soutaneuf, la résurrection de la soutane. Existe également Soutaneuf pourpre, Soutaneuf violet. Pour le blanc, devis spécial de nos laboratoires.
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2: Bonjour à tous et bienvenue, 10h01 midi ici à Paris, le journal sur RFI.
3: Gilles Moreau.
2: Dans l'actualité, une rencontre à Pékin des ministres chinois et iraniens des affaires étrangères. La Chine réclame l'arrêt complet des hostilités au Moyen-Orient à l'approche d'une autre visite prévue à Pékin, celle de Donald Trump dans quelques jours. Après seulement un jour d'application, le président américain a déjà suspendu l'opération d'escorte de bateaux dans le Golfe. Dans l'affaire du paquebot touché par le variant mortel de l'antivirus, le gouvernement des îles Canaries refuse qu'il accoste dans l'archipel. Quant au vol qui devait évacuer un malade vers les Canaries, il est annulé. Testé positif, un passager qui voyageait sur ce bateau est hospitalisé à Zurich. Football qui pour affronter Arsenal en finale de la Ligue des Champions. 8 jours après leur match grandiose, le Bayern de Munich et le Paris Saint-Germain se retrouvent ce soir en Bavière en demi-finale retour. La Chine réclame l'arrêt complet des hostilités au Moyen-Orient et appelle les États-Unis et l'Iran à rouvrir le plus vite possible le détroit d'Ormuz. Elle l'a fait savoir ce matin à Pékin, où le ministre chinois des Affaires étrangères a reçu son homologue iranien. Rencontre à quelques jours de la visite prévue de Donald Trump en Chine. La Chine qui est de loin la première importatrice de pétrole iranien. Après seulement un jour d'application du projet Liberté, Donald Trump a suspendu l'opération d'escorte de bateaux dans le Golfe. Le président américain a fait état de grands progrès réalisés dans les négociations et il a bon espoir qu'un accord puisse être finalisé et signé. Comment a-t-on réagi en Iran à cette annonce? Pas de réaction officielle, mais en coulisses, Siavosh Ghazi, on se gausse d'une reculade, une de plus.
4: Les autorités iraniennes n'ont pas encore réagi au dernier tweet de Donald Trump qui suspend l'opération Liberté, mais les experts ici à Téhéran affirment que c'est une nouvelle reculade de la part des États-Unis. L'Iran reste ferme sur ses positions, notamment pour donc le blocage du détroit d'Ormuz, tant que le blocage des ports iraniens n'auront pas été levés. Autre fermeté de la part de Téhéran, les Émirats n'ont pas le droit d'exporter du pétrole à partir du port d'Al-Fujairah, donc qui est situé en mer d'Oman. Ça a été très clairement affirmé par les gardiens de la Révolution, qui ont étendu la zone de contrôle du détroit d'Ormuz. Et enfin, en Iran, les autorités affirment que les négociations par l'intermédiaire du Pakistan avancent et progressent et que d'ici 30 jours, il y aura donc un accord de fin de guerre entre l'Iran et les États-Unis avec pour Téhéran donc un succès puisque les Américains n'ont pas atteint leurs objectifs qui étaient de renverser le pouvoir iranien.
2: Merci à Siavosh Ghazi à Téhéran pour RFI. Sur place dans le Golfe, la situation reste très tendue. L'armateur français CMA-CGM a confirmé ce matin que son porte-conteneur San Antonio battant pavillon maltais a été attaqué hier dans le détroit d'Ormuz. L'attaque a fait des blessés parmi les membres d'équipage qui ont été évacués et soignés et a occasionné des dommages au navire, ajoute dans un communiqué l'armateur CMA-CGM. L'armée israélienne a appelé à l'évacuation de 12 villages du sud du Liban avant de probables frappes sur des positions du Hezbollah. Israël et le mouvement pro-iranien s'accusent régulièrement de violer le cessez-le-feu entré en vigueur le 17 avril. Dans l'affaire du paquebot de croisière touché par le variant mortel de la famille antivirus, le gouvernement régional des îles Canaries en Espagne s'oppose à ce que le navire de luxe accoste dans l'archipel. Quant au vol qui devait évacuer un malade vers les Canaries, il est annulé. En Suisse, un passager qui voyageait sur ce bateau est hospitalisé à Zurich. Il a été testé positif. Direction maintenant la Russie, à l'approche de la parade militaire du 9 mai, commémorant la victoire sur l'Allemagne nazie. Les coupures d'Internet ont commencé en raison, expliquent les autorités, de la situation opérationnelle, comprendre les menaces d'attaques ukrainiennes, de drones et autres missiles. Nous retrouvons sur place à Moscou, Anissa El-Jabri.
5: Lundi, toute la journée, des messages d'alerte étaient tombés sur les téléphones, rappelant les avertissements des autorités jusqu'au Kremlin. La semaine dernière, ce mardi, verrait les premières coupures d'internet et de téléphonie mobile. Certains opérateurs avaient même conseillé de retirer de l'argent à l'avance en raison de possibles difficultés avec les distributeurs bancaires et les paiements par carte. De fait, ce mardi matin, les paiements dématérialisés ont souvent été impossibles, au grand énervement d'ailleurs de certains automobilistes qui ne pouvaient pas payer leurs frais de parking et craignent une amende. Mais ça, pas possible pour tout le monde de s'en plaindre. Certains habitants ont signalé qu'il leur était impossible de téléphoner ou même d'envoyer un simple SMS. Pour d'autres, même le Wi-Fi à domicile n'a pas fonctionné. On a vu des chauffeurs de taxi attendre leur commande de passagers dans l'équivalent russe du McDo, Vkusno et Tochka. Le Wi-Fi de la compagnie de restauration rapide, lui, marchait. Les coupures vont se reproduire tous les jours jusqu'à ce samedi 9 mai inclus, la parade militaire commémorant la fin de la Seconde Guerre mondiale qui sera réduite sans exposition du matériel technique, une première en près de 20 ans. Anicel Jabri, Moscou, RFI.
2: En France, la polémique bat son plein sur les profits du groupe Total Energy. Total Energy profite de la crise et le gouvernement ne doit pas céder à son chantage. Déclaration ce matin du patron du Parti Socialiste, Olivier Faure. Hier, le PDG du géant pétrolier a menacé d'arrêter son plafonnement du prix des carburants dans les stations-service en France si ses super profits étaient taxés. Dans l'actualité politique, les anciens premiers ministres d'Emmanuel Macron s'activent en vue de la présidentielle de 2027. Elisabeth Borne annonce qu'elle quitte la direction du parti macroniste Renaissance, même si elle en reste adhérente. L'ancienne Premier ministre se dit en désaccord avec la ligne du secrétaire général Gabriel Attal. Celui-ci tente de déloger Édouard Philippe de son rang actuel de favori du bloc central dans la course à l'Élysée. C'était il y a présidentielle de 2027. Elisabeth Borne annonce qu'elle quitte la direction du parti macroniste Renaissance, même si elle en reste adhérente. L'ancienne Premier ministre se dit en désaccord avec la ligne du secrétaire général Gabriel Attal. Celui-ci tente de déloger

0: populaire, avec une économie en berne, des réformes sociales difficiles à mener et un environnement international plus instable que jamais. RFI Berlin, Pascal Thibault.
1: 85%, c'est le pourcentage d'Allemands insatisfaits de leur chancelier. Ils ne sont que 13% à avoir une opinion favorable de Friedrich Merz, élu il y a un an. Ce cruel sondage, publié hier, illustre l'impopularité du chef du gouvernement allemand, inédite depuis l'après-guerre. L'impétueux Friedrich Merz, qui rêvait depuis longtemps de devenir chancelier, voulait faire oublier les couacs du gouvernement de son prédécesseur, le social-démocrate Olaf Scholz. Le président du parti chrétien-démocrate, à la tête d'une grande coalition avec le SPD, une alliance droite-gauche des Allemands, espéraient avoir les coups des franges pour réformer un pays en crise. Le gouvernement a fait adopter des fonds spéciaux de centaines de milliards pour l'armée et les infrastructures. Des réformes sociales importantes sont à l'ordre du jour, mais les bisbilles incessantes entre chrétiens et sociodémocrates, des erreurs du chancelier manquant d'expérience, sont-ils parfois cassants et quelques dérapages verbaux, comme les inquiétudes de la population expliquent une impopularité historique qui profite à l'extrême droite, qui fait la course en tête dans les sondages. La coalition au pouvoir séduit aujourd'hui un tiers seulement des électeurs, mais doit tenir faute d'alternative à cette alliance. Pascal Thibault, Berlin RFI.
0: En plein conflit au Moyen-Orient, le rapprochement du ministère américain de la Défense avec les grandes compagnies de la tech pour mettre l'intelligence artificielle au service du Pentagone ou de l'armée israélienne, eh bien ce rapprochement continue de faire des remous des entreprises concernées. Tous les salariés ne partagent pas l'enthousiasme de leur patron, loin de là. Chez Google, plus de 600 salariés ont signé fin avril une lettre ouverte à leur PDG dénonçant l'accord signé avec le Pentagone. Cette fois, ce sont les employés de Google au Royaume-Uni qui ont décidé de se syndiquer en signe de protestation. Ils ont demandé à leur direction la reconnaissance officielle de deux syndicats. Plus de précisions avec Nathanaël Vitran.
2: Notre mission est de construire l'intelligence artificielle avec responsabilité au bénéfice de l'humanité. Sur son site internet DeepMind, la branche recherche sur l'IA de Google, dont le siège se situe à Londres, met fièrement en avant sa profession de foi. Mais de nombreux salariés peinent aujourd'hui à s'y reconnaître, surtout depuis que Google est revenu sur son engagement à ne pas développer d'armes utilisant l'IA et que son PDG s'est réjoui d'avoir signé avec le Pentagone un partenariat au nom de la sécurité nationale. Ils ont donc décidé de se syndiquer, une première chez Google, pour forcer l'entreprise à se conformer à ses propres standards éthiques. En rejoignant le syndicat des travailleurs de la communication, ou Unite the Union, les salariés de Google se protègent d'éventuelles représailles, alors qu'ils entendent réclamer la fin des partenariats avec l'armée israélienne et la mise en place de garde-fous pour empêcher l'utilisation de l'IA pour la surveillance de masse ou le développement d'armes autonomes.
0: C'était Nathanaël Vitran. Football, Arsenal est le premier qualifié en finale de la Ligue des Champions le 30 mai à Budapest. Hier soir, le club londonien a dominé 1-0 l'Atlético Madrid après avoir fait match nul 1-1 au match aller. Son adversaire en finale sera soit le Paris Saint-Germain, soit le Bayern de Munich. 8 jours après avoir brillé au Parc des Princes, les deux formations donc françaises et allemandes se retrouvent ce soir à Munich, cette fois pour le deuxième acte d'une demi-finale déjà historique. Voilà, très bonne journée à vous tous sur RFI. Elle continue avec 8 milliards de voisins en compagnie d'Emmanuel Bastide. Emmanuel, bonjour.
3: Bonjour Gilles Moreau. Prochain journal dans 50 minutes et chez 8 milliards de voisins, nous allons parler éducation et plus précisément, nous allons tracer la géopolitique de l'éducation. À tout de suite.
4: Ça me plaindrait à Washington. Pourquoi payer des impôts au gouvernement? Nous n'avons même pas la protection qui nous est due. Donnant d'où nous conduira ce régime. Au lieu de protéger les commerçants, on met le nez dans leurs affaires.
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4: On parle maintenant d'avoir des purificateurs de banque, comme si ces bureaucrates étaient capables de diriger nos affaires. 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Ça m'a donné l'idée d'un slogan qu'on devrait diffuser dans tout le pays. L'Amérique aux Américains. 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
4: Notre dette nationale est un vrai scandale.

0: Salut Ronald.
1: Alors, ton projet Oliver Light a mûri depuis 2014, date de sa création.
0: Tout à fait. Ah oui, il s'en est passé des choses depuis 2014.
1: Je pense, mais le principe reste quand même le même.
0: Oui, bah, toujours le même style de musique, toujours du British pop rock en anglais. Ouais, mes propres compositions. Voilà.
1: Tu as reconstitué ton équipe il y a 3-4 ans ?
0: Oui, c'est ça. Alors, en fait, j'avais une première équipe de musiciens jusqu'au Covid. Et après le Covid, le Covid a bousculé pas mal de choses. Il a redistribué les cartes, comme dans beaucoup de projets. Et je me suis entouré de nouveaux musiciens post-Covid. Et donc, c'est vrai qu'on s'entend hyper bien. Et puis, on tourne pas mal. Et ça nous permet d'être productifs et d'être hyper soudés, quoi.
1: Voilà, avec une actualité, avec des nouveaux disques. Des nouveaux titres.
0: Oui, tout à fait. Alors, j'ai un nouveau single qui s'appelle Ghosts, qui sort ce jeudi 30, et que je propose en avant-première alternante.
1: Voilà. Voilà, le principe, c'est de faire sortir des titres de temps en temps, quoi, en fait.
0: Oui, c'est un peu plus ça. Bah, c'est vrai qu'on essaie de s'adapter à l'époque actuelle, et maintenant, les gens, ils écoutent plus de CD ou même d'albums en complet, c'est vraiment du titre par titre, et c'est vrai qu'on essaye quelque part, je pense que c'est une stratégie qu'on aime bien, parce qu'on aime bien que les gens ils prennent le temps d'écouter morceau par morceau, donc les sortir un par un, c'est quelque chose qui nous va complètement.
1: Bien, alors nous allons découvrir un titre que nous découvrons en avant-première.
0: Tout à fait, c'est un titre qui s'appelle Ghost, qui a été que j'ai coécrit avec mon guitariste Quentin. Il a fait la partie musique, j'ai fait la partie chant et paroles, et ça a été réalisé par monsieur Dominique Blanc-Francard, qui est un des plus grands producteurs français, qui a travaillé avec Pink Floyd, avec T-Rex, Elton John, David Bowie, et voilà, c'était une super expérience.
1: Il a dû faire des émissions de radio aussi, hein.
0: Ah oui, certainement. Ouais. Oui. Blanc-Francard, oui. Bah, en tant qu'invité.
1: D'accord. Ouais. Bien, nous écoutons ce morceau tout neuf, alors.
0: Allons-y.

0: Nous sommes sur Alternante en compagnie d'Oliver Light. Oliver Light qui nous présente deux de ses nouveaux titres.
1: Tout à fait.
0: Donc il n'y en a que deux de toute façon pour l'instant.
1: Oui, alors il y a ce nouveau titre Ghost qui sort jeudi. Et le titre juste avant c'était Allison. Donc, c'est un titre qui est sorti en fin novembre dernier. Ces deux titres ont été produits par Dominique Blanc-Francard, comme je le disais tout à l'heure. En fait, on a eu la chance de le rencontrer sur les réseaux sociaux et en fait, on allait enregistrer sur Paris. Voilà, il nous a aidé à co-réaliser ces morceaux-là et à vraiment avoir le son qu'on voulait, parce qu'on voulait pas quelque chose de trop produit non plus, et on voulait quelque chose qui sonne assez authentique. Et il a vraiment réussi à avoir le son que je veux pour Oliver Light, quoi. Donc c'est...
0: Voilà, parce que tu mélanges toujours les influences folk avec les influences un peu plus rock.
1: Oui, alors sur ces morceaux-là, sur Allison un petit peu, il y a un petit peu de folk. Après, c'est vrai qu'on est plus sur du pop-rock. Mais c'est vrai que j'écoute pas mal de choses et je mélange pas mal les influences. C'est vrai que ça s'entend sur ma discographie en général, ouais. Ouais.
0: Tout ce que tu fais, c'est conçu par toi-même, en fait. T'es musicien interne un petit peu ou tu travailles avec toi pour la musique?
1: Ouais, alors sur le 90-95% des morceaux, c'est moi qui propose une composition, une démo à mes musiciens. Voilà, je fais toutes les idées qui me passent en tête sur un titre, je les enregistre. Voilà, quand j'ai des idées de batterie, je les mets. Quand j'ai des idées de basse, je les enregistre aussi. Des fois, ça m'arrive de ne pas avoir d'idées pour ces instruments-là, ou même de bloquer sur une partie de la chanson. Et dans ce cas, bah, j'envoie les idées que j'ai à mes musiciens, puis ils m'aident. Ils me disent, ah ouais, je verrai plus ça comme ça, je modifierai plus ça comme ça. Pour ce titre-là particulier, Ghost, qu'on vient d'entendre, bah, c'est une exception, parce qu'en fait, toute la partie musique, c'est Quentin Benizot, qui joue avec moi à la guitare et au cœur, qui a composé la musique, qui m'a envoyé la démo instrumentale et qui m'a dit si ça t'inspire, n'hésite pas à poser du chant et des paroles par-dessus, et au final ça donne ce titre dont on est très content.
0: Et le deuxième morceau s'appelle Allison.
1: Oui, Allison, alors c'est aussi un morceau co-réalisé avec Dominique Blanc-Francard. Voilà, c'est un titre très inspiré Cooks, Libertines, tous ces groupes des années ce qu'on appelle la New British Invasion des années 2000. Et voilà, c'est un titre qu'on adore jouer en live parce qu'il est très dansant, il est 188 BPM, donc en ternaire, ça fait danser les gens et les gens ils aiment bien.
0: Voilà, donc vous avez sorti un EP ou même un EP démo en fait, démo 3 titres. Trois titres.
1: Oui, alors c'est vrai qu'on a fait un tout petit pressage de ce single Allison. Il existe 10 ou 20 exemplaires, dont un que tu tiens dans les mains, donc c'est un exemplaire rare. Mais oui, sur notre, vous pouvez le trouver sur notre boutique. Il doit rester quelques exemplaires, 3-4 sur notre boutique en ligne, ou même après les concerts, on vend nos albums. Donc voilà, vous pouvez les retrouver à ce moment-là. Et, voilà.
0: Bien, nous écoutons, Oliver, le titre de cet album.
1: Avec plaisir, écoutons Allison.

0: Nous sommes sur Alternance, compagnie d'Oliver Light. Donc Oliver, c'est des promos donc avec trois fois le même morceau, mais trois façons différentes, trois interprétations différentes.
1: Oui, alors c'est vrai que on a voulu donner un petit peu plus sur ce rare exemplaire de Allison version CD. Donc il y a une version instrumentale, puis une version démo qui est la version qu'on a envoyée à Dominique Blanc-Francard avant qu'on travaille avec lui en fait. Donc c'est la version qu'on a travaillé avec le musicien de notre côté. Donc forcément elle est moins bien en qualité, mais c'est toujours sympa d'écouter parce que il y a un point notamment qui nous a fait supprimer pour gagner en efficacité sur le morceau. Donc c'est toujours sympa d'écouter ces petites variations.
0: Et puis cette version instrumentale que nous écouterons en fin d'émission, cette version instrumentale que vous faites aussi en concert ?
1: Non, parce qu'on fait déjà le morceau avec la voix.
0: Vous auriez pu
1: faire une pause. Ouais.
0: Faire une petite respiration musicale justement.
1: Ouais, c'est vrai, mais non, c'est pas pour ce morceau-là, on le joue avec la voix, en concert.
0: Alors justement, il y a un nouveau concert qui est né avec ces nouveaux morceaux.
1: Tout à fait, on a un concert à venir ce dimanche au Festival de la Corde Raide à Pontchâteau. Ça se passe à 18h sur la scène de la Boule d'Or. Donc il y aura d'autres artistes du coin qui joueront avec nous ce jour-là. C'est un jour qui est gratuit, voilà, c'est quelque chose qu'il faut savoir. Le festival est payant, mais ce jour du festival est gratuit.
0: C'est un festival qui dure sur plusieurs jours.
1: Exactement.
0: Sur le week-end prochain en fait.
1: Exactement, ouais. C'est un festival qui est du premier
0: week-end de mai.
1: Exactement, de jeudi à dimanche, ouais. Et le dimanche est gratuit, donc venez le dimanche.
0: Et en plus en plein air.
1: Exactement, ce sera en extérieur, donc c'est vrai que c'est toujours super quand il y a la bonne météo comme ça, de pouvoir jouer en extérieur et puis de pouvoir partager notre univers en live avec les gens.
0: Un concert qui a déjà été fait sous cette formule ou c'est la première fois?
1: Cette
0: formule avec...
1: Avec ces musiciens, tu veux
0: musiciens,
1: dire
0: et, non, et ces musiciens et ces titres-là.
1: Non, parce qu'en fait, ça fait plusieurs années déjà, ça fait 3-4 ans qu'on joue des morceaux qui ne sont... Certains morceaux, en tout cas, qui ne sont pas enregistrés. C'est-à-dire qu'on a composé pas mal de nouveaux morceaux, peut-être 5, 6, peut-être 7, je ne les ai pas tous en tête, qu'on n'a jamais pris le temps d'enregistrer ni de mettre sur les plateformes, quoi. Donc c'est vrai qu'il y a pas mal de nouveautés à chaque fois quand on joue en concert. Là, on a un nouveau titre notamment qui a été composé il y a quelques mois qu'on va jouer pour la deuxième fois dimanche. Donc voilà.
0: Bonne façon pour les tester, justement.
1: Exactement, c'est une super façon de les tester. Puis c'est vrai que ça nous permet de nous dire avant de passer en studio, peut-être qu'on se rend compte de choses des fois en live, de choses qui ne fonctionnent pas sur les morceaux, et ça nous permet de les modifier avant de les enregistrer et faire une photographie définitive, disons.
0: Bien. Et donc il y a toujours votre EP 4 titres qui est toujours en vente et toujours d'actualité finalement, qui n'est pas si vieux que ça.
1: Oui, effectivement, parce que c'est une sortie qui est... il est sorti vers mi-2023 et on joue toujours en live. Donc oui, c'est un EP qui est encore d'actualité, qui est retrouvable sur toutes les plateformes, sur YouTube, voilà.
0: Et retrouvaille en podcast aussi sur notre site internet d'Alternante, parce qu'on avait fait une émission, c'était à date du 7 juin 2023 au niveau du podcast.
1: Tout à fait.
0: Bien, donc nous écoutons le premier titre de cet EP.
1: Allons-y.
0: Tu te sais pas. Ouais.

0: Nous sommes sur Alternance en compagnie d'Oliver Light, donc un EP sorti il y a 3 ans, un EP où tu as eu de bonnes réactions.
1: Oui, super. Ouais. Bah, à cette époque, on était parti pour une grande tournée. On a fait, on a joué pas mal sur l'ouest de la France, aussi du côté de Paris. Donc ouais, c'était bien passé à l'époque, tout à fait.
0: Et tu nous disais à l'époque justement que tu faisais la première partie d'Em, le chanteur.
1: Oui, alors on a fait plusieurs parties en festival hyper intéressantes. On a joué avant M sur un festival à Lille-Dieu, on a joué avant Oliver Ruiz, on a aussi joué avant Black M sur cette tournée-là. Voilà, donc c'est toujours cool de partager l'affiche avec des noms comme ça.
0: Et pour le coup, les premières parties, c'est toujours nouveau projet.
1: Comment ça ?
0: Faire des premières parties de... D'autres artistes, c'est toujours dans vos projets de continuer cette histoire de...
1: Est-ce que c'est toujours un projet de
0: faire des premières parties,
1: ouais. Ah oui, bien sûr. Alors après, c'est vrai qu'on démarche pas mal les festivals. On démarche pas mal les festivals pour essayer d'avoir une plus grande exposition. Puis c'est vrai que je pense qu'on est un style de musique aussi qui s'adapte pas mal à ce genre de scène. On est un style de musique qui est très... qui reste grand public et accessible à beaucoup de monde, même quand tu connais pas. Donc c'est vrai que c'est intéressant pour les programmateurs de nous faire jouer. En plus, on a un style de live où on essaie vraiment d'impliquer le public, de les faire danser, de les faire chanter. Donc ça fonctionne bien en live, quoi.
0: Voilà, donc maintenant vous commencez à être habitué à des scènes plus importantes.
1: Oui, bien sûr. Oui, c'est vrai que j'ai jamais le trac quand je monte sur scène. Non, c'est vraiment quelque chose de. Oui, c'est. D'ailleurs, c'est assez bizarre quand j'y pense, mais non, c'est toujours, à force d'en faire, tout simplement, ça devient comme se lever le matin.
0: Passer de cafconce, disons, à grande scène, c'est.
1: Ouais, c'est vrai que ça peut faire bizarre. Des fois, c'est sûr que quand tu joues devant des centaines de personnes, puis que 2 jours après, tu joues dans un café où il y a 10 personnes, ça fait bizarre, mais ouais, ça arrive. Et puis en vrai, tu donnes autant de toi-même dans les deux cas.
0: Tout est intéressant, ouais.
1: Ouais, bien sûr. Ouais, puis c'est pas la même ambiance, c'est des expériences différentes. Donc voilà, moi j'aime bien tout faire.
0: Avec aussi un côté visuel pour les deux, en fait. T'as toujours un costume de scène et puis un côté peut-être des jeux de lumière aussi.
1: Ouais, alors c'est vrai que pour Oliver Light, je me suis acheté une super veste bleue récemment. Non, je la porte pas tout de suite là sur moi, mais j'ai trouvé une belle veste bleue que j'aime bien, dont j'aime bien la couleur et j'aime bien le style, et je la porte souvent sur scène depuis un an maintenant, quelque chose comme ça. Et voilà, avant je portais souvent un chapeau, maintenant j'aime moins porter le chapeau. Voilà, le style évolue. Et après oui, c'est vrai qu'au niveau des jeux de lumière, on est souvent accompagné d'ingés qui font du super travail à ce niveau-là, donc on n'a pas de soucis à ce niveau-là.
0: Eh bien, nous allons écouter un autre titre, le deuxième titre de votre EP.
1: Avec plaisir.
0: Toc.

0: Nous sommes sur Alternante en compagnie d'Oliver Light. Donc, Oliver, ton actualité, c'est également à la sortie d'un nouveau clip.
1: Exactement. Jeudi soir, à 19h, je vais sortir le titre Ghost, mais il va apparaître le clip en même temps sur YouTube. C'est un titre qui a été réalisé par Antoine Duclos, qui est assez connu à Nantes parce qu'il fait pas mal de choses, il fait pas mal de cadrage, pas mal de réalisations pour des artistes et des événements à Nantes. Et ce sont des images du studio Pigalle c'est-à-dire qu'il est venu avec nous pendant qu'on a enregistré ces deux morceaux, Alison et Ghost, et il a capté un peu notre week-end là-bas d'enregistrement. Et en fait, il en a fait un clip. Façon un petit peu clip des Beatles, tu vois, sur la fin des années 70, sur la période Let It Be, tu vois, un peu dans ce style-là. Donc c'est très, très intéressant et c'est super, super cool, les images sont belles. Donc voilà, rendez-vous à 19h sur YouTube jeudi soir.
0: Voilà, et puis forcément, il y a encore les clips précédents qui sont également en même temps, quoi, en fait, qui seront en même temps.
1: Oui, tout à fait. Alors, on a aussi sorti un clip pour Alison, le titre qu'on a écouté tout à l'heure, qui est sorti, lui, début décembre. Voilà, donc il est aussi disponible sur YouTube. Alison, alors en fait, Alison, c'est, là, on a fait un clip un peu plus scénarisé. Qui raconte l'histoire d'une jeune femme qui est un peu borderline et qui fait, comment dire, par rapport aux autres, qui est un peu une outcast et qui aime beaucoup faire la fête. Et donc voilà, après le clip commence comme ça et la suite est à découvrir sur YouTube.
0: Et puis des clips un peu plus anciens aussi.
1: Effectivement, c'est vrai qu'on commence à en avoir pas mal. Je dois avoir 8 morceaux clippés, quelque chose comme ça. Donc voilà, il y a aussi les titres As Long As I Can, Made of Gold, Summer Days, qui sont par exemple à voir en vidéo sur YouTube.
0: À découvrir ou à redécouvrir.
1: Exactement.
0: Et sur la pochette de votre CD promo, c'est Alison, comment
1: c'est... Exactement. Alors en fait, c'est un extrait du clip dont j'étais en train de parler, qui représente l'actrice qui jouait Alison. Là, c'est une scène où elle fait la fête à 100%. Et c'est représenté avec un style un peu vintage, on va dire.
0: Peut-être dire le nom de cette actrice. De cette actrice.
1: L'actrice, c'est Louise Marty. Voilà, c'est une actrice parisienne.
0: Oui, elle mérite quand même de.
1: Oui, d'être créditée.
0: D'être créditée, voilà, exactement.
1: Surtout qu'elle a fait un super boulot et franchement, c'est vraiment nickel. C'est vraiment ce qu'on cherchait au niveau du personnage d'Alison. Donc c'est cool.
0: Alors, Oliver, nous allons écouter peut-être un autre morceau de votre CD. C'est des EP d'il y a 4 ans, 3 ans ?
1: 3 ans maintenant. Ouais.
0: Allons-y. Qu'est-ce que c'est ce que nous écoutons ? Non, c'est le morceau 3.
1: Morceau 3, ça va être I Will. Si mes souvenirs sont bons.
0: Bravo.

0: Nous sommes sur Alternance en compagnie d'Oliver Light. Donc, Oliver Light, tu as également un autre projet. C'est Oliver Covers.
1: Oui, tout à fait. J'ai même deux autres projets, Ronald. Ouais, découverte à l'antenne. J'ai un projet parallèle qui s'appelle Oliver Covers et dans lequel je joue des reprises. Je joue des reprises pop rock, dans le même style que ce que vous venez d'écouter. C'est du. On fait pas mal de dates. On fait pas mal de dates, surtout dans des petits lieux. Donc, on est en duo sur ce projet-là. Voilà.
0: Avec une tournée estivale de mai à septembre.
1: Ouais, mais en fait sur toute l'année, Mais c'est vrai que ouais, c'est très concentré mai à fin août. Effectivement, on a des dates très régulièrement tous les week-ends. Donc voilà.
0: Et principalement dans la grande région, disons.
1: Ouais, c'est ça. En Bretagne, Vendée, Pays de la Loire. Plutôt sur ces régions-là, on s'éloigne pas trop. Voilà, donc je vous invite à aller voir toute la liste des dates, parce que je les ai pas tous en tête, honnêtement. On en a vraiment beaucoup avec ce projet. Donc voilà, n'hésitez pas à aller voir sur Instagram Oliver Covers. Et j'ai aussi un autre projet de mixage qui s'appelle All Freak, dans lequel je mixe de la disco, du funk et du rock groovy. Et je donne une date à Nantes en tant que DJ au Papillon Bleu le vendredi 22 mai. Voilà. Ça se passe sur un bateau, donc c'est toujours cool.
0: Très bien, donc tu chantes aussi un petit peu ?
1: Ça m'arrive de chanter, tout à fait.
0: Ouais, sur ce projet, sur ce projet.
1: Non, je ne chante pas du tout, non, c'est vraiment du mixage, voilà, du DJ set avec que des titres que j'aime bien et qui font danser les gens. Voilà, donc la funk, comme je disais, tout ce qui est groovy rock, des sons vintage en fait plutôt, sons vintage, pas trop d'électro, pas trop de techno, vraiment que des sons dansants et voilà, que des sons que j'aime bien.
0: Et on disait dans l'émission précédente que dans Oliver Covers, tu reprenais également des morceaux de Oliver Light.
1: Oui, ça m'arrive parce que des fois, il y a des gens qui viennent me voir, qui viennent nous voir en duo, des gens qui suivent un peu ce que je fais au niveau composition, qui aiment bien écouter nos compositions aussi. Donc oui, effectivement, quand on joue en duo, je joue quelques titres. Alors ça représente pas de majorité du set, mais souvent on joue 3-4 morceaux, 3-4 compositions sur 2 heures de concert d'Oliver Light, ce qui permet aux gens...
0: Des concerts très longs. Hein.
1: Effectivement, ouais.
0: Faut être endurant.
1: Ouais. Mais c'est vrai que c'est ce qui est demandé. Hein, c'est ce qui est demandé maintenant. Quand on joue comme ça dans les cafés, ils veulent de l'animation, les patrons de bar, et je peux les comprendre. Et c'est vrai que nous aussi, en tant que musiciens, on est mis un peu en concurrence face aux DJ qui eux peuvent mixer des heures et des heures sans se fatiguer à la voix, alors que c'est vrai que nous quand on est en duo y a toujours cette logistique cette problématique de la fatigue vocale. Quand il y a un chanteur, chanter 2 heures déjà c'est quand même beaucoup, surtout quand il faut enchaîner les dates, donc c'est vrai que c'est 2 heures c'est déjà pas mal. Après on s'éclate et puis on tient le rythme, je me chauffe bien, j'ai jamais de soucis, donc c'est cool.
0: Alors rappelle un petit peu des dates d'Oliver Light. Il y en a deux dans la région, Pontchâteau et Pornichet.
1: Exactement, c'est les prochaines. Donc, comme on disait tout à l'heure, ce dimanche à 18h, dimanche 3 mai, au Festival de la Corde Raide, sur la scène de la salle de la Boule d'Or. C'est en extérieur, en fait, ça se passe dans les jardins de la Boule d'Or. Donc, c'est un jour gratuit du festival. Et sinon, ce sera le 10 juin à la Petite Case à Pornichet. Donc, la Petite Case, c'est un lieu qu'on adore jouer. On est vraiment.
0: C'est plus intimiste.
1: Ouais, c'est très intimiste, mais à la fois, il y a beaucoup d'ambiance. À chaque fois, il y a beaucoup, beaucoup, beaucoup de monde. Et je joue à 20 cm du public, à la même hauteur quasiment, et c'est vrai que moi j'adore, parce que t'es vraiment, il y a le public qui est en face de toi en train de danser, collé quoi, et c'est toujours une expérience sympa. Donc on y joue tous les ans et puis on est super bien accueillis à chaque fois, donc voilà, c'est hâte d'y être, ça va être super.
0: Et puis vous avez un site où tu as un site plus personnel où on peut retrouver des informations.
1: Oui, alors mon site c'est oliverlight.com. On l'a fait refaire il n'y a pas longtemps, donc effectivement il est très propre et très, très à jour. Il y a à peu près toutes les plateformes possibles sur lesquelles me trouver. Je sais que chacun a à peu près sa préférence de consommation entre guillemets en termes de réseaux sociaux. Il y en a qui aiment bien aller voir le site internet, d'autres qui aiment bien aller voir le Spotify, Instagram, etc. Et en fait sur notre site internet on a fait ça de façon très, très efficace, où chacun pouvez un peu retrouver sa plateforme préférée et puis découvrir redécouvrir mon projet de façon assez efficace quoi.
0: Il y a encore moyen de vous faire venir pour cette saison ? Où toutes les dates sont complètes.
1: Justement, on avait une demande l'autre jour. Là, j'ai regardé sur le calendrier et on joue tous les samedis soirs déjà. Donc pour un samedi soir, ça c'est mort. Sauf le 27 juin. Je crois qu'il me reste que le 27, samedi 27. Les vendredis, on a beaucoup de prix. Mais c'est vrai que ouais, en trois ou quatre mois, on a une trentaine de dates, un truc comme ça.
0: Ouais, parce donc, puis avec Oliver Light, il faut tenir compte des dates de tes amis aussi.
1: Exactement. C'est vrai que voilà.
0: On peut rappeler ces leur groupe, peut-être
1: leur nom, bien sûr.
0: Nom et leur groupe, leurs autres groupes.
1: Alors, en fait, il n'y a que mon guitariste qui a un autre groupe. Mon guitariste Quentin Benizot, donc qui fait la guitare solo et les chœurs. Il a un groupe à côté qui s'appelle Death Run Radio. Ils font du rock alternatif. Donc, ils font quelques dates à l'année. Et puis, c'est vrai que j'ai aussi mon bassiste Max Tanrain, ainsi que mon batteur, monsieur Théo Denizo, qui ont aussi. Alors, eux, en fait, ils ont. Mon bassiste et mon batteur, ils ont leur travail à côté, en plus de la musique. Et que Quentin et moi, qui sommes intermittents du spectacle et qui faisons beaucoup de dates à l'année. Donc voilà. Donc, effectivement, ça nous fait un gros planning, gros calendrier.
0: Il te reste un peu de temps pour l'écriture ?
1: Oui, malgré tout ça, alors souvent c'est tard le soir parce que je fais tout ce qui est partie gestion dans la journée, beaucoup de communication dans la journée, mais souvent le soir, c'est souvent qu'on est fatigué en fait, que les meilleures idées nous arrivent, c'était prouvé scientifiquement en fait, donc c'est vrai que souvent tard le soir je prends ma guitare et puis voilà, c'est quand les idées viennent, ça vient, des fois je m'exerce à la guitare sur des morceaux que j'aime bien ou des intros ou des choses comme ça, je me fais plaisir, je trouve quand même un petit peu le temps, donc voilà, c'est cool.
0: Alors les projets, c'est de continuer l'aventure Leverlight le plus longtemps possible avec des nouvelles créations.
1: Donc, oui, alors c'est vrai que, comme je disais tout à l'heure, on a pas mal de nouveaux morceaux qui sont qu'on joue en live, mais qui n'ont pas été enregistrés, qui ne sont pas sur les plateformes. Donc là, il y a deux démos encore que sur lesquelles on va travailler avec les gars cette année. On va peut-être sortir un petit quelque chose en fin d'année, mais voilà, le but c'est de finir ces compositions-là, et puis après partir sur une grosse session d'enregistrement dans le but de sortir des choses plus sur 2027. 2028, voilà.
0: Bien, un petit mot sur le morceau que nous allons passer. Donc là, maintenant, nous allons passer le morceau instrumental qui est...
1: Oui, c'est la version instrumentale de Allison qu'on a écouté tout à l'heure.
0: Attends, nous allons faire démarrer un petit moment. Ce soir, au Centre Jésus, à Sémédur, il y a une soirée, un concert, Erwan Amon et Yannick Martin autour de Fred Lambierge, donc il reste encore des places, donc à 20h ce soir, 28 avril, au Centre Jésus à Sévenadur, où il y a Alternante. Alors, Oliver Light, merci beaucoup d'être venu, et merci à Manu d'avoir assuré la technique de notre émission.
1: Merci les gars, merci, c'était cool.
0: Et puis, donc on se retrouve
1: bientôt
0: lors des prochains concerts. Et puis,
1: faisons ça.
0: Il y a plein de dates, il y a le choix, surtout au niveau de l'hiver. Commerce.
1: Ouais, il y a le choix. Ouais.
0: Bien. Bon, Oliver, merci beaucoup d'être venu. Et puis, donc, ce morceau qui s'appelle Allison.
1: Ouais, version instrumentale.
0: Version instrumentale. Mmh.

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0: par Donald Trump. De quoi pousser aussi plus largement tous les élus républicains à y réfléchir à deux fois avant de s'opposer ouvertement à la volonté présidentielle.
1: François-Damien Bourgerie, service international de RFI.
2: Des cas suspects évacués et un bateau toujours immobilisé au large du Cap-Vert.
1: Le MV Ondius, bateau de croisière parti d'Ushuaia en Argentine, devenu foyer d'antivirus. Trois cas suspects ont été débarqués ce matin à Praia avant d'être évacués par avion. Un couple de touristes néerlandais ainsi qu'une Allemande sont eux décédés après avoir contacté le virus. Les autorités sanitaires craignent un cluster, d'autant que le lieu d'accueil du bateau reste très incertain. François Musso, vous êtes en direct de Madrid pour RFI. Le gouvernement espagnol a donné son feu vert pour un débarquement à Tenerife, l'une des îles des Canaries, mais le gouvernement régional s'y oppose.
3: Mais oui, hier soir, tout paraissait clair. Le bateau de croisière Ondius allait faire la route de Praia au Cap-Vert vers un port de l'archipel espagnol des Canaries, certainement Tenerife, en 3 ou 4 jours. Mais désormais, tout est redevenu précaire, car la décision du gouvernement central à Madrid, prise en concertation hier avec l'OMS, l'Organisation mondiale de la santé, eh bien, cette décision n'est pas du tout du goût des autorités des Canaries qui y voient un ordre d'en haut non concerté. Ce que dit Fernando Clavijo, le leader régionaliste, c'est que tous les passagers devraient prendre l'avion depuis l'aéroport international de Praia au Cap-Vert et rejoindre chacun le pays dont il est ressortissant. Et en aucun cas débarquer aux Canaries malgré toutes les précautions annoncées. Ce qu'il dénonce, c'est le manque de transparence et l'improvisation, d'autant qu'apparemment ce type d'antivirus serait transmissible d'humain à humain et que Madrid s'est engagé à prendre en charge le médecin de l'équipage du bateau de croisière qui serait dans un état grave. Le leader canarien a demandé une réunion d'urgence avec le chef du gouvernement Pedro Sanchez. Reste à voir la réponse de ce dernier.
1: François Musso à Madrid pour RFI. Vous le disiez, François, cette souche d'antivirus qui se transmet entre humains, elle a bien été détectée sur l'un des passagers débarqués en Afrique du Sud. C'est la souche des Andes. Mais l'Organisation mondiale de la santé affirme que le risque global pour la santé publique demeure à ce stade assez faible. C'est aujourd'hui que la justice française doit se prononcer sur le non-lieu accordé en 2025 à Agathe Habyarimana, l'ex-première dame du Rwanda. Le parquet, les parties civiles, ville réclame sa mise en examen pour crime contre l'humanité et complicité dans le génocide des Tutsis en 1994. Agathe Habyarimana est visée depuis 2007 par une information judiciaire en France, mais n'a jamais été mise en examen comme demandé par le pôle crime contre l'humanité du parquet national antiterroriste.
2: Toujours en France, une nouvelle fracture dans le bloc central.
1: Oui, Elisabeth Borne annonce qu'elle quitte ses fonctions au sein de Renaissance. Le parti fondé par Emmanuel Macron, l'ex-première ministre, dit ne plus se reconnaître dans la ligne portée par le patron du parti et candidat déclaré à la présidentielle, Gabriel Attal. C'est un revers politique pour l'ancien premier ministre qui peine à rassembler le camp présidentiel à l'Assemblée nationale, Carlotta Morteo.
4: Les rats quittent le navire, siffle un député Liotte entre deux commissions.
5: J'ai décidé de démissionner du Conseil national de Renaissance.
4: Au micro de France Inter, ce matin, Elisabeth Borne fustige les ambitions.
5: Je suis en désaccord avec la ligne actuelle. Toutes ces aventures individuelles, ces guerres d'ego.
4: Gabriel Attal ou Édouard Philippe, le centre se fragmente aux dépens des idées, dit celle qui prône un large rassemblement.
6: Renaissance a été un groupe à un moment très large qui allait de bien à gauche à bien à droite, on va dire.
4: Béatrice Piron, ex-députée Renaissance, passée chez Horizon.
6: Aujourd'hui, on est encore nombreux à vouloir travailler de façon unique contre les extrêmes, mais c'est pour se dissocier de Gabriel Attal.
4: Les méthodes crispent, tacle un autre député. Il s'est auto-désigné sans discussion interne. Selon plusieurs élus, Elisabeth Borne aurait aussi peu goûté les coups de com' de Gabriel Attal ces derniers mois. La loi Yadon, le 1er mai ou le texte sur l'Alsace, autant de séquences parlementaires que le patron de Renaissance aurait utilisé pour exister médiatiquement plutôt que pour faire avancer le travail de l'Assemblée.
1: Carlotta Morteo.
2: Bouteilles d'eau en plastique, légumes emballés, le plastique reste omniprésent dans les grandes surfaces.
1: C'est le constat du rapport de deux associations Que Choisir Ensemble et No Plastic in My Sea. Elles dénoncent l'omniprésence du plastique dans les supermarchés en France. Bonjour Juliette Pietraszewski.
7: Bonjour Mathis.
1: En première ligne, on retrouve notamment les eaux et boissons en bouteille.
7: Oui, elles représentent 40% des plastiques à usage unique dans les grandes surfaces. Les eaux et boissons en bouteille connaissent même une augmentation de leur vente, plus 3% l'an dernier. Et pourtant, la loi anti-gaspillage pour une économie circulaire promulguée en 2020 impose la fin progressive des plastiques.

0: à usage unique d'ici 2040. L'objectif de réduction de 20% prévu fin 2025 n'a pas été atteint. Inacceptable, explique Camille Wolf de No Plastic In My Sea. Il appelle les grandes surfaces à respecter la loi, mais pas seulement.
1: On leur demande aussi d'arrêter toutes ces pratiques complètement aberrantes de plastique à outrance qui envoient des messages complètement contradictoires aux consommateurs, à qui on répète sans cesse qu'il faut moins consommer de plastique tout en lui proposant des produits qui en regorgent. On voit qu'on n'est pas du tout sur la bonne trajectoire.
0: Le rapport déplore aussi la persistance de mauvaises pratiques de suremballage et le recours encore embryonnaire au réemploi des emballages, alors que le plastique est un problème multiple, rappelle Camille Wolf.
1: On a un problème climatique au départ avec le plastique parce que c'est du pétrole, donc d'ailleurs, on a des questions qui se posent avec le blocage du détroit d'Ormuz, qui risque de faire augmenter les coûts. C'est polluant, c'est aussi un risque sanitaire. On les retrouve dispersés dans l'environnement, ils se désagrègent, ils vont diminuer la fertilité des sols, contaminer les animaux qu'on retrouve ensuite dans nos assiettes.
0: Que choisir ensemble et No Plastic In My Sea demandent à l'État de contrôler la bonne application de la loi sur la réduction du plastique.
2: Et Juliette Pietraszewski. Et puis encourager la fessée pour lutter contre le harcèlement à l'école. C'est la décision de Singapour. Face à la hausse alarmante des cas de harcèlement scolaire, le gouvernement singapourien a dévoilé un nouveau cadre réglementaire très précis pour punir les agresseurs. Et donc parmi ces mesures, Margot Van Vanbeck, celle qui fait polémique, c'est le recours à la fessée.
3: La fessée n'a jamais été interdite dans les écoles singapouriennes, mais les nouvelles directives, annoncées par le ministre de l'Éducation Desmond Lee, autorisent maintenant les coups de canne pour sanctionner les élèves harceleurs. Jusqu'à 3 si les faits sont graves, et seulement pour les garçons âgés de plus de 9 ans, les filles étant exemptées par le code de procédure pénale. Le nombre d'élèves harcelés a presque doublé en 10 ans à Singapour, selon un récent rapport. Si les écoles décidaient au cas par cas de la manière de gérer les incidents, elles sont maintenant obligées de suivre un protocole strict. Les coups doivent être approuvés par le directeur et administrés en dernier recours. Il faut prendre en compte la maturité de l'enfant pour savoir s'il pourra tirer des leçons de son erreur, puis assurer son suivi psychologique. Desmond Lee affirme, je cite, « Cette approche repose sur des recherches qui démontrent que les enfants apprennent à faire des meilleurs choix lorsqu'il existe des limites claires, assorties de conséquences fermes et significatives. » L'Organisation mondiale de la santé alertait pourtant il y a un an à peine sur les préjudices accablants des châtiments corporels infligés aux enfants.
2: Margot Van Vanbeck, la suite des RFI Midi, c'est avec vous, Anne Kantner.
4: Merci Mathis Slimano. Il est midi et quart en temps universel et la suite, ce sont les sports.
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10: Dans son autobiographie « Née sous un piano » paru en 2020, la pianiste lituanienne Mūza Rubackytė avait stabilisé un corpus d'événements déterminants qui ont jalonné sa vie. Dès 7 années, enfermée dans l'Union soviétique, à son arrivée en France, en passant par la Révolution chantante, la vie de la pianiste est comme ça balisée par un panel de récits d'événements aux contours maintenant stabilisés. Et quand, à l'occasion de la saison de la Lituanie en France, la réalisatrice Agnė Martinkevičiūtė retrace le parcours de la pianiste dans un documentaire portrait intitulé Mūza, celui-ci vient donc redoubler le corpus d'anecdotes instauré par le livre autobiographique. La pianiste y apparaît alors en témoin, mais aussi en actrice de sa vie, amenée à se faire l'emblème de soi-même pour pouvoir raconter son histoire. Métaclassique a voulu interroger cette fabrique du récit de soi en partant des images offertes par le documentaire pour questionner parallèlement son héroïne, Mūza Rubackytė, et sa réalisatrice, Agnė Martinkevičiūtė, dont nous remercions chaleureusement Linas Maknavičius de nous avoir offert la traduction des propos en français.

0: quand on lit l'autobiographie de Musa, né sous un piano, on a 70 épisodes avec des textures d'anecdotes très différentes, des graves, des plus légères. Et je me suis demandé si pour vous, le travail de ce documentaire a d'abord consisté à isoler les moments de sa vie que vous vouliez mettre en avant.
1: Oui, donc elle vous remercie de cette comparaison avec le livre, effectivement, qui comprend beaucoup d'aspects biographiques et musicaux de Musa. Tandis que le film, c'est une autre approche, c'est-à-dire beaucoup plus disciplinée, c'est-à-dire que elle a choisi voir sous un angle un peu plus lyrique, on va dire.
0: Oui, parce que c'est vrai que certains des épisodes ont un tel poids historique qu'ils assignent Musa à remplir un certain devoir de mémoire, et j'ai l'impression que c'est pas forcément à cet endroit-là que vous l'avez sollicité.
1: Oui,
2: effectivement, le chemin de Musa est exceptionnel, ce chemin-là. Elle comporte effectivement le talent exceptionnel, mais elle a dû vaincre certains aspects, certains épisodes de sa vie, les barrières qu'elle a su vaincre, n'est-ce pas, qui n'étaient pas du tout convenables à certaines époques, comme l'époque soviétique, par exemple. Oui, effectivement, aujourd'hui, c'est un jour historique pour les pays baltes. Nous commémorons le 35e anniversaire de la voix balte, lorsqu'il y a eu 1 million de personnes qui se sont donné les mains à travers les trois pays en quête et en vue de la liberté. Donc, c'est tout aussi symbolique que cette conversation a lieu aujourd'hui. Et effectivement, depuis... les trois pays baltes ont su vaincre certaines barrières, et ce qui apparaît aussi dans le film à travers le parcours de Musa.

0: on avait beaucoup, beaucoup de jeunes artistes qui sont arrivés, des pianistes venant de l'Occident, venant des pays socialistes. Et Musa était l'une, peut-être c'était la seule, mais peut-être non, je me rappelle pas. Mais je me rappelle très bien quand elle était rentrée au secrétariat et on a dit, bon, encore une pianiste qui nous vient de l'Union soviétique. Elle s'est mise comme ça, droite, non, de Lituanie. Et c'était quelqu'un qu'on aimait beaucoup au secrétariat parce qu'elle parlait très franchement.
1: Musa Robatskite, quand vous répondez à des interviews, on vous parle tantôt de la Lituanie d'abord, tantôt de la musique d'abord. Et je me suis demandé lequel des ordres vous était le plus favorable.
2: En fait, mon pays, c'est la musique. Et mon pays, c'est la Lituanie. Donc, pour cette question, je peux répondre dans les deux, je suis à la maison.
1: Vous parlez mieux de la musique après avoir parlé de la Lituanie ou l'inverse?
2: Ce sont quand même les choses différentes. Je suis lituanienne, d'un côté, et mon identité profonde d'être humain, d'une femme, c'est la musique, être musicienne, être pianiste. Donc, c'est deux facettes. Je ne peux pas dire qui est le premier et qui est le deuxième. Je ne peux pas.
1: Mais ce n'est pas tant un ordre de préférence que je vous demande que de savoir si l'ordre d'évocation vous aide à telle ou telle précision. Quand vous faites le livre « Né sous un piano », il y a 70 épisodes, vous les répartissez d'une manière justement attentive à distribuer musique et Lituanie l'une à côté de l'autre?
2: Le livre, c'est une histoire, c'est une histoire spéciale. Je suis musicienne qui n'était pas censée écrire. Et on m'a incité à plusieurs, interpellé à plusieurs reprises, justement, les gens qui m'interviewaient, en disant, attendez, mais ce que vous racontez devrait être écrit. Et je toujours disais, non, je suis d'abord musicienne, etc. Donc, ce qui est dans le livre, c'était plutôt parler aux Occidentaux qui connaissent très mal notre histoire, comment on a vécu ce période d'amputation de 50 ans de la carte du monde. Je parle de mon pays qui a été rayé de la carte du monde. Et à travers la vie d'artistes, à travers d'une vie, donc c'était entremêlé. Histoire du pays à travers le personnage qu'il a vécu.

0: Alors, quand vous dites rayé de la carte du monde, ça veut dire sous le joug soviétique.
1: Exact.
0: Et vous, ça a directement impacté votre vie de musicienne, puisque vous avez fait une grande partie de vos études en Russie et vous vous êtes trouvée 7 années sans passeport.
1: Tout à fait.
0: Donc enfermée, en quelque sorte, en
1: Tout à fait.
0: URSS, ouais.
1: Enfermée. Enfermée du rideau de fer. Je suis née en Lituanie soviétique et mon livre, si vous l'avez lu, parle beaucoup de nous étions déportés, des choses comme ça. Et les gens me disent non, vous n'étiez pas déportés. Mais impact de tout ce qui s'est passé avec la famille, avec les amis, avec l'entourage, avec mon pays, ces blessures-là qui nous touchent personnellement. Et en plus, dans mon propre parcours, après avoir gagné très très grands concours, j'étais interdite de passeport. C'était le rideau de fer par rapport à l'Occident. Cependant, c'était pas l'interdit d'aller jouer les concerts en Sibérie, en Kazakhstan, etc., etc.
0: Est-ce que au moment de faire le film avec Agnès Martine-Kiewicz-Jouté, vous avez remis un peu en ordre les choses que vous deviez livrer de vous?
1: C'était une sorte de longue période de thérapie, je dirais, parce que chaque récit, chaque retour dans le passé est révisé et revécu en quelque sorte, et c'est curatif. Pas la même chose pour le livre, la même chose pour le film. Et en plus, je faisais ce film, j'ai travaillé avec l'équipe lituanienne. Donc, tout ce que je parlais, tout ce qu'on m'a demandé, tout ce qu'on projetait, évoqué dans le film, était très bien compris, très bien vécu par les mêmes metteurs en scène, productrices, etc., ou bien par leur famille. Donc, c'était une magnifique entente de faire ça ensemble, et ça a apporté un bon réconfort, je crois, pour toute l'équipe. Le fait d'organiser une réunion des camarades de classe de Musa, c'est une idée dont vous attendiez quoi?
2: Na, čia yra vienas toks dramatiškas epizodas, kad Mūza iš tikrųjų...
3: C'était un épisode assez important, effectivement, puisque cette réunion des copains de classe signifiait beaucoup pour Mūza, puisque elle était fille unique, et aussi elle a vécu dans une famille sans père, pour ainsi dire, et donc les camarades de classe étaient très importants pour elle. Elle appelait ses copines les petites sœurs, donc pour ainsi combler en quelque sorte le manque familial en quelque sorte.
0: Est-ce qu'elle les avait revues depuis longtemps ou est-ce que c'est pour l'occasion du film que cette réunion a eu lieu?
3: Oui, cette rencontre a été prévue déjà d'emblée, et donc le film a obtenu l'autorisation d'y participer.
0: Vous avez une manière de filmer les lieux et de les associer au son de la vie de Musa qui finalement magnifie les endroits des villes que vous cadrez. Est-ce que vous avez associé Musa au choix de ces endroits de la ville que vous avez captés, que ce soit à Genève, à Paris, à Vilnius?
3: Qui toi, ces miestos, c'est Paris, Gilles, qui toi?
2: Et je te crois, čia galbūt mūza parinko šitas vietas. Mes tarsi sekėme paskui ją, bet aš noriu pažymėti,
3: oui, donc,
2: kad mūza
3: c'est plutôt mūza qui les a choisi ces lieux et donc l'équipe du film de tournage de film ils ont suivi mūza à travers ces pèlerinages. Ce qu'il faut souligner, c'est que dans sa famille, on perçoit cette quelque sorte aristocratie, n'est-ce pas, dans la façon d'être et de parler, une certaine esthétique qui est née avec mūza, puisque sa mère a été aristocrate d'avant-guerre, avant l'occupation soviétique, et donc l'équipe de tournage a tout simplement suivi à travers les différents lieux que mūza a indiqués.
0: Si on prend l'exemple de la place Franz Liszt à Genève, je me suis demandé si c'est Liszt qui vous amène qui amène mūza à Genève, ou si c'est Genève qui ramène mūza à Liszt, ou si c'est vous qui amenez mūza à faire le lien entre son goût pour Liszt et le fait qu'elle vive aussi une partie de sa vie à Genève.
3: Jos kūrybiniam kelyje Liszt tas labai svarbu.
2: Iš tikrųjų, mūza neatsitiktinai ir galbūt ir atsidūrė Ženevoje, nes Liszt ją lydėjo, man regis, nuo dešimties jos metų.
3: Taigi, oui, donc la musique de Liszt accompagne mūza depuis qu'elle a 10 ans.
2: Ir parodė tą namą, kuriame jisai gyveno, ir su Liszt'u labai daug paralelių.
3: C'est à travers cette musique-là qu'elle a essayé d'accompagner, qu'elle a accompagné l'équipe de tournage à travers la recherche du père, à travers appuyer sur les choses vraies aussi. Et la réalisatrice mentionne aussi le musée de Liszt à Budapest qui fait partie du film également.
2: Galbūt jūs išverskite.

0: Bah, c'est d'abord mon liste à moi, c'est mon cher époux et qui s'appelle Alain, que j'ai rencontré sur le tard, mais justement qui m'a apporté tout le bonheur que chaque femme peut souhaiter. Là, sur le piano, vous voyez 6 volumes de poèmes d'amour, n'est-ce pas? Et il y a certains poèmes qui sont écrits par moi, donc on vit la vie extrêmement belle et la relation extrêmement belle. Et donc mon liste à moi, qui est de Genève et qui est née le même jour que liste tout court, mais tout simplement 200 ans plus tard.
1: Pile 200
0: hein?
1: Pile 200 ans.
0: Non, un ça, peu, je sais pas, mais à peu près. Ouais. À peu près. à quelques années près, mais le même jour. Amené dans ce pays et puis il m'a fait voyager. Alain m'a fait voyager en Suisse sous les pas de Liszt, et ça m'a fait énorme plaisir parce que c'était
1: pour l'occasion du film ou c'était en amont?
0: Ah non, en amont,
1: oui,
0: juste au début, oui. Parce que les années de Pelléana, j'ai enregistré en 2003.
1: D'accord.
0: Le disque est sorti en 2003, oui. Le triple album, et on s'est rencontrés en 2005, et peu de temps après, il a dit je vais te faire la même chose qu'il a fait à Marie Dago, et à travers les œuvres et les lieux, au lac de Wallenstadt, etc., oui. Pour vivre la même chose. Donc c'est lié, c'est enlacé.
2: Je pense que une des grandes qualités de Mozart, c'est d'être balancé, d'être équilibré. Spirituellement, sur le plan amour, sur le plan pulsion, c'est quelqu'un qui aime la vie. Elle aime les amis, elle aime les gens qui sont autour d'elle. On a beaucoup d'amis dans le monde entier. Je pense que c'est une des grandes qualités de Mozart. Et de voir l'impact qu'elle peut avoir sur nous, c'est...
1: Et puis, il y a la parole de son mari, Alain Gollet. Est-ce que c'est un témoignage que vous avez dû orienter ou bien laisser venir tel qu'il le voulait lui? Enfin, comment est-ce que cette parole-là s'est cadrée?
3: Matot, Alanas yra dar kita istorija. Tai yra nuostabus žmogus, jam tikrai nereikėjo padėti. Visiškai.
4: Oui, cet épisode était admirable, mais Alain, c'est une personne qui n'a nullement besoin de se faire guider par les autres. Il comprend parfaitement le contexte. Il est admirable, vraiment de profondeur unique. Lui-même, il joue du violon, formidable médecin. Donc, cette interview a duré à peu près une demi-heure. C'est seulement, il s'est laissé s'est parlé, en fait, il a exprimé ses sentiments à propos de Mozart, et donc seulement c'était effectivement le cadrage par la suite. Effectivement, Alain, il est très subtil, c'est un vrai don de Dieu de voir sa vision du monde, et même la réalisatrice a beaucoup appris.
3: Aš irgi kažkiek tai iš jo pasimokiau.
1: Dans les scènes parisiennes, que ce soit chez le couturier ou bien avec son ami peintre, on la voit prendre en charge la maîtrise de son image, ce qui met en abîme un petit peu l'exigence qu'elle a certainement eue envers vous et envers l'équipe de tournage quant à ce qu'elle donne d'elle dans ce film.
4: Savo pačios ačiū.
3: Taip, tai čiagi yra tai, ką žiūrovas turbūt ir mėgsta ir smalsauja. Na, atveriami tokie užkulisiai, kad na, ne vien tik tais skraidoma padebesiais, bet yra ir buitis, ir kažkokias smulkmenas.
4: Effectivement, dans cette scène, on voit Mozart exiger d'une certaine perfection des autres, n'est-ce pas, mais aussi à travers des scènes un peu de tous les jours,
3: scènes
4: sans cacher de ces nombreux concours et concerts. Même dans ces détails-là, l'esthétique est très importante pour elle, que ce soit les habits, la mise en scène, la mise en valeur de certaines choses. Et donc, effectivement, l'habillement n'est pas un simple détail, c'est important pour elle également.
5: Après le temps de Covid, c'était un éclat. Et donc, revenir chez vous, ça signifiait l'ouverture de tout. Ouais. L'ouverture des concerts, des communications, des sorties, des fêtes, des belles choses, la vraie vie, quoi.
6: J'adore, j'ai une de mes clientes qui disait... En fait, il y a deux choses qui sont très importantes dans la vie. Quand on fait un essayage, elle me dit, un, c'est mon médecin. Mm-hmm. Ouais. Et deux, c'est mon couturier.
5: Ouais.
6: Je dis, et le mari, il dit, oh, le mari, il est très important aussi. Mais...
5: Parce que les deux des habits et un troisième aussi, éventuellement.
6: Ah, ça, il y a de la sensualité, là. La première fois, c'est oui. Alain qui est venu.
5: Oui.
6: Et en fait, Alain, normalement dans un showroom, c'est rare qu'un homme vienne pour commander quelque chose. Donc Alain, qui est très sûr quand même de lui, commence avec un projet en disant, écoutez, moi j'ai pensé que j'aimerais offrir à Moussa, qui est ma future femme, un cadeau, et j'ai imaginé une robe, et c'est ça qui nous a profondément touchés. Et en fait, la robe a été offerte, après Moussa est arrivée, et elle est venue, et Alain a suivi tout ce procédé, jusqu'à que, il y avait une histoire de, c'était les lamelles.
5: Oui, c'était les lamelles.
6: Donc il y avait tout, il y avait le choix de la couleur. Et en fait, Moussa, quand elle vient, on compose une histoire. Et chaque fois, c'est une feuille blanche. Et chaque fois, il y a un très beau dessin qui tombe.
7: Claudio, mettez-le. Le moment chez le couturier Morelli, oui. Composer une histoire, ça met en abîme un petit peu ce film, la façon dont vous travaillez, votre manière de vous présenter, justement.
0: C'est un métier de scène, être pianiste. C'est pas seulement pour les radios et pour les disques. Donc, quand on dit métier de scène, les gens vous regardent. Dans mon enfance, on m'a transmis beaucoup d'éléments venant du théâtre, de grand théâtre. Comment se comporter, comment se tenir, comment entrer sur scène, comment tenir le silence, tout ce genre de choses. Et la bille est nécessaire aussi pour que ça soit confortable, sans doute, mais ça doit être beau, ça doit correspondre plus ou moins au programme. Vous avez l'épisode de ma vie où il y a quelques années, je devais jouer le concerto de Brahms et avec mon grand garde-robe que j'ai depuis des années, n'est-ce pas? J'ai dit à mon mari, je n'ai pas de robe pour Brahms. Il a dit, mais c'est quoi ça? Quelle robe t'as besoin? Donc, j'ai évoqué une couleur et une manière de tomber le tissu, l'épaisseur du tissu, voilà ce que je cherchais comment. Il me fallait ça pour le premier concerto de Brahms, et voilà.
7: Et ça, c'est une tenue que vous n'avez portée que pour ce concerto?
0: Non, je porte pour les autres, mais le programme doit correspondre. Ça doit avoir un sort de... C'est plutôt la musique allemande, c'est plutôt un certain consistance. Je ne mettrai jamais pour la musique française, c'est trop beau.
6: Il faut déjà... Il y a une symétrie qui est importante. Hein, parce qu'en fait, quand elle est assise, il y a un mouvement. Donc, les robes, elles doivent couler d'un côté... où elles doivent plonger d'un autre. C'est-à-dire, elles ne peuvent pas être... Ce n'est pas de la symétrie. Elles sont toujours sur quelque chose.
5: Et moi, je ne suis pas en face, je suis aux côtés.
6: Voilà.
5: Et tout
6: alors,
5: est réfléchi.
6: Mets-toi, voilà.
5: Oui, c'est
6: mets-toi,
5: ça.
6: Mets-toi justement
5: pour une pianiste.
6: Ça. Et puis, c'est surtout c'est ce côté-là que tu as besoin d'être libre, non?
5: Oui, oui.
6: Hein, c'est,
5: oui.
6: Pour ça, c'est pour ça que toujours, on crée une asymétrie qui part de là. Parce que la main qui c'est ce bras-là, non?
5: Oui, bien sûr.
6: Voilà.
5: Fantastique.
6: Non, c'est super.
8: Bravo.
5: Bravo.
6: Voilà.
8: J'aime beaucoup.

0: Mais je me suis demandé, est-ce que la hargne d'une pianiste du 20e et 21e siècle, avec ce que l'on vient de dire sur le bloc soviétique, est-ce que cette hargne peut se fondre dans celle d'un compositeur qui est hongrois et qui est du 19e siècle, à savoir Franz Liszt?
1: Bien
0: Ça peut pas
1: sûr,
0: être la
1: bien sûr.
0: même.
1: D'abord, il était extrêmement moderne. C'est, pour moi, il est toujours vivant, mais pèlerinage sur la place Liszt à Genève, moi je vais et je suis pas hyper rêveuse, mais quand je regarde la fenêtre au troisième étage, il a les rideaux, je suis sûre que un jour, il va quand même sortir son beau profil. Donc pour moi, il est toujours là. Donc, ce que je veux dire par là, Liszt est tellement moderne, il était tellement moderne pour son temps, tellement multifacette, tellement, je parle pas que de musicien, je parle de l'homme, je parle aussi de toutes les inventions qu'il a fait, il a inventé le genre de récital, les concours, le mécénat, il était, paraît-il, même agent secret pour le gouvernement autrichien, etc. Donc c'est un homme complet, donc c'est très moderne. Et tout ce qu'il a écrit pour la musique, dans sa musique, on ressent cette modernité de vision, cette modernité visionnaire. Donc pour moi, c'est très vivant, très moderne et très humain. Est-ce que l'art moderne est toujours humain de nos jours? Je ne peux pas le dire toujours, mais la musique de Liszt est très humaine.

0: On entend bien qu'il y a une part du récit de sa vie qui s'est sédimentée en elle avant le film et qui donc arrive aussi dans le film et dans le livre. Mais il y a aussi des moments de vie qui ont comme ressurgi à l'occasion de ce tournage, qui redistribuent un peu les contours de ce qui serait la cohérence de sa vie à l'échelle du documentaire.
1: Et manau kad akcentai galimai galbūt ir šiek tiek kiti sudėti, nes mes taip pat sekėme tai, ką mes
2: oui, les accents dans le film sont aussi et plutôt sur d'autres choses, c'est-à-dire qu'il y a eu heureusement plusieurs archives qu'ils ont pu retrouver et mettre la main dessus, donc les extraits filmés de ces concerts dès son plus jeune âge, dès 5 ans.
1: Kas būtų taip filmuojamas, tai yra labai retenybė didelė.
2: Donc ils ont pu retrouver ces archives, les intégrer dans le film et aussi des séquences filmées en France par Serge Dantan. Il a fallu aussi restaurer ces archives pour qu'ils soient intégrables dans le film. Hein. Donc ça, c'est cet aspect-là des séquences filmées anciennes et assez important dans le film.
0: Parce que si on prend un exemple d'image d'archive, c'est le moment où on voit Musa, très jeune, donner une espèce d'interview au moment du concours Tchaïkovski. Et ça se trouve à côté d'un témoignage contemporain où elle raconte que ça coïncide au moment où elle dévoile à sa mère qu'elle va se marier avec Édouard. Si bien que l'archive nous arrive bien des années après, avec l'idée qu'elle est en train de nous cacher plein de choses quand elle répond à l'interview à ce moment-là. Oui, donc effectivement, cet épisode sur le concours Tchaïkovski est très intéressant parce qu'effectivement, Musa, en y participant, rêve d'autres choses, naturellement, comme l'amour, etc., les projets de vie. Mais en même temps, elle est accompagnée par sa maman, qui l'a toujours accompagnée de point de vue musical et disciplinaire aussi, n'est-ce pas? Et donc, ceci montre aussi qu'elle a fait beaucoup de sacrifices pour atteindre ce niveau de perfectionnisme, tout en travaillant de jour en jour en quête de perfection. Alors, il y a des moments du documentaire qui permettent de percer ce qui est raconté dans le livre d'une autre manière, par exemple. Vous témoignez de votre état nerveux, de votre état d'esprit, mais au moment où vous passez un concours très important, parce que il y a un mariage qui est en cours. Et donc là, on a une espèce de superposition d'images d'archives où on voit passer le concours, et puis de votre témoignage rétrospectif où vous mettez un peu le contexte sentimental dans lequel vous vous trouvez à ce moment-là.
3: Ça, c'était l'Union soviétique. Donc, si vous participez à un concours, il faut le gagner. Il n'y a pas de choix. Sinon,
0: votre vie en dépend.
3: Oui, exact. Vous passez à la casse. Si vous passez à la casse, il attend d'autres. Et c'est plutôt ma maman qui faisait le général suprême, qui écartait tout ce qui pouvait nuire à ce but suprême. Voilà.
0: Ça voulait dire que le début de votre vie amoureuse pouvait être une menace.
3: Tout à fait, grande menace, ouais. Bien sûr.
0: Donc vous lui en parliez quand même?
3: Oui.
0: Et après, ça compte pour vous de le redire devant la caméra, Daniel Martin, qui vous chiotait, parce que ça va permettre d'éclairer que, au moment de passer les concours, vous êtes aussi la tête ailleurs.
3: Oui, oui et non, parce que l'amoureux est ailleurs. Donc, il n'est pas là, il ne me perturbe pas. Il est plutôt ma maman, qui est ma mère nourricière. Et au passage, ma maman, c'était mon maître de musique.
4: Oui.
3: Donc, j'étais dans les bonnes mains. Et il faut le dire, c'est avec maman de ce caractère et cette envergure, on se détache pas facilement. Donc, je faisais plutôt confiance à ma mère que j'obéissais, si vous voulez.
4: Oui. Vous dites de façon assez claire que les périodes de succès dans votre vie n'ont pas forcément coïncidé avec les périodes de bonheur.
3: Vous trouvez que j'ai dit ça ? C'est possible, parce qu'on verrouille certaines choses et on va à l'essentiel. Je vais vous choquer peut-être, mais ma première identité, on a parlé au début de conversation, et quand même musicienne. Donc, il fallait y aller, et il n'y a pas de secret, c'est pas l'art conceptuel, il faut faire les gammes. Et donc, dès que vous n'êtes pas en forme, comme les sportifs, vous pouvez pas atteindre vos rêves. Le bonheur, s'il n'est pas là, je peux trouver quand même le bonheur dans les œuvres merveilleuses que je joue. Quand même, je vis des dons dans les chefs-d'œuvre, dans les histoires sentimentales, romantiques, dramatiques. Je peux trouver la répercussion de ma vie et je peux être, en certaines périodes, peut-être une nonne dans ce sens-là. Et autosuffisante avec les œuvres que je travaille jour et nuit.
4: Une nonne. On entend aussi votre amie Yanka Ekimura dire que elle ne vous a jamais entendu vous plaindre.
3: Oui, c'est une grande amie, grande organiste, et grande amie de Ton de Moscou, n'est-ce pas? On a étudié ensemble. Mais c'est vrai, ça c'est la dignité des gens qui vivent la vie difficile, mais qui, en principe, ne devraient pas vivre cette vie difficile. Si ce n'était pas le soviétisme, avec cette parenthèse de 50 ans, je ne crois pas que tout ce qui est écrit dans le livre ou qui s'est passé dans le film aurait arrivé avec moi. Pas du tout. Ce serait absolument autrement. Parce qu'on a perdu beaucoup de temps, mon pays, moi, ma famille, etc.
5: Teko jaudintis labai dar neišėjus į sceną pirmam ture, kaip priims publika, kaip priims žiūri, ar aplamai, kaip pasirodysi pirmą kartą tokioj arenoj, labai svarbioj. Bet po pirmo turo jau buvo labai šiltai sutikta, iš tikrųjų, publikos. Ir toliau buvo viskas paprasčiau ir lengviau. Ir rezultatai geri. Bus diplomas, baigimas konservatorijos, o po konkurso teks stoti aspirantūrą. 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
4: J'ai l'impression qu'il y a quelque chose que le documentaire fait, que le livre ne fait pas, c'est de mettre en exergue certaines paroles, certains moments. Par exemple, on voit votre mère évoquer le pédigré musical de la famille avec beaucoup d'assurance, aussi de la fierté, voire un peu de détachement. Et quand vous la regardez, là maintenant, est-ce que vous entendez aussi des choses qu'elle ne dit pas sur ce genre d'image?
3: On réfléchissait trois fois avant de prononcer un mot.
4: Oui.
3: Donc c'est un peu figé.
4: Oui.
3: On disait les choses figées. Et une manière distinguée, sans grande émotion. Ouais.
4: Et vous-même, les premières fois où vous parlez à la télé, on voit aussi ces moments-là dans le film, c'était aussi très très maîtrisé.
3: Je crois que j'ai essayé de casser quand même les barrières, comme tous les jeunes, n'est-ce pas, de tous les temps. Mais quand même, j'avais la tête sur les épaules, je ne savais pas qu'il ne faut pas dire les choses à travers, qui ne plaisent pas.
4: Ah oui, au contraire, vous le saviez.
3: Bien sûr.
4: Ah oui.
3: Bien sûr.
4: Et qu'est-ce qu'il ne fallait pas dire?
3: Il ne fallait pas faire l'erreur de prononcer un nom de compositeur qui n'était pas favorable en ce moment-là, ou bien, je ne sais pas, surtout pas parler de la religion, plein de choses interdites.
6: C'est un lien avec l'univers, c'est un lien avec le cosmos, les énergies.
7: Oui, tu peux lier plusieurs choses. Ouais. Tu peux lier la nature, tu peux lier le cosmos, tu peux lier la religion, tu peux lier la philosophie. Voilà, c'est son propre univers peut-être. C'est difficile de s'enfermer dans les cadres décidés par les humaines.
4: Vous dites qu'il est difficile à exprimer le sacré ou à le concevoir dans un cadre défini par les humains.
3: Oui.
4: Ça veut dire que vous développez une spiritualité à distance des églises ?
3: Je me sens... Je vais répéter ce que j'ai dit à l'après. En fait, le sens du sacré est très important pour moi, et je crois que ça devrait être très important pour chaque artiste, parce que on touche quelque chose très profond et très universel, et qui n'est pas loin de divinité. On peut trouver aussi les parallèles avec l'amour, et notamment Liszt a cherché rejoindre amour terrestre et amour divin. Et il a trouvé ça dans le sacré, parce que ça permet le lien.
4: Parce que vous dites très clairement que le piano est plus important que les succès, les fleurs, les applaudissements. Vous dites à l'instant tout aussi clairement que l'amour est donc aussi plus important que tout ça. Mais entre l'amour et le piano, alors ça se passe comment ?
3: Voilà, c'est comme dit Liszt.
4: C'est pareil.
3: Ça fait partie de ça fait c'est lié.
4: Là, vous joignez vos doigts.
3: Ça se rejoint dans le sacré.
4: C'est ça.
3: Tout à fait.
4: Et ça, dans tout compositeur.
3: C'est moi qui choisis mes compositeurs. J'aurais jamais vécu avec la musique que je n'aime pas. Parce que la vie, pas seulement de n'aime pas, c'est comme vivre avec quelqu'un que vous appréciez pas assez et avec qui vous vous sentez pas à l'aise. Parce que pianiste, lui, il vit étroitement les longues heures avec son œuvre. C'est pas un chef d'orchestre. Qui travaille avec l'orchestre tous les jours. Non, il travaille avec soi-même et après, il donne ça après quelques répétitions. Pianiste vit avec l'œuvre pendant des semaines, des mois, des années, parfois des décennies. Et le choix de l'œuvre et de vie dans cette œuvre et d'adhésion aux idées, aux sentiments, c'est très important.

0: Oui.
1: Oui, je tombe sur le piano qui venait d'arriver à l'ambassade, tout à fait.
2: Voyons, voyons. Voyons, voyons. Est-ce qu'on peut jouer quelques belles notes de Tchulonis?

0: Cette année, c'est 35 ans de la voix balte. La voix, c'est le chemin, n'est-ce pas? C'est pas le voice. C'est le jour, le 23 août, quand on a formé une chaîne humaine de 600 km à travers trois pays baltes. Et on était 2 millions de personnes pour dire non et pour se libérer. C'est en ce moment-là, j'étais déjà à Paris. Parce que dans le temps de Gorbatchev, il avait une ouverture, il avait la possibilité de sauter certains cadenas d'interdiction. Mais je ne suis pas arrivée comme une grande artiste attendue par le pays, par autre pays. Je suis arrivée comme une stagiaire pour travailler la musique française. C'était mon grand désir. Or, dans mon pays, Lituanie, j'étais déjà privée de sang, j'étais très connue, lauréate de plusieurs concours. Donc, je me suis réduite au siège de stagiaire, mais j'adorais ça, j'adorais continuer mes connaissances malgré mes déjà 19 ans d'études professionnelles de musique. Parce qu'on commence très tôt.
1: Mais c'est-à-dire que le choix de Paris sortant de Russie s'est fait à cause, en quelque sorte, de César Franck, de Louis Vierne ?
0: En quelque sorte. D'accord. En quelque sorte. J'ai toujours su que la grande école russe, on ne peut pas dire autrement, qui a influencé l'école américaine, etc. Et donc en Lituanie, il y avait aussi la ressemblance de cette grande école russe, n'avait pas les spécificités, n'avait pas développé la spécificité d'enseignement et de compréhension de l'art français ni de la musique française. Et je trouvais ça toujours insuffisant, un peu fade, ou bien enseigner à la manière comme grand répertoire romantique, or ce n'est pas la même chose. Venir à Paris, c'est pas seulement parce que je rêvais de Paris de mon enfance, mais c'était aussi une démarche de quelqu'un déjà adulte qui voulait savoir plus sur le métier et sur la musique française.

0: Et alors, je m'interrogeais sur le choix de la musique d'ouverture. Elle est à la fois planante et aussi très solennelle. Qu'est-ce que vous aviez comme intention dans le choix de cette musique ?
1: Matote, filmo pati pradžia, jie ir yra tokia dedikacija, vat, kaip knygoje.
2: Oui, ils ont voulu, en fait, cet épisode a été filmé et fait dès le départ de la création du film, et en s'appuyant sur le titre du livre, lié sous un piano, mais aussi en même temps, l'équipe n'a pas voulu s'enfermer en quelque sorte dans la musique prédéfinie, ne pas faire le synchro entre ce qu'on voit dans le film et les sons de la musique. Donc c'était une commande spéciale, un compositeur qui serait en musique définie, la musique des films, la musique de fond en quelque sorte, et qui transmet accordage des instruments avant un concert qui reprend un peu certains sons quand les musiciens accordent leur instrument avant de jouer dans un concert. Donc voilà, c'était une quelque sorte l'ouverture, comme vous dites, un peu large.
0: Et pour finir, je m'interrogeais sur le fait que c'est comme si on avait deux temporalités, c'est-à-dire les jalons des prix, des succès de Musa d'une part, et puis ses émotions d'autre part. Et que ces deux temporalités, justement, ne coïncident pas forcément. C'est-à-dire que ces périodes de succès n'ont pas forcément été ces périodes de bonheur. Ces émotions d'autre part, et que ces deux temporalités justement ne coïncident pas forcément, c'est-à-dire que ces périodes de succès n'ont pas forcément été ces périodes de bonheur.
2: Oui, effectivement, on peut dire deux

0: ses prix, ses plus grands concerts, etc., mais aussi visuellement, en contraste, en quelque sorte, de donner une perception aux spectateurs de contextes où ça s'est déroulé. Par exemple, ils ont choisi de mettre côte à côte les extraits de différents événements pendant la pandémie de COVID et aussi pendant ou autour du fameux concours à Budapest quand elle a gagné, mais en même temps elle était enfermée en Union soviétique, elle ne pouvait pas se représenter ailleurs, donner des concerts à l'étranger, donc c'est seulement après le mur de Berlin est tombé, c'est qu'elle a commencé sa carrière finalement à l'étranger. Donc ces rapprochements effectivement montrent la complexité de son parcours et aussi complexité de contexte historique.
1: Agnès Martine Kivitschuté pose sa caméra sur les lieux, la laisse durer, la fait entendre. Est-ce que votre regard sur les lieux où vous avez amené ces caméras a été comme approfondi par ce film ?
2: Sûrement. J'ai évoquer un petit peu la géographie qui pourrait être intéressante pour moi, pour notre film, pour elle, pour sa vision. Mais chaque fois quand on entre dans la maison dont les murs portent les souvenirs ou bien dont l'air est rempli de sons imaginaires de grands créateurs, ça approfondit énormément de regarde vers soi-même et vers tout ce qu'on veut s'exprimer à travers l'œuvre de ce créateur. Sans doute, c'est un pèlerinage, ce film qu'on a fait. Ouais.
1: Parce que ça a dû vous demander des sortes d'introspection spécifique que de vous dévoiler comme ça.
2: Vous savez, on a oublié petit à petit la caméra. C'était tellement long et on est devenu tellement famille avec cette équipe de 5 personnes qu'on ne voyait même pas la caméra, on vivait.
3: Voilà.
4: Juliette. Ça va ?
3: Ça va bien. Et toi ?
4: Ça va ?
3: Marche ?
4: Je vais mettre pour que tu puisses voir ça.
3: Bah, tu es là. Alors, ouais. T'as réussi ? Raconte.
4: Bah, écoute, c'était pas facile, mais heureusement que j'ai gardé toutes tes photos là.
3: C'est vrai ?
4: Donc, oui.
3: Informatiquement
4: sur papier.
3: En réel.
4: Oui.
3: Alors, la beauté.
4: Voilà.
3: Ouf ! T'as rajeuni ma maman, dis donc.
4: Bah, fallait un petit
3: c'est
4: peu.
3: Génial.
4: Ouais.
3: C'est génial. C'est génial.
4: Voilà.
3: Ah, c'est super.
4: Et il fallait
3: là
4: après...
3: Là aussi, ça donnait... Ah,
4: oui, non, mais j'ai repris vraiment, un petit peu ici parce que...
3: C'était le plus pâle, comme...
4: Oui,
3: les mains,
4: mais elle était complètement disparue, là.
3: Oui, tout à fait.
4: Et la lumière a tout bouffé.
3: Oui, oui, tout à fait.
4: Voilà.
3: Bon, voilà, là, le violoniste, comme, ouais. Mon amour. Ça, c'est le monsieur, hein.
4: Ouais.
3: Tu l'as aussi bien fait.
4: Ouais.
3: Ah, jolie barbe et tout. Magnifique.
4: Ouais. Bon, tu le vois avec un regard.
3: Mais que des souvenirs.
4: Voilà.
3: Alors, c'était quand même incroyable, cette histoire, non ?
4: Bah, c'était les...
3: Alors,
4: les...
3: Non. Le regard, quand même. Ouais. Fantastique. Alors, je t'avais invité à la brasserie.
4: À la brasserie
3: Zaire.
4: Zaire, c'était
3: le 14e arrondissement. Ouais. Et je t'avais convoqué en me disant, j'ai quelque chose d'important à te raconter et te demander.
4: Mm-hmm.
3: Et on était donc assis, rappelle-toi.
4: Mm-hmm.
3: Et j'ai dit, voilà, je suis amoureuse. Et je voudrais te commander un portrait de mon homme.
4: C'est ça.
3: Et
4: ouais.
3: Dit, de ton homme, ouais. Comment je vais faire? Et ça doit rester
4: parce que
3: secret.
4: Je ne l'ai jamais vu encore.
3: Ça devait être secret, ça devait être une surprise.
4: Ouais.
3: Et donc, il n'y avait pas de question que... Je dis, mais je vais te fournir les photos et tout ça. Et tu es là en disant, mais portrait de ton homme, il faut faire ton portrait.
4: Oui,
3: pour
4: ton homme.
3: Je dis, tu es sûr? Ah oui, ce sera le vrai cadeau, tu m'as dit.
4: Ouais.
1: Oh. Et puis, de même que

0: voit le couturier, on voit le peintre Igor Bittman, à qui on pourrait dire vous déléguez la représentation de votre image.
1: Oui. C'est quelqu'un, on vient de parler aujourd'hui, qui est un ami de mes débuts à Paris, à la Cité internationale des arts. J'ai toujours adoré son attitude très remplie de spiritualité et aussi de quelque chose sacré, de sacré secret dans ses tableaux. Et quand en 1995, il m'a demandé poser pour un portrait, j'ai accepté et ce portrait a gagné un énorme prix de Beaux-Arts, de portrait. Je suis toujours admirative envers l'autre artiste et on s'admire mutuellement.

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0: Nous sommes actuellement à côté de Gérard Fagnon. Nous sommes à 5 km de l'arrivée et nous avons à nos côtés le jeune espoir Gérard Fagnon qui se trouve en tête de l'échappée.
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essayer de faire un exercice où vous allez à l'intérieur de vous-même. Voilà, comme ça, mais peut-être un peu moins fort et avec quelque chose de libérateur. Alors ça, c'est intéressant. Et vous, Jacques ?

0: Prenez un moment pour vous détendre.
1: Non.
0: Voilà, une grande inspiration.
1: Non.
0: Vous êtes dans une prairie paisible.
1: Non.
0: Et deux lutins viennent vous voir.
1: Non.
0: Faites-moi confiance, c'est une méthode américaine. Eh bien Jack, j'ai l'impression qu'on a bien avancé aujourd'hui, il y avait effectivement des choses à sortir. On a fait un joli travail, donc ce sera 80 euros, hein, chèque ou espèce, c'est à vous de voir ça, mais vous avez de l'habitude. Et je vous propose qu'on se revoie la semaine prochaine.

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0: Les personnes peuvent être victimes d'une intoxication massive aux organophosphorés. Les conséquences sur le cerveau sont alors immédiates, explique Cyril Orsay, professeur de neurosciences à l'université de Caen.
1: Après une exposition à ces agents toxiques, on a une inflammation cérébrale qui va s'installer. Et cette inflammation, c'est un petit peu comme si un moteur tournait à sur-régime sur une voiture.
0: Cette hyperactivité du cerveau provoque
2: des troubles cognitifs très importants qui vont être de type épileptique, démence et qui peuvent conduire jusqu'à la mort.
0: Explique Denis Vivien, professeur de biologie cellulaire. Mais les scientifiques ont trouvé la parade. Un anticorps,
1: régime sur une voiture.
0: Cette hyperactivité du cerveau provoque
2: des troubles cognitifs très importants qui vont être de type épileptique, démence et qui peuvent conduire jusqu'à la mort.
0: Explique Denis Vivien, professeur de biologie cellulaire. Mais les scientifiques ont trouvé la parade. Un anticorps, le glunomap, capable de stopper net ce processus d'emballement cérébral.
2: Il va

0: il va les protéger de la souffrance de l'agent toxique.
1: La version humanisée de l'anticorps, c'est-à-dire celle utilisable chez l'humain, est actuellement en cours de développement. À terme, il pourrait également bénéficier aux agriculteurs exposés à certains pesticides qui contiennent des organophosphorés. Leur cerveau montre les mêmes symptômes, mais qui mettent plus de temps à se manifester.
2: C'était Stéphanie Schuller, enfin dans l'actualité politique. Les anciens premiers ministres d'Emmanuel Macron s'activent en vue de la présidentielle. Elisabeth Borne annonce qu'elle quitte la direction du parti macroniste Renaissance. Elle se dit en désaccord avec la ligne de Gabriel Attal. Celui-ci tente de déloger Édouard Philippe de son rang actuel de favori du bloc central dans la course à l'Élysée, donc dans un an. Bonne journée sur RFI. Elle continue avec Sur le pont des Arts, présenté aujourd'hui par Chantal Leroux.

0: two things to say.
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0: Look, you've got it all wrong. You don't need to follow me. You don't need to follow anybody.
2: Vous venez d'écouter le journal de Radio France Internationale. Et maintenant, nous vous invitons à rester sur Alternant FM pour la suite des programmes.
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3: Avez-vous une idée où est bien rangé votre vélo ? Ce n'est pas une question si banale qu'elle n'y paraît, vu l'invitation de ma seconde invitée du Passe d'Alternante. Quelques minutes de patience, Céline du Café Associatif La Chaisinette sera avec nous pour nous parler de voyage à vélo. Allez, jusqu'à Saint-Nazaire en vélo, je manque d'entraînement, alors je passerai un coup de fil à l'une des 11 artistes textiles présentes au fort de Villers-Martin pour Au fil de la Loire. L'une des premières informations qu'elle nous dira ce week-end, c'est le dernier pour admirer cette expo. Alors, nous allons vite en profiter. D'autres idées de sortie, loisirs au fil de cette demi-heure d'infos, c'est le Passe d'Alternante. Soyez les bienvenus.
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3: Commençons l'émission avec une initiative qui lie doux plaisir de la saison actuelle, le printemps, et la musique en live avec vous, le public. L'événement se déroulera comme depuis 3 ans dans le bourg d'Orvault. Allez, allons-y. Jean-Pierre Pichny nous y attend pour évoquer la nouvelle saison des scènes ouvertes. Bonjour Jean-Pierre.
5: Bonjour.
3: Au vu du projet très musical que vous portez depuis déjà 3 ans, j'imagine que la musique et vous ne font pas deux, comme nous l'avons appris à l'école, mais un.
5: Oui, absolument. Je fais de la musique à plusieurs titres. Je suis chanteur dans une chorale, je suis bassiste dans 2 groupes et aussi tubiste dans un ensemble de cuivre.
3: Eh bien, permettez-moi de vous dire que vous avez complètement faux, car 1 plus 1 font 2, et ce n'est vraiment pas comme ça que vous allez avoir votre brevet des collèges cette année. Séance de rattrapage pour vous. Quel style de musique vous fascine et vous rend heureux, Jean-Pierre ?
5: Alors, à l'écoute, ça serait plutôt du jazz progressif. Mais après, j'aime beaucoup les morceaux modernes, très entraînants, avec des groupes classiques, basse, batterie, guitare, voix.
3: Est-ce qu'on peut avoir un nom de groupe qui vous fascine, que vous aimez particulièrement en écouter ?
5: Oui, les Red Hot Chili Peppers, dont on reprend des morceaux, et Muse aussi, je peux citer, puisqu'on reprend aussi avec mon propre groupe plusieurs morceaux de Muse.
3: Est-ce votre goût pour la musique qui vous a donné l'idée de mettre sur pied les scènes ouvertes, Jean-Pierre ?
5: Oui, absolument. En fait, au départ, mon idée, c'était de faire vivre la musique autrement que seulement sur la scène de la fête de la musique. Parce que la fête de la musique au bord d'Orvault, c'est fantastique, il y a plus d'une dizaine de scènes. Et puis tout le reste de l'année, rien du tout. Et donc je me suis dit, on pourrait peut-être faire vivre davantage le bourg avec de la musique. D'où l'idée des scènes ouvertes qui maintenant ont lieu 10 fois par an, 10 dates, entre avril et octobre.
3: Décrivez-nous ce que sont les scènes ouvertes à Orvault, place Jeanne d'Arc, certains dimanches.
5: Alors certains dimanches, donc une dizaine, le spectacle commence à 10h et finit à 11h. Ça commence à 10h pour moi parce qu'il faut...

0: Mettre en place l'électricité, le barnum, accueillir les musiciens, faire la balance. Le spectacle lui-même commence à 11h et en général finit à midi.
1: La saison 2026 a agréablement commencé avec Vocal pour du rock mélodique et énergique. Il a fait beau, car notez que les scènes ouvertes se déroulent en extérieur. Premier bilan de ce premier concert, Jean-Pierre.
0: Eh bien, aussi bien qu'il était possible, on a eu pas mal de gens. Alors, les gens viennent spécialement pour le concert pour certains, d'autres viennent faire le marché qui a lieu aux mêmes heures, passent et restent une demi-heure, trois quarts d'heure, voilà. Donc, au total, peut-être qu'on a vu passer, je dirais, plus d'une centaine de personnes avec un public qui était entre 30 et 40 en permanence.
2: Ce qui est pas mal pour un premier concert de début de saison. Mais la météo y était aussi, favorable. Alors, comme ce premier bilan est totalement positif, Jean-Pierre, toujours à l'initiative donc des scènes ouvertes à Orvault, vous allez nous présenter les deux futurs concerts, ceux du mois de mai.
0: Alors au mois de mai, on a à suivre les musiciens irlandais qui vont le 10 mai produire de la musique irlandaise et ça sera suivi d'un groupe professionnel, Léosing Jazz, autour d'une chanteuse, Léonie. Je ne les ai pas encore entendus en direct, mais c'est un excellent groupe de jazz.

0: comment vous les avez trouvés, ces deux formations, pour justement ces deux futurs concerts?
1: Alors, les musiciens irlandais, ce n'est pas moi, mais un de mes collègues qui anime les scènes ouvertes, qui a trouvé le groupe d'Irlandais, enfin de musique irlandaise. Ce ne sont pas des Irlandais qui jouent, mais ils jouent de la musique irlandaise. Quant à Leo Singh Jazz, en fait, c'est par mon propre professeur de basse, car même après plusieurs dizaines d'années de basse, je continue à prendre des cours, on peut toujours progresser. Et lui étant professionnel et étant dans un groupe, eh bien, ça s'est fait comme ça, tout seul. Donc, il viendra se produire le dimanche 24 mai.
0: Et les deux formations et toutes les autres qui vont suivre, est-ce qu'elles sont libres du choix de leur programmation?
1: Ah oui, oui, absolument, oui, oui. Préalablement, on sélectionne les groupes, on écoute ce qu'ils produisent pour avoir une qualité minimum, on a un minimum d'exigence. On n'exige pas un niveau totalement professionnel, mais si la plupart sont des amateurs, on veut quand même que pendant une heure de musique, la qualité soit là et pour le plaisir des gens. Ce que je peux dire pour ce que j'ai entendu, la qualité là, c'est vraiment des très bons professionnels qui vont nous emmener avec leur musique en voyage.
0: Et le public, justement, parlons de lui, est-ce qu'il a carte blanche pour réclamer un supplément pour renforcer et puis prolonger ces quelques instants de musique?
1: Alors, c'est plus que quelques instants, puisqu'on part sur la base d'une heure quand même, donc ça dure. Et puis, au bout d'une heure, les musiciens ils commencent à avoir d'être un peu fatigués, mais il y a souvent un, voire deux rappels si le public est là. Et oui, ça arrive qu'on joue encore plusieurs morceaux après.
0: Donc l'heure de midi, des fois, est largement dépassée, c'est ce que vous voulez nous dire?
1: Oui, tout à fait. Et puis, c'est aussi un aspect, pour moi, personnellement, sympathique, c'est que, d'abord, ça permet de connaître d'autres musiciens et de partager nos goûts. Et puis, on finit, en général, en buvant un coup ensemble, après le concert.
0: Alors, quand vous dites ensemble, est-ce que ce sont la formation, les musiciens et les chanteurs qui viennent à la rencontre du public?
1: Oui, tout à fait. Oui, oui, oui, oui, tout à fait. Alors, exception, quand c'est l'Orphéon Nantais qui viendra plus tard, où il y a 35 musiciens, on finit pas tous au café parce que le budget serait quand même un peu explosé. Mais voilà, sinon, à part cette exception-là, on va au café ensemble et on échange sur comment ça s'est passé, les projets de chacun. Voilà, c'est vraiment des gros moments entre musiciens.
0: Avant de se quitter momentanément, Jean-Pierre Pichny, des scènes ouvertes pour tenter de se retrouver parmi la foule dimanche 10 mai entre 11h et midi. Quelques rappels, quel est le nom des prochaines formations sur la scène ouverte?
1: Alors demain, ce sera donc de la musique irlandaise, des musiciens passionnés qui nous feront partager leur plaisir de jouer leur session complète de musique irlandaise. Voilà, le 10 mai à 11h sur la place Jeanne d'Arc.
0: Et combien coûte l'entrée aux scènes ouvertes?
1: Ah mais il n'y a pas bien sûr d'entrée, ce sont des spectacles gratuits pour le public orvaltais, des gens du bourg qui viennent au marché en particulier, mais il y a des fois des gens qui viennent de beaucoup plus loin pour écouter leur groupe favori. Non, non, bien sûr, c'est complètement gratuit.
0: Donc vous voulez nous dire qu'on peut venir pour 10 minutes comme on peut venir pour une heure?
1: Absolument.
0: Et c'est le même prix?
1: Oui, c'est gratuit.
0: Les scènes ouvertes, c'est aussi en juin avec un moment star, le 21 juin, jour de la fête de la musique. Alors, à dans un mois, Jean-Pierre Pichny, des scènes ouvertes à Orvault, sous couvert de la fabrique. Vous nous direz d'ailleurs quelques mots pour la prochaine fois. Bon concert à venir et voici un avant-goût avec les musiciens irlandais.
1: Au revoir.

0: Avant de partir de bon matin sur les chemins à bicyclette entre quelques bons copains pour emprunter une chanson française culte de Yves Montand et de vous annoncer succinctement ma prochaine invitée de l'après-midi, je vais vous parler du concert de Violette Prévost, surnommée la pianiste rouge en raison de la couleur de sa tenue et de son instrument fétiche. Côté composition musicale, l'artiste s'appuie sur des textes parfois engagés avec une pointe d'ironie qui aborde des sujets du quotidien comme des thèmes plus intimes. Son jeu au piano vient souligner les variations d'ambiance entre le calme et parfois la tempête. Le plus de l'artiste rouge, c'est sa relation avec le public. Elle sera ce 8 mai à 21h, Halle de la Morinière à Port-Saint-Père, dans le cadre de la deuxième édition des Trèves éveillées. Réservation conseillée sur www.billetweb.fr/trèves-éveillées.
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0: Ces très belles journées ensoleillées, un peu hors saison, il faut bien se l'avouer, vous ont peut-être donné envie de vous prélasser sur une terrasse, ou peut-être vous ont-elles donné des fourmis dans vos mollets, avec une envie de parcourir la Loire-Atlantique en vélo avant de faire le Tour de France. Ça, c'est pour le mois de juillet. Alors là, je vous applaudis dès demain. C'est un très joli défi. Mais avant d'enjamber votre vélo, il y a certainement quelques petits détails d'importance afin que votre envie devienne une réalité plaisir, comme le nombre de congés payés restant à prendre. Ce serait dommage de prendre un congé sans solde, même si côté carburant, le vélo, c'est super sympa pour le budget. Ou tout simplement, quel est l'état général de votre vélo? Eh bien, figurez-vous qu'un petit groupe d'experts propose une soirée voyage à vélo. Cela vous tente? Céline du Café Associatif La Chaisinette va presque tout nous dire du programme de cette belle initiative. Bonjour Céline.
3: Bonjour.
0: En préparant notre échange, je me suis posé la question si les cyclistes avaient l'obligation de porter un équipement particulier en 2026.
3: Le casque est recommandé, mais il est obligatoire que jusqu'à 12 ans. Et le gilet jaune est obligatoire dans certaines conditions à la campagne et de nuit. Mais sinon, c'est pas obligatoire, c'est recommandé aussi.
0: Eh bien, intéressons-nous à la soirée voyage à vélo que vous organisez mercredi à venir. Qui sont les intervenants en plus de vous, Céline, accompagnée de votre vélo, je suppose?
3: Il y aura Mathilde, une animatrice du Centre social culturel du Sillon, qui a fait un voyage en famille de 6 mois à travers l'Europe avec donc son mari et sa petite fille, qui viendra nous raconter cette aventure. Et Amélie, qui est une maman aussi du quartier de la Bouvardière, qui part en week-end en famille avec son mari et ses deux jeunes enfants, mais du coup plus local, au bord de la Loire ou différentes autres expéditions dans la Loire-Atlantique et qui pourra nous raconter ça aussi. Et Pierre qui sera l'animateur.
0: Deux personnes, trois même, qui ont une certaine expérience dans le vélo.
3: Oui.
0: Et pourquoi ce sont deux femmes? Parce que le vélo, c'est plus féminin?
3: Je pense que c'est plus les personnes que j'ai rencontrées qui m'ont partagé ces expériences et puis elles étaient partantes pour témoigner et faire ça ensemble. C'est plus des opportunités qu'une histoire de genre.
0: Et vous, personnellement, Céline, qu'est-ce qui vous motive à faire du vélo plutôt que de marcher, par exemple?
3: En vélo, on peut aller beaucoup plus loin qu'à pied. Donc, ça permet de parcourir de plus grandes distances et d'aller à des endroits plus sympathiques, je trouve. Il y a aussi le côté sportif, se retrouver dans la nature. Moi, actuellement, je le pratique plutôt pour aller au travail. J'habite à Saint-Herblain et je travaille à Vertoux, donc il y a 15 kilomètres. Et puis j'ai un vélo à assistance électrique pour que ça dure moins longtemps et puis que j'arrive en présentable pour le travail. Et puis il y a des raisons aussi écologiques à la place de la voiture.
0: Et quel est votre plus grand parcours en vélo, Céline?
3: J'ai pas un grand palmarès. Je pense que vraiment mon trajet, ouais, je saurais pas dire. À part mon trajet du quotidien de 15 km, pour l'instant je pratique pas beaucoup, mais justement envie de faire plus.
0: Alors partir pour une journée, un week-end de 2 jours, voire, allez soyons fous, 2 semaines, les préparatifs sont-ils les mêmes, Céline?
3: Alors ça, c'est ce qui sera découvert justement à notre soirée le mercredi 6 mai. Quand on a fait la préparation avec Amélie et Mathilde, elle disait que partir un week-end ou une semaine, c'est à peu près le même matériel qu'on utilise et qu'on emmène, et ça prend pas beaucoup plus de place de partir plus longtemps.
0: Mais les préparatifs sont quand même pas les mêmes au niveau, je pense, à l'hébergement, des choses comme ça.
3: Oui, c'est plus long, effectivement. Mais en termes de matériel, je pense que c'est assez ressemblant. Après, effectivement, les différentes étapes et construire le parcours, c'est sans doute plus long. Mais ça, c'est quelque chose qu'on va découvrir mercredi prochain.
0: Et au cours de cette soirée, est-ce que vous aborderez les bienfaits de la santé de faire du vélo?
3: Je pense qu'on abordera les bienfaits du voyage en général, et ça en fera sans doute partie, mais pas seulement l'aspect santé. Aussi l'aspect découverte, rencontre, c'est les filles qui en parleront mieux que moi.
0: Mais vous, Céline, déjà, en faisant votre parcours pratiquement hebdomadaire, qu'est-ce que cela vous apporte au niveau de la santé?
3: L'activité physique, ça me fait énormément de bien, et moi, je me suis fait opérer en plus des croisés, et la position statique, c'est vraiment pas bon, donc c'est très agréable au niveau du corps, l'air qu'on respire, la nature dans laquelle on est, c'est très apaisant aussi. Donc c'est très bénéfique, donc ça me fait beaucoup de bien.
0: Est-ce que vous êtes aussi une adepte du vélo lorsqu'il pleut? Parce qu'il pleut pas mal des fois.
3: Oui, c'est quelque chose vers lequel je vais petit à petit. Au début, comme beaucoup, je voulais absolument qu'il fasse toujours super beau quand j'allais au travail en vélo. Et puis petit à petit, en fait, j'apprécie de le faire même quand il pleut. Et puis je me suis équipée au fur et à mesure en conséquence.
0: Allez, revenons encore à cette soirée. Est-ce que quelques beaux itinéraires à conseiller en fonction de la santé, de la motivation des différents publics venus nombreux en vélo à cette soirée seront abordés?
3: La Loire à vélo, le canal aussi de Nantes à Brest, et puis la Vélodyssée vers la Vendée, donc qui sont des parcours assez locaux qui passent par Nantes.
0: Et peut-être encore d'autres encore? Des coins en France peut-être, non?
3: Je ne sais pas trop.
0: Si le public,
3: je ne pourrais pas vous dire plus.
0: Si le public vous lance cette idée, est-ce que vous pourrez en discuter un peu?
3: Bien sûr, bien sûr. Et puis on invitera aussi tous les participants à partager leur expérience. Donc peut-être qu'il y en a qui connaîtront d'autres parcours et qui pourront donner des conseils aux personnes qui seront là.
0: Allez, assez parlé Céline, vous m'avez convaincu de casser ma tirelire pour me racheter un vélo afin de vous rejoindre à cette soirée voyage à vélo. Quelle destination dois-je enregistrer sur mon GPS?
3: La rencontre, elle sera à la MJC de la Bouvardière, rue Alain Gerbeau à Saint-Herblain.
0: Et à quelle heure commencera la soirée? Y aura-t-il de quoi se déshydrater pour éviter les crampes?
3: Bien sûr, ça commence à 19h et on aura un moment de convivialité pendant et puis après la rencontre.
0: Un dernier mot sur les modalités pour participer à cette soirée dont le nom est Voyage à vélo.
3: Pour les personnes qui viendront pour la première fois, ça peut être une découverte, donc c'est gratuit. Et puis pour ceux qui veulent soutenir l'association, c'est 5€ d'adhésion pour participer à toutes les animations de l'année par personne.
0: Oui, car il faut le rappeler, le café associatif La Chaisinette, c'est d'autres activités dont, par exemple, le 22 mai, là, vous faites un déjeuner partagé régulièrement.
3: Oui. C'est un vendredi par mois. Habituellement, c'est le deuxième vendredi, mais avec tous les jours fériés, là, on l'a un peu décalé. Et donc, on se retrouve à la MJC pour chacun amène son déjeuner et passer un moment convivial ensemble.
0: Voilà, c'est un peu l'effet de l'auberge espagnole, c'est ça, je crois.
3: Exactement, oui.
0: Et c'est toujours très sympathique, il y a toujours une bonne ambiance.
3: Tout à fait.
0: Bien, merci beaucoup Céline, membre actif de la collégiale du café associatif La Chaisinette à Saint-Herblain pour cette belle initiative. Je rappelle la date, c'est ce mercredi 6 mai à la MJC de la Bouvardière à Saint-Herblain. Facilement repérable ce soir-là par la quantité de vélos stationnés juste devant.
3: Merci beaucoup, au revoir.

0: avant de partir pour Saint-Nazaire et admirer une exposition textile sur et autour de la Loire, le fleuve qui longe peut-être votre commune. Je vous propose une visite commentée du centre-bourg de la commune de Bénet. En priorité, la découverte de son église avec sa crypte, ses reliques. Ce sera un moment enrichissant pour petits et grands passionnés ou pas d'histoire. Cette visite découverte est gratuite et ouverte à tous, sans inscription. La seule obligation, être bien à l'heure ce mercredi 6 mai, 14h15, devant la maison de l'enfance et de la jeunesse. C'est 12 chemins du stade. Pour vous qui écoutez la rediff du pass du mercredi, cette annonce est bien sûr erronée.
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0: Nous l'avons tous appris à l'école, la Loire est le fleuve le plus long de France. Il prend naissance à 1400 mètres d'altitude dans le Massif central et se jette dans l'océan Atlantique. Après avoir parcouru plus de 1000 km et flirté avec des paysages tous plus beaux les uns que les autres, mais aussi des lieux culturels remplis d'histoire. De cette réalité naturelle est né un collectif composé d'une dizaine de femmes artistes textiles. Toutes sont dotées d'un sens artistique bien personnel et d'une sensibilité intacte vis-à-vis de ce qu'évoque la Loire et ses paysages. Pour mettre en lumière leur travail riche par la multitude de matériaux utilisés, mais aussi par la multiplicité des techniques employées et la multiformité des œuvres réalisées, est née l'exposition itinérante au fil de la Loire. Au bout du fil, l'une des artistes de ce collectif, Martine Amoyans. Bienvenue dans l'émission à Martine.
2: Bonjour.
0: Avant de nous parler de votre minutieux travail d'artiste textile, Martine, j'aimerais que vous reveniez sur le collectif dont vous faites partie. Quel est son nom?
2: Alors, le collectif s'appelle Atelier Fiber Art. Nous avons depuis cette année un logo pour bien le signaler sur notre travail. Nous avons créé cet atelier depuis 2019.
0: Précisément, combien de minutieuses paires de petites mains est réunie dans ce collectif, Martine?
2: Alors, nous sommes 11 de différentes régions, 11 femmes, qui travaillons ensemble et chacune en solo aussi, pour pouvoir exposer en collectif et en solo.
0: Et comment s'est constitué ce collectif?
2: Alors, ce collectif s'est constitué au départ avec cinq, un peu le noyau dur, qui travaillons ensemble depuis 2010. Nous étions ce noyau dur, on créait ensemble, on faisait différentes réunions pour se retrouver, et il s'avère que on a eu envie de créer un collectif pour élargir un petit peu notre univers de création et s'enrichir, parce qu'on sait que quand on est en collectif, on s'enrichit d'autant plus. Et puis aussi pour pouvoir présenter des dossiers plus intéressants pour les mairies, les musées, enfin les lieux qui pouvaient nous accueillir.
0: Alors, une fois que le rideau sera tombé définitivement sur l'exposition au fil de la Loire, ça sera le 10 mai à 19h, que va devenir ce collectif?
2: Ce collectif va continuer sa route. Nous avons plein de projets collectifs et donc le collectif va continuer sa route. Et même le projet au fil de la Loire va attendre des nouvelles salles pour être présenté à nouveau. Nous avons exposé à Retournac aux sources de la Loire, au musée de la dentelle. Là, nous exposons à Saint-Nazaire au niveau du Fort Villers-Martin, qui est l'estuaire, vraiment la sortie de l'estuaire, puisqu'on y voit tous les bateaux. Entre-temps, nous avons fait d'autres expositions, mais nous espérons encore faire tourner cette exposition, oui.
0: Et vous, Martine Amiens, dans ce collectif, quel talent mettez-vous en avant?
2: Moi, je travaille énormément toutes les matières, comme mes copines, mais dans mon travail, j'ai plutôt une idée de concept, c'est-à-dire que je travaille par rapport à des sujets bien précis et qui me touchent particulièrement. Et sur cette expo de la Loire, étant nantaise, ayant vu la création du mémorial de l'esclavage, je me suis intéressée au passé négrier de Nantes.
0: Oui, car vous avez choisi comme thème la mémoire. Est-ce qu'on peut en savoir un peu plus sur ce thème que vous avez mis en avant?
2: Alors, moi, j'ai travaillé sur des draps, des grands draps, qui partent de 2,80 m. Ensuite, j'ai imprimé, avec une presse, un corps qui peut être un corps universel, puisqu'il est de dos, il n'a pas de tête, avec des cicatrices dans le dos, brodées à la main. Au-delà de ça, j'ai écrit des textes qui m'ont énormément émue dans mes lectures sur l'esclavage, et donc je les ai remis sur mes tissus des deux côtés, ce qui fait que mon travail est là, dans ce cas-là, une déambulation.
0: Et comment démarrez-vous une nouvelle œuvre ?
2: Alors, moi je suis en même temps une très grande lectrice, du coup je fais souvent des lectures qui sollicitent mon imaginaire et qui, du coup, me font travailler. Mais mes thèmes essentiels sont quand même la mémoire, la transmission, ce souvenir, enfin, tout ce travail-là.
0: Combien d'œuvres avez-vous spécialement fabriquées, réalisées pour Au fil de la Loire ?
2: Alors, pour Au fil de la Loire, j'en ai... sur les navires négriers, j'en ai 12. J'en ai 4 sur la liberté et sur les bords de Loire, mais côté mémorial de l'esclavage. Et j'en ai 4 sur les couleurs de la Loire, puisque j'ai souvent randonné le long de la Loire et que les couleurs de la Loire me fascinent énormément, mais plus du côté industriel. Et... Friche industrielle, plus exactement.
0: Et parmi toutes vos œuvres que vous exposez, est-ce qu'il y en a une particulièrement qui vous tient à cœur ?
2: C'est ma Loire que j'ai faite, c'est-à-dire la Loire véridique, avec les bateaux négriers, comme sur le nom de chaque bateau sur la Loire, comme au mémorial de l'esclavage à Nantes, où les bateaux sont sur le parvis, sont inscrits sur leur parvis avec le nombre d'esclaves qui ont traversé. Voilà.
0: Et qu'est-ce qui vous attire dans ce travail d'artiste textile, Martine ?
2: Alors, je dirais, ce qui m'attire, c'est de rappeler aux gens des choses qui me touchent. C'est aussi me laisser partir dans un imaginaire complètement fou et qui me donne une liberté intense.
0: Au fil de la Loire, une exposition qui fait la part belle à la Loire et tout ce qu'elle peut drainer tout au long de son circuit. Elle est l'œuvre d'un collectif féminin d'artistes textiles. Toutes leurs créations sont à admirer et même à vendre au fort de Villers-Martin à Saint-Nazaire. Mais attention, attention, ce week-end du 9 et 10 mai, c'est le dernier. L'ouverture de l'expo se fera de 11h à 19h. L'entrée est libre. Un grand merci à vous, Martine Amance, artiste textile, pour votre participation à l'émission.
2: Merci beaucoup de m'avoir reçu.
0: Au revoir.
2: Au revoir.

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1: Pour les passionnés de la Seconde Guerre mondiale, le retour des commémorations du 8 mai dans de nombreuses communes de Loire-Atlantique sont des moments immanquables, qui plus est, lorsque la fête est invitée à ces commémorations, comme ce sera le cas à Casson, où 4 jours sont carrément consacrés. Du 7 au 10 mai, le château du Plessis sera le point central des festivités, château qui, durant l'occupation allemande en 1940, est réquisitionné pendant plusieurs années de guerre. Depuis 2015, année de la création de l'association Casson Mon Pays, celle-ci organise un événement bisannuel. Pour 2026, la libération de Casson donne naissance à 4 jours fous, avec des temps forts comme le passage de 2 avions emblématiques, dont un Douglas DC-3 de l'US Air Force. Il lâchera à son passage 18 parachutistes le samedi vers 11h sur la plaine entre Casson et Nord-sur-Erde. Ces 4 jours commenceront à 10h le jeudi par une balade de presque 200 véhicules d'époque vers la haute vallée de l'Erde. Et puis le samedi, une démonstration amphibie au plan d'eau de Nord-sur-Erde et le traditionnel feu d'artifice à la tombée de la nuit. Le rideau tombera définitivement sur ces 4 jours fous par un marché de producteurs sur le site du château. Ce sera le dimanche 10 mai à 10h. Et c'est ainsi que se termine le pass d'Alternante que vous pouvez exceptionnellement réécouter à tout moment sur le site internet de votre radio préférée. À dans une semaine pour d'autres idées sorties loisirs, l'ADN de l'émission. L'ADN de la bande musicale, ce sont des artistes souvent méconnus, mais avec un grand talent. C'est la programmation qui vous attend si vous nous faites le plaisir de rester avec nous. Merci d'avoir choisi cette bonne idée.
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1: Bonjour à toutes et à tous. RFI en direct de Paris, il est 18h.
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1: Mercredi 6 mai. Voici les titres de cette édition. Un accord ou des bombes? C'est le choix que propose une nouvelle fois le président américain Donald Trump aux représentants de l'Iran. Nous prendrons dans ce journal des nouvelles de Rokia Traoré. La chanteuse malienne a été condamnée à de la prison avec sursis. Explication dans un instant avec notre correspondant à Bruxelles. Ted Turner est mort. Le fondateur de la célèbre chaîne de télévision américaine CNN s'est éteint aujourd'hui à l'âge de 87 ans. À Singapour, la fessée à l'école est déjà autorisée pour les élèves les plus violents. Singapour souhaite élever le niveau en termes de châtiment corporel avec des coups de canne. Et puis enfin du football où la température monte à Munich, 3 heures avant le match entre le Bayern et le Paris Saint-Germain. À vivre ce soir en direct sur RFI.
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1: Il décide d'augmenter d'un coup la pression sur l'Iran. Le président américain Donald Trump menace à nouveau de bombarder le pays avec une intensité bien plus forte qu'avant si les dirigeants iraniens ne signent pas d'accord avec les États-Unis. Ce n'est pas la première fois que Donald Trump exerce ce genre de chantage. En attendant, la situation est toujours sous tension dans le détroit d'Ormuz. L'armateur français CMA-CGM a annoncé que l'un de ces bateaux avait fait l'objet d'une attaque. Une attaque hier soir dans le détroit d'Ormuz, Oriane Verdier. La France n'est cependant pas visée, estime le président français Emmanuel Macron.
4: Oui, le porte-conteneur, un bateau de transport de marchandises, a été attaqué hier dans le détroit d'Ormuz. La zone stratégique est contrôlée par l'Iran depuis l'agression israélo-américaine le 28 février dernier. L'attaque n'a pas fait de blessés parmi les membres de l'équipage qui ont été évacués et soignés, précise l'entreprise CMA-CGM dans un communiqué. Le navire, lui, a été abîmé. Lundi, le président américain Donald Trump avait lancé le projet Liberté pour escorter, accompagner et protéger les navires bloqués dans le Golfe. L'Iran a tiré des missiles et drones contre des bâtiments militaires américains et est accusé d'avoir attaqué un site pétrolier aux Émirats arabes unis. Donald Trump a annoncé la suspension du projet Liberté cette nuit, le temps de voir si un accord pouvait être finalisé avec l'Iran. Washington continue de bloquer les ports iraniens.
1: Merci Oriane Verdier. Signal fort de la présence française dans la région. Le porte-avions français Charles de Gaulle franchit à l'heure actuelle le canal de Suez. Autrement dit, le bâtiment français passe de la mer Méditerranée au nord pour rejoindre plus au sud la mer Rouge. Le signal est que nous sommes prêts à sécuriser le détroit d'Ormuz et que nous en sommes capables, a fait savoir la présidence française. Dans l'actualité internationale, Rokia Traoré, la célèbre chanteuse malienne, condamnée aujourd'hui par un tribunal belge pour une affaire de garde d'enfants. Elle a empêché sa fille de voir son père pendant des années, c'est le jugement du tribunal. Rokia Traoré a eu une fille en 2015 avec l'homme de théâtre belge Yann Gossens, mais il a très peu vu sa fille et pour cette raison, il a décidé de porter plainte. C'était il y a 7 ans, nous retrouvons en direct de Bruxelles notre correspondant Pierre Benazé. Pierre, Rokia Traoré est condamnée à 2 ans de prison avec sursis.
5: Oui, et puisque le juge l'a condamné avec sursis, Rokia Traoré ne retournera pas en prison, sauf si elle commet exactement les mêmes faits, c'est-à-dire empêcher sa fille de voir son père. Et la menace de la prison est très concrète pour Rokia Traoré. Elle a déjà passé 7 mois en cellule à cause d'une condamnation de 2023. lors d'un procès où elle n'est pas allée. Elle avait ensuite été arrêtée en Italie en 2024, alors qu'elle allait pour y donner un concert. 4 mois plus tard, elle avait été envoyée vers une prison en Belgique. Rokia Traoré a été libérée en janvier de l'an dernier parce qu'un accord amiable était en négociation avec Yann Gosens. À l'époque, une condamnation future paraissait presque impossible. Mais depuis, le père affirme que l'accord amiable n'a pas été respecté. Le tribunal a donc condamné Rokia Traoré à 2 ans. C'est la même durée que la condamnation de 2023. Ce jugement est donc fait pour obliger la chanteuse malienne à permettre à Yann Gosens de voir sa fille.
1: Merci Pierre. Pierre Benazé, en direct de Bruxelles, dans le journal En français facile, RFI à Paris, à 18h06. Il avait créé aux États-Unis en 1980 la première chaîne de télévision d'information en continu, 24 heures sur 24. Ted Turner est mort aujourd'hui, à l'âge de 87 ans. Donald Trump vient de rendre hommage à Ted Turner, un grand nom de l'histoire de la télévision américaine, vient de déclarer le président américain. Sa visite va déplacer sûrement des foules. Le pape Léon XIV pourrait venir en France fin septembre de cette année. Le représentant des catholiques dans le monde passerait par Paris, puis Lourdes, annonce la conférence des évêques de France. Des informations toujours au conditionnel, car pas encore confirmées par le Vatican. À Singapour, la fessée à l'école est déjà autorisée. Manière de lutter contre le harcèlement scolaire, les violences à l'école, précisent les autorités singapouriennes. Mais depuis aujourd'hui, le gouvernement de Singapour a dévoilé un autre cadre très précis pour pouvoir frapper les élèves. Parmi ces nouvelles mesures, Margot Van Webeck, bonjour.
6: Bonjour.
1: Un fait particulièrement marquant fait polémique.
6: Oui, la fessée n'a jamais été interdite dans les écoles à Singapour, mais le ministre de l'Éducation autorise maintenant les coups de canne pour punir les élèves harceleurs, donc ceux qui font du mal à leurs camarades. Les garçons âgés de plus de 9 ans peuvent recevoir jusqu'à 3 coups quand les faits sont graves, mais la loi interdit de frapper les filles. À Singapour, le nombre d'élèves harcelés a presque doublé en 10 ans. Les coups ne peuvent être donnés que si aucune autre méthode n'a fonctionné. Il faut que le directeur de l'école soit d'accord et que l'enfant puisse comprendre, grâce aux coups, que ce qu'il a fait est mal. L'école se charge ensuite de son suivi psychologique. Pour justifier sa décision, le ministre affirme que les enfants apprennent à faire de meilleurs choix lorsqu'il existe des limites claires, assorties de conséquences fermes et significatives. Pourtant, l'Organisation mondiale de la santé s'oppose à la violence sur les enfants car elle nuit à leur santé.
1: Merci beaucoup Margot Van Webeck pour toutes ces précisions. La Biennale de Venise, prête à ouvrir ses portes au public, présentée comme l'une des plus importantes expositions internationales d'art contemporain au monde. Le public est attendu à partir du 9 mai prochain. Mais dès ce matin, à l'occasion d'une présentation à la presse de cet événement, manifestation, action devant le pavillon russe. Des femmes, le visage recouvert d'une cagoule rose, leur poitrine à l'air, ont organisé une action revendiquée par les Pussy Riot et les Femen afin de dénoncer la présence de la Russie à la Biennale de Venise, la Russie pays en guerre avec l'Ukraine. À noter aussi qu'une centaine de manifestants pro-palestiniens se sont également rassemblés ce midi devant cette fois-ci le pavillon israélien. Ils ont crié des slogans contre Israël. Radio France Internationale, il est 18h passé de 9 minutes, juste après ce journal, comme à l'accoutumée, Radio Foot International. Annie Gasnier, bonjour.
7: Bonjour Adrien.
1: Avec, on pourrait dire, une équipe de Radio Foot International qui va se plier en 4 ce soir pour nous faire vivre, on espère, une soirée historique.
7: Exactement, nous sommes dans l'avant-match avec Radio Foot, première partie, et nos invités du jour.
1: Radio Foot International, Annie Gasnier, bonjour.
7: Bonjour Adrien.
1: Avec, on pourrait dire, une équipe de Radio Foot International qui va se plier en 4 ce soir pour nous faire vivre, on espère, une soirée historique.
7: Exactement.

0: Patrick Juillard, et puis nous reviendrons en deuxième partie. S'il n'y a pas prolongation, s'il n'y a pas tir au but, nous serons là pour analyser et nous projeter sur une finale qui se disputera donc à la fin du mois du côté de Budapest.
1: Bayern, Paris Saint-Germain pour une place en finale de la Ligue des Champions à vivre ce soir sur la Radio Mondiale. RFI à Paris, 18h10.
2: Monsieur. Dites-moi, avec un radis, qu'est-ce que vous me conseillez?
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2: C'est sec ou c'est doux?
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2: Non, écoutez, donnez-moi parce que vous ne savez pas. 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Vous allez voir. Attendez. Comment elle est votre eau des viands?
3: Elle est très fraîche.
2: Ah, bon. Et votre eau Perrier, comment est-elle?
3: Elle est bien aussi, bien.
2: Elle est bien. Alors écoutez, vous me donnerez de l'eau Perrier.

0: Bonjour Guillaume Fondu, ancien élève de l'école normale supérieure de la rue d'Ulm, enseignant à l'université de Rennes 1, a traduit des textes de Karl Marx pour le compte des éditions sociales. Il est intervenu dans le cadre de l'UMA Café de Nantes sur le thème « Le capital à 150 ans ». Toujours actuel ?
1: La philo, c'est venu comment ?
2: C'est venu de manière un petit peu soudaine. Je ne suis pas issu d'un milieu dans lequel c'était des choses courantes. Et en fait, ce qui m'a intéressé, c'est le fait, avec la philo, de pouvoir d'avoir des raisonnements, disons, d'un type de ceux des mathématiques, c'est-à-dire avec une volonté de rigueur, de systématicité, de cohérence, etc. Mais dans le cadre du langage courant et ordinaire, ce qui donnait, disons, un sens à l'activité intellectuelle en tant qu'elle est immédiatement en prise sur la vie, sur la politique, sur les événements sociaux. Et donc ça s'est encore accru lorsque j'ai commencé à m'intéresser au militantisme politique et que je me suis dit que ça, tout ça pouvait avoir un sens et se tenir, quoi. Voilà.
0: La première entrée pour parler de Marx.
2: Alors, au départ, c'est l'équivalent, un télo de la crise d'adolescence, c'est-à-dire se dire que le monde va mal, c'est pas normal ce qui nous arrive, etc. C'était tout début d'Internet, et donc en regardant un petit peu, il se trouve qu'il y a quelqu'un qui a décrit un petit peu les mots de notre temps il y a quelques temps, il est très connu, etc. Et donc voilà, je suis rentré dans Marx par ce biais-là, et dans Le Capital notamment, que j'ai commencé à lire assez jeune. Alors bien sûr, je me suis cassé les dents parce que c'est un livre assez dur, mais voilà, c'était le début. Et après, après un long détour, j'ai fait des études de philosophie. C'était pas Marx qui m'intéressait le plus directement, mais c'est lorsque j'ai eu la chance d'être d'une génération qui a connu beaucoup de mouvements universitaires, de mouvements sociaux. Et c'est dans ce cadre-là, en partie, que je me suis dit que ce serait bien d'y revenir, pour essayer de comprendre un petit peu ce qui nous arrivait à nous, étudiants, c'est-à-dire la privatisation des universités, etc., et de faire le lien de manière plus générale avec le contexte social dans lequel on était.
0: Quand vous dites « j'ai eu la chance de connaître plein de mouvements sociaux », c'est une chance ?
2: C'est une chance, une fois qu'on a fait le constat que ça n'allait pas, c'est plutôt une chance quand il se passe quelque chose, quoi. Et alors, je ne saurais pas dire pourquoi, mais il se trouve que, j'ai passé le bac en 2006. 2006, c'était le contrat première embauche, et ensuite, il y a eu tout un tas de mouvements sociaux qui se sont succédés. C'est une chance au sens où ça offre une expérience et ça donne à voir des choses que je ne pense pas que j'aurais vues sinon. Surtout que j'étais à Paris, donc dans un lieu où on se concentrait quand même une bonne partie des forces militantes, ce qui donne l'occasion d'aller voir des syndicalistes, d'aller voir des gens avec qui, encore une fois, les étudiants ne sont pas forcément liés quotidiennement, quoi.
0: Qu'est-ce qui fait que vous y avez pensé que Marx était mal traduit ?
2: Alors ça, au départ, c'est vraiment un concours de circonstances. Au départ, je me suis intéressé à la traduction, disons, des textes marxistes en général, pour une raison très précise, c'est que on voulait travailler collectivement dans un cadre universitaire, et il se trouve que travailler collectivement dans un cadre universitaire, c'est assez dur, parce qu'on ne sait pas très bien en quoi ça consiste, etc. Et donc avec des camarades qui étaient ou un peu plus vieux que moi, ou un peu plus jeunes, et qui étaient germanistes, on s'est dit, produire quelque chose collectivement, une traduction, c'est facile. En tout cas, ça donne un cadre, on peut travailler collectivement de manière assez simple là-dessus. Donc on va aller voir ce qui se fait.

0: première chose qu'on a faite, c'est de traduire un texte assez obscur d'un marxiste allemand qui s'appelle Karl Korsch, Marxisme et philosophie. Et c'est après avoir fait ça qu'on s'est mis à la lecture, à la traduction de Marx, etc., qu'on s'est dit que les traductions n'étaient pas forcément très bonnes. Et il y a eu surtout un événement qui a précipité la chose, c'est que Marx a été mis au programme de l'agrégation il y a 3 ans maintenant. Alors c'est assez exceptionnel pour un texte mis à l'agrégation. Il y avait des textes qui figuraient au programme de l'agrégation, dont il existait des traductions vraiment très anciennes et périmées. Et c'est dans ce cadre-là qu'on a pu avoir eu l'opportunité de traduire, en l'occurrence, 2 textes, La contribution à la critique de l'économie politique et L'idéologie allemande. Et depuis, bah voilà, on a fait ça dans le cadre d'un collectif qui était plus ancien que nous, mais qui battait un petit peu de l'aile. Et depuis, bah ça remarche un petit peu. Voilà.
1: Comment expliquer qu'on puisse mal traduire Marx ?
0: Disons, premièrement, les textes de Marx, du fait de l'histoire compliquée du XXe siècle, ont une histoire qui est vraiment une histoire assez singulière. Parce qu'ils ont été des textes scientifico-philosophiques, disons, mais ils ont aussi été des textes qui ont servi à des régimes politiques et dans des cadres politiques, qui ont fait que bah, certains régimes avaient tendance à les utiliser de telle ou telle façon. Ça a été le cas également en France. Et donc, via la traduction, sont passées un certain nombre de choses qui s'expliquaient par des raisons politiques. C'est une première chose. La deuxième chose, c'est que la traduction française, par exemple, du Capital, du livre 1 du Capital, est une traduction que Marx a revue lui-même de 1872 à 1875 et qu'il a revue dans une certaine optique qui était une optique militante. Le but du Capital, au départ, Marx le dit explicitement dans un certain nombre de lettres, c'est de ruiner l'une des perspectives politiques qui s'offrait aux ouvriers français à l'époque, qui était celle de Proudhon. Donc Marx dit, moi, mon but, c'est d'anéantir Proudhon. Ce qu'il faut, c'est se débarrasser de ce faux frère, etc., pour tout un tas de raisons. Mais en tout cas, ce qui nous intéresse pour l'instant, c'est que donc Marx a voulu se rendre accessible, non pas à la classe ouvrière en général, mais en tout cas à ses cadres et aux différents militants qu'il connaissait. Et il a été amené pour ce faire, comme il le dit lui-même, à parfois aplatir le texte, c'est-à-dire à mettre l'accent sur une problématique politique très claire, plutôt que sur un certain nombre de problèmes philosophiques qui pouvaient se poser légitimement et qui se posaient à lui lorsqu'il déployait son activité intellectuelle pure et simple. Voilà, tout cela explique que la complexité parfois du texte allemand est un peu mise sous le boisseau par les traductions françaises. Je peux avoir des exemples si vous voulez.
1: Ah oui, oui.
0: Ce qu'on retient de Marx, bien sûr, c'est l'opposition entre capital et travail, l'exploitation, le fait que le capitaliste s'approprie du sur-travail, c'est-à-dire du travail non payé, etc. Ça, c'est un cadre assez simple, qui est le cadre sur lequel Marx insiste dans sa propre traduction du livre 1. L'un des problèmes un peu plus embêtants qui se pose à Marx, ce cadre d'exploitation, Marx le dit, c'est un cadre qu'on retrouve entendu en un sens très abstrait, qu'on retrouve à toute époque de l'histoire. Marx dit l'histoire, c'est l'histoire de la lutte des classes, c'est-à-dire il y a toujours eu des exploiteurs et des exploités. La question qui se pose maintenant, c'est celle de savoir la forme spécifique d'exploitation que suppose le capitalisme. Et là, Marx dit que c'est beaucoup plus compliqué parce qu'on a l'impression, lorsqu'on regarde le monde économique, que tout se fait sur le mode du libre contrat. Vous avez des individus qui contractent les uns avec les autres en toute liberté. Dans le contrat, chacun est égal et peut reprendre ses billes, etc. Et ce qui intéresse Marx, c'est comment est-ce qu'il peut y avoir un lien et lequel entre ce monde de la liberté apparente, qui est le monde des contrats, dans lequel, bah, contrairement à ce qui se passe au Moyen-Âge, par exemple, votre identité ne vous est pas assignée à la naissance, vous êtes un individu libre, et comment est-ce que sur la base de ces individualités libres, pardon, on voit se mettre en place un processus d'exploitation, d'accumulation du capital, l'enrôlement de tous les travailleurs à l'échelle de la planète au service du capital mondial, etc., etc. Et cette contradiction, disons, entre une liberté formelle d'un côté et l'exploitation réelle de l'autre, pose des questions qui sont des questions assez complexes. Et qui, du coup, suppose un appareil conceptuel parfois un peu difficile, qui n'est pas forcément rendu par les traductions françaises.
1: Et vous, alors, pour affiner cette traduction, qu'est-ce que vous apportez ?
0: La chance qu'on a, nous, c'est qu'on s'inscrit dans une perspective qui est plus ancienne, déjà, parce que l'histoire des traductions françaises de Marx est assez compliquée, mais disons, au début des années 80, pour le centenaire de la mort de Marx, pour tout un tas de... Parce que au sein du Parti communiste, qui avait un peu le monopole de l'édition, des problématiques nouvelles se posaient, etc. Il y a un projet de retraduction qui a été entrepris sous la direction d'un professeur d'allemand de l'École normale supérieure, qui est Jean-Pierre Lefebvre, et qui a fixé un certain nombre de critères de traduction. Et nous, on s'inscrit dans ce mouvement-là. Le principal, disons, critère, enfin l'un des critères en tout cas, c'est de faire entendre justement l'origine philosophique des termes que Marx emploie. Ce qui n'est pas évident parce que la langue allemande a cette particularité, en tout cas cette plus grande particularité que le français, que chez elle, vous avez souvent un même mot pour dire une chose très concrète et très abstraite. Là où en français, on aurait deux mots très différents, l'allemand, lui, se sert d'un seul et même mot. Et donc, la question de la traduction est difficile. Parce qu'on peut rendre le mot par un mot prosaïque français ou par un terme conceptuellement très marqué, qui a une espèce d'arrière-fond philosophique, etc. Et c'est ce qu'on a essayé de faire dans le cadre de Marx. On pourra prendre un exemple, si vous le voulez. Un des problèmes qui se pose à Marx, c'est la question de savoir ce qui fait la valeur des marchandises. Marx a une réponse célèbre, ce qui fait la valeur des marchandises, c'est le travail qui est contenu en elles. La valeur d'une marchandise, c'est ni plus ni moins que le travail qui est contenu en elle. Le problème, c'est que ce travail, c'est une abstraction. C'est ce que Marx appelle du travail abstrait, parce que, comme Marx le dit lui-même, si un ouvrier travaille 15 heures pour fabriquer un objet de piètre qualité, l'objet ne vaudra pas 15 heures de travail, il en vaudra beaucoup moins, parce que le travail contenu dans la marchandise n'est pas le travail effectivement dépensé, mais du travail socialement nécessaire ou du travail abstrait, et tout un jeu de Marx sur ces catégories-là. Et l'un des problèmes qui se pose à Marx, c'est la question de savoir comment est-ce que cette activité humaine, ce travail humain abstrait, se présente dans les marchandises, se concrétise sous la forme de choses. Marx, très souvent, emploie une série de termes allemands pour définir la façon dont cette activité va s'incarner dans les choses et va se mettre à vivre dans les choses. Et ces termes allemands, alors, sont assez souvent systématiques et il nous est apparu qu'il était important de rendre cela. C'est-à-dire de suivre un petit peu avec Marx la façon dont ce qui est au départ le ciment de toute société, à savoir le fait que les hommes travaillent, l'activité concrète qu'elle a leur, comment est-ce que cette activité va petit à petit, dans le cadre du capitalisme, se déposer dans des choses, se cristalliser dans les choses, alors premièrement dans les marchandises, le monde dans lequel on vit est un monde de marchandises, qui sont des cristallisations de travail, ensuite dans de l'argent. L'argent, c'est une nouvelle forme de cristallisation du travail qui, contrairement aux marchandises, eh bien, n'a pas besoin d'être échangé sur un marché pour incarner de manière directe du travail social, de la puissance sociale, elle peut acheter du travail directement. Et enfin et surtout, comment est-ce que le travail en vient à se retourner en son contraire, à savoir le capital, et comment l'activité humaine en arrive à produire cette espèce de monstre qui s'impose à elle, qui finit non pas par être simplement le produit du travail, mais qui en est la condition qui vient s'imposer au travail de l'extérieur. C'est tout ce que Marx appelait dans sa jeunesse aliénation, et qu'on retrouvera dans Le Capital sur un mode nouveau par rapport au texte de jeunesse. Et tout ce processus-là, de savoir encore une fois comment est-ce que d'un régime qui est celui de l'activité, on passe à un régime qui est celui des choses, qui est celui de la pesanteur matérielle, qui est celui du capital et donc des limites imposées à l'activité, ça suppose un vocabulaire conceptuel assez rigoureux, qui n'est pas toujours bien rendu.
1: Pour peut-être préciser un exemple de contresens lié à une mauvaise traduction et qui est aujourd'hui corrigé.
0: Pour ce qui est, par exemple, du capital, l'exemple le plus célèbre est, je ne sais pas si on peut parler d'un contresens, mais c'est celui du terme « plus-value » par lequel Marx désigne le fait que le travailleur travaille, produit de la valeur, produit une certaine valeur qui est nécessaire à l'entretien de sa propre existence et produit également une survaleur qui va être capté par le capitaliste. Donc, dans le travail que fait le travailleur, il y a une part de son activité qui ne lui sert pas à lui à reproduire son existence, mais qui va être captée par le capitaliste. Jusqu'à présent, la traduction française donnait le terme « plus-value », qui est un terme qui est en fait un terme comptable, utilisé de manière assez courante en économie, pour désigner les résultats, les bénéfices nets d'une entreprise, par exemple. Et le terme français, depuis les années 80, est rendu par « survaleur ». Alors, on pourrait se dire « c'est une coquetterie », etc. Quel est l'intérêt ? L'intérêt, c'est que, avec le terme survaleur, encore une fois, on est dans un régime qui est un régime plus abstrait. Et c'est relativement important parce que, jusqu'à présent, on a pu essayer de considérer que la plus-value était quelque chose qui pouvait être comptabilisé. Parce que le travail, c'était du travail matériel, de la dépense d'énergie humaine, et on pouvait tout simplement quantifier le travail à ce niveau-là. Et donc, il fallait rendre, en gros, la plus-value aux travailleurs. Et ce que Marx fait avec la notion de survaleur, c'est pas tant de nous donner des armes pour voir à peu près quelle est la part qui revient aux travailleurs et quelle est la part qui revient aux capitalistes, ce qu'on appelle par exemple le partage de la valeur ajoutée. Ce que Marx fait avec la notion de survaleur, c'est d'essayer de décrire le moteur de la société capitaliste. Le moteur de la société capitaliste, Marx nous dit, c'est la survaleur, c'est-à-dire cette accumulation de travail cristallisé qui pousse à vouloir toujours plus de survaleur, toujours plus de survaleur, et qui donc a un sens qui est un petit peu plus lourd, disons, que la simple plus-value où on se dit, on a une opération comptable, qu'est-ce qu'on ajoute, qu'est-ce qu'on prend, et ça nous donne simplement une plus-value. c'est un exemple. Donc encore une fois, il n'est pas tant question de contresens. Ça, je pense que c'est, enfin, on n'aurait pas la prétention de dire que les gens jusqu'à présent avaient fait des contresens sur Marx. Ce qui est très probable, en revanche, c'est que, comme le dit Jean-Pierre Lefebvre lui-même, le sens global était passé. Je veux dire, effectivement, l'antagonisme de classe, le capital-travail, etc., c'est quand même le cœur du message de Marx. En revanche, pour saisir la complexité de la chose, là, il faut en passer par une traduction un peu différente. Et c'est important, pour la simple et bonne raison, encore une fois, qu'à cet antagonisme du capital et du travail, l'économie actuelle, et la, ce qu'on pourrait appeler la pensée dominante pour les dirigeants actuels, oppose encore une fois le monde du libre contrat, pour dire, ben non, regardez, c'est comme Uber, si vous voulez, les gens sont contents de travailler, ils sont libres, ils font ce qu'ils veulent, etc., ils contractent et tout se passe bien. Et l'intérêt, encore une fois, lorsqu'on essaye de se plonger dans la conceptualité de Marx, c'est de faire le lien entre ces libres contrats et l'exploitation.
1: Guillaume Fondu est, avec la complicité de l'UMA Café de Nantes, l'invité du magazine.

Lorsqu'on essaye de se plonger dans la conceptualité de Marx, c'est de faire le lien entre ces libres contrats et l'exploitation. Et ça, je pense que ça suppose un travail, mais qui n'est pas achevé, de conceptualisation, comment, encore une fois, le marché des libres individus se transforme en son contraire, à savoir l'exploitation capitaliste.

L'espoir de Marx, en tout cas dans le livre 1 du Capital, c'est la grande usine et le fait que ça regroupe les ouvriers et que ça donne naissance à une conscience de classe nouvelle par opposition à la fragmentation, par exemple, paysanne que Marx décrit dans d'autres textes. Et c'est effectivement ce qui fonde une partie de ces espoirs. Et donc on pourrait dire effectivement que le monde actuel étant un monde fractionné, individualisant, etc., ça devient plus difficile. Je pense qu'à cela, il faut quand même ajouter deux bémols. Premièrement, Marx est conscient du fait qu'il y a une tension entre, disons, deux dynamiques propres au capitalisme. Une dynamique qui est celle de la marchandisation, où le monde est un monde dans lequel on produit de plus en plus de marchandises, et du coup l'activité des hommes se transforme en une activité productrice de marchandises, et donc tendanciellement les gens sont de plus en plus isolés les uns les autres parce qu'ils n'existent qu'en tant qu'ils produisent des marchandises. Et ça, c'est ce qu'on retrouve en partie avec Uber. Chacun chez soi, chacun produit des marchandises et ensuite va les échanger sur le marché. Et une autre dynamique qui est celle de la salarisation, qu'effectivement, on retrouve dans le capital. Donc il y a ces deux dynamiques. Il y a la dynamique de transformation des individus en producteurs marchands et aussi une dynamique que Marx a vue. Deuxième chose, je pense qu'il faut garder en tête, c'est que cette dynamique de salarisation est encore majoritaire dans le monde actuel. Elle est encore majoritaire même en France, c'est-à-dire encore aujourd'hui, vous avez plus de gens qui basculent dans le salariat que de gens qui en sortent, en tout cas pour l'instant, et les dynamiques semblent être celles-ci, et elle est majoritaire surtout à l'échelle du monde, où pour le coup, la salarisation est encore un mouvement massif qui fait passer des parties entières de la population mondiale dans le salariat et qui du coup regroupe des populations. L'exemple type étant bien entendu celui des usines chinoises qui regroupent une très grande quantité d'ouvriers dans un même endroit. Et il n'est pas d'ailleurs anodin que la Chine connaît depuis un certain nombre d'années une recrudescence des conflits du travail, des conflits syndicaux, beaucoup de grèves, etc. Parce qu'en fait, le monde chinois ressemble un petit peu au monde décrit par Marx, pour le coup. La question qui se pose du coup à ce moment-là, c'est effectivement chez nous, qu'est-ce qu'il en est? Et il est possible, il est même probable, qu'avec le développement, alors non seulement de Uber, mais également et plus globalement du précariat, de l'intérim, etc., le lieu de travail soit pas nécessairement le seul lieu de socialisation des travailleurs, le lieu où il y a une conscience de classe possible, etc. Et ça, c'est un défi, effectivement, qui se pose aujourd'hui aux organisations syndicales, de savoir comment on syndique des précaires, comment est-ce qu'on syndique des intérimaires, parce que, effectivement, l'usine, comme lieu, disons, paradigmatique du regroupement ouvrier, est aujourd'hui problématique. La principale menace est celle de ce qu'on appelle, pour le dire vite, celle de la contrainte extérieure depuis Mitterrand, qui effectivement met en concurrence l'ouvrier français avec les ouvriers de tous les pays du monde et qui peut donner l'impression, enfin, qui peut donner une arme effectivement au patronat. À partir de là, y a plein de débats politiques qui se posent. Alors, très souvent, on a une caricature de Marx, par exemple, sur la question du protectionnisme, puisque cette question-là pose directement la question du protectionnisme et de la question de savoir s'il faut, entre guillemets, protéger les ouvriers français de la concurrence des ouvriers de tous les pays du monde. Un des problèmes qu'on a dans la tradition marxiste, disons, c'est que Marx a écrit, en 1948, si je ne dis pas de bêtises, un discours sur le libre-échange, dans lequel Marx voit ça. Il dit, effectivement, il y a une mise en concurrence des ouvriers à l'échelle mondiale. Il est probable que ça porte préjudice immédiatement, à très court terme, aux ouvriers. Mais à long terme, c'est la révolution mondiale, la possibilité de la révolution mondiale qui est ouverte par là. Et donc Marx dit, aujourd'hui, les revendications protectionnistes sont des revendications réactionnaires. Mais ce qu'il faut bien voir, c'est que Marx écrit ça dans un contexte très particulier, qui est le contexte de l'Angleterre de l'époque, dans lequel, effectivement, le protectionnisme est une mesure défendue par l'aristocratie foncière anglaise, qui, en gros, produit du blé à coût assez élevé, et qui refuse que les frontières anglaises soient ouvertes à l'importation de blé étranger, ce qui ferait chuter le prix du blé, ce qui ferait chuter sa rente foncière, et ce qui ferait, du coup, chuter le revenu de cette aristocratie-là.

0: En revanche, cette question, encore une fois, de la concurrence du marché mondial, etc., je ne suis pas sûr qu'on puisse poser le problème exactement comme Marx le posait à cette époque-là, parce qu'on a eu une histoire relativement riche. Notre histoire est aussi faite, l'État-providence, par exemple, qui est un des cadres dans lequel les travailleurs se sont organisés au long du XXe siècle. Il y a une forme d'urgence écologique qui rend difficilement pensable le fait de simplement laisser à l'avenir le soin d'accomplir la révolution mondiale, etc. Et donc je pense que, alors sans pour autant considérer que Marx aurait été protectionniste aujourd'hui, je pense qu'il faut, il n'est pas interdit de reposer cette question et d'opposer au marché mondial que Marx avait vu venir des formes d'institutions à des échelles locales. Alors, l'échelle locale, ça peut être local, ça peut être national, ça peut être international, etc. En tout cas, je ne suis pas sûr qu'on puisse maintenir, comme Marx le faisait, l'horizon mondial comme seul horizon possible, en tout cas comme seul horizon même immédiat et comme seul horizon politique de l'action politique. Il faut quand même garder à l'esprit qu'il n'y a jamais eu autant d'ouvriers dans le monde qu'aujourd'hui. Ça, je pense qu'il faut quand même le dire, parce qu'effectivement, l'automatisation, ça existe. Mais il y a encore du travail humain. Et il suffit de regarder un peu autour de soi toutes les marchandises qu'on consomme. La plupart sont produites par du travail humain, et très souvent du travail humain exercé à l'autre bout du monde, dans les ateliers de la planète que sont la Chine et d'autres pays. Voilà, donc ça, première chose. Deuxième chose, sur l'automatisation, un des problèmes que ça pose, c'est un problème social, puisque sont automatisées les tâches qui, jusque-là, étaient faites par les travailleurs les moins qualifiés. Et donc, vous avez une espèce de creusement social, puisque le niveau de qualification nécessaire pour avoir un emploi ne cesse de croître, ce qui met au chômage des personnes en très grand nombre. Et ça, il me semble que c'est problématique. Deuxième problème de l'automatisation, c'est que toutes ces machines, jusqu'à présent, elles sont en partie produites à l'autre bout du monde par des gens dont le statut est proche de l'esclavage, etc. Et il me semble qu'il n'est pas interdit de revenir sur un certain nombre de tâches automatisées, ne serait-ce que, encore une fois, pour ne pas dépendre du travail d'ouvriers, parfois des enfants, etc., à l'autre bout de la planète. Et enfin, l'automatisation, ça peut aussi être une bonne nouvelle, en un sens, parce qu'il y a des tâches dont il est possible de s'épargner par là. Et encore une fois, ça, pour le coup, c'était un espoir de Marx, et ça a été longtemps un espoir du camp marxiste, le fait que, le socialisme, ce serait aussi, pour des raisons technologiques, l'âge de l'abondance, et le temps de travail nécessaire à la réalisation des besoins humains serait de plus en plus léger, de plus en plus petit, ce qui donnerait la possibilité aux gens de faire tout autre chose. Alors Marx, dans l'idéologie allemande, prend l'exemple, qui est un peu intellectuel au centré, mais bref, de la personne qui serait pêcheur le matin, critique littéraire le soir, etc., musicien, etc., etc. Donc je pense que cette question-là ne doit pas être évitée, mais elle ne remet pas en cause, disons, le cadre marxien.
1: Mais il n'a pas pensé la fin du travail.
0: Il n'a pas pensé la fin du travail, mais alors ça, je pense qu'il ne l'a pas pensé pour de très bonnes raisons, parce que je suis vraiment pas sûr que ce soit un horizon. Pour des raisons écologiques, mais pour des raisons également sociales. Je veux dire, la fin du travail, c'est en partie un mot d'ordre qui est faux. Je veux dire, encore une fois, il n'y a jamais eu autant d'ouvriers qu'aujourd'hui. La plupart des choses que l'on consomme sont encore le produit du travail. C'est simplement un travail qui se fait beaucoup plus loin de chez nous qu'auparavant et qu'on voit qu'on n'a plus sous les yeux. Mais je ne crois pas que la fin du travail soit un horizon même pensable, quoi. Tout le problème de Marx, c'est la question non pas de la fin du travail, mais des formes sociales dans lesquelles s'accomplit le travail. Il y a énormément de textes où Marx dit: l'un des problèmes des économistes, c'est qu'ils ne voient que le mauvais côté du travail. Pour eux, le travail, c'est nécessairement aliénant. C'est nécessairement quelque chose de négatif, c'est nécessairement quelque chose qui a un coût et pour lequel il faut être rémunéré. Et Marx dit, en fait, ça, c'est le travail capitaliste. C'est le travail dans la société nouvelle, c'est le travail dans les cadres aliénants qui sont ceux de la société capitaliste. Alors, c'est pas les seuls cadres aliénants. Il y a eu des cadres aliénants de travail non capitalistes dans la société féodale, dans d'autres types de sociétés, etc. Mais Marx dit, le travail, c'est aussi le nom générique d'une forme d'activité humaine qui pourrait être une fin en soi, c'est-à-dire qui pourrait être plaisante à accomplir. Vous avez des travailleurs, dans certaines conditions, encore une fois très précises, qui sont contents d'accomplir leur travail, qui font leur travail parce qu'il leur plaît, etc. Et c'est ce travail-là que Marx voulait remettre au centre de la société. Et il me semble que ça, c'est quelque chose d'assez contemporain, pour le coup.
1: C'est toujours la distinction entre travail et activité.
0: En fait, Marx considérait que, Marx est un intellectuel, hein, donc pour lui, ce qu'il entend, le travail, au bon sens du terme, disons, c'est son meilleur exemple pour lui, c'est le travail intellectuel. C'est-à-dire c'est quelque chose qui coûte, voilà, il faut se concentrer, c'est difficile, ça prend du temps, on n'est pas toujours satisfait, etc. C'est pas quelque chose qui est de l'ordre du pur et simple jeu, mais c'est une activité qui fait aussi la grandeur de l'homme. Mais si vous discutez avec des artisans, ou si vous discutez avec... voilà, il y a tout un tas de professions où vous avez des gens qui peuvent vous dire ça. Qui peuvent vous dire que, dans certaines conditions, encore une fois, quelque chose qu'eux appelleront leur travail est quelque chose qui leur apporte, et par lesquels ils ont l'impression de créer des choses, de se dépasser, etc., etc. Et je pense que c'est ce travail-là que Marx avait en tête quand il disait qu'il ne faut pas, encore une fois, considérer le travail sous sa pure et simple forme capitaliste. C'est pas, il ne faut pas laisser aux capitalistes le fait de s'arroger le monopole de dire ce qu'est le travail, ce qui ne l'est pas.
1: Tissons des liens ou créons des polémiques entre les différents invités de l'Huma Café. Bernard Friot, pour parler du salaire à vie, qu'est-ce que peut en penser Marx, ou qu'est-ce que vous en pensez, vous ?
0: Déjà, il me semble qu'un des grands intérêts du travail de Bernard Friot, c'est que pour le coup, lui n'hésite pas à remettre au centre des problématiques la question du rapport entre capital et travail. Et pour le coup, c'est quelqu'un qui dit, et qui dit très explicitement, que l'enjeu dans les années à venir est l'enjeu du communisme de manière générale, alors qu'il appelle parfois salariat, mais que de plus en plus il appelle communisme, selon ses propres mots, c'est précisément d'enlever au patronat le monopole de la reconnaissance sociale du travail. C'est-à-dire que le capitalisme, pour Bernard Friot, c'est un monde dans lequel le patron, du fait de son capital, du fait de la propriété lucrative, a le pouvoir de reconnaître telle activité comme du travail et de refuser à telle autre activité la caractéristique de travail. Et Friot dit qu'il faut rendre cela à la société tout entière. C'est à la société de décider ce qui est du travail et ce qui ne l'est pas. Et c'est pour ça que le salaire à vie permettra d'échapper à ce monopole du patronat sur la reconnaissance du travail. L'un des problèmes, à mon sens, et ça revient à ce qu'on disait auparavant, c'est que il me semble que Bernard Friot évacue assez rapidement la question du marché. Parce que qu'est-ce que vous dira un libéral par rapport à ça ? Un libéral vous dira, en fait, celui qui a le pouvoir de reconnaître une activité sociale comme étant du travail dans la société contemporaine, c'est pas le patron, c'est le consommateur. C'est le consommateur qui, s'il achète le produit, dit « Ok, je suis d'accord pour reconnaître que le travail qui a produit ce truc-là, c'est vraiment du travail », et qui, en revanche, s'il n'achète pas le produit, dit « Non, ça sert à rien, il faut qu'on arrête, c'est pas vraiment du travail, c'est gaspillé, etc. » Et je pense que l'articulation entre les deux, c'est ça le problème de Marx. C'est-à-dire comment est-ce que le capitalisme exploite la figure du consommateur, se réfugie derrière la figure du consommateur pour dire en gros, c'est pas nous qui avons le pouvoir dans la société, c'est le consommateur. C'est lui qui décide d'acheter ou de ne pas acheter, c'est lui qui valide ou non ce qui est du travail et ce qui ne l'est pas. Et ça, il me semble que Bernard Friot évacue un petit peu ce masque, disons, consumériste du capital. L'autre problème étant sur la question de l'organisation de la société, mais c'est lié, puisque du coup, Bernard Friot considère que le seul marché avec lequel il faut vraiment rompre, c'est le marché du travail, et que le reste du marché peut fonctionner. Alors du coup, lui est souvent posé la question de savoir comment est-ce que, dans ce cadre-là, on incite les travailleurs à travailler. S'il n'y a plus l'aiguillon, disons, du marché du travail. Mais il me semble que plus généralement, la question qui se pose dans ces cas-là, c'est celle de l'organisation de la production. Ce n'est pas tant de forcer les gens à travailler, c'est de faire en sorte que les gens fassent en sorte que les besoins sociaux soient remplis. Et si on supprime le marché du travail, il me semble qu'il faut inventer des choses. Alors je ne dis pas que Bernard Friot n'en est pas conscient, mais en tout cas, c'est quelque chose sur lequel il a, me semble-t-il, moins travaillé.
1: Il fait le pari d'une conscience sociale qui fait qu'on va pouvoir se motiver, y compris pour des tâches pénibles, difficiles.
0: Oui, mais encore une fois, ça, il me semble que c'est effectivement la question de la motivation au travail, qui est une question. Mais il y a l'autre question, qui est celle de l'organisation de la production. C'est-à-dire, même si les gens sont motivés, comment est-ce qu'ils sauront ce qu'il y a à faire ? Parce qu'aujourd'hui, dans la société, les besoins sociaux, la façon dont sont définis les besoins sociaux, ça passe par un ensemble de marchés imbriqués. Et je ne crois pas que si vous mettez à bas le marché du travail, on puisse continuer de la même façon. Et donc, il va falloir, encore une fois, penser... En fait, le problème qu'on appelait auparavant celui de la planification. C'est-à-dire, si ce n'est pas le marché qui décide ce qu'on produit et comment, il faut bien qu'il y ait quelqu'un, quelque part, alors qui, c'est tout le problème, qui décide ça, avant même qu'on se mette à produire.

Merci à Guillaume Fondu, enseignant à l'Université de Rennes 1, pour sa libre participation à cette émission réalisée avec la complicité de l'UMA Café de Nantes.

0: Pour clore le magazine d'aujourd'hui, voici la chronique de
1: Le monde croule sous ce qu'il produit, consomme et rejette, et un continent de plastique dérive dans les eaux du Pacifique. C'est sur ces mots que s'ouvre la revue Alternative Sud, qui a consacré son 4e numéro de l'année 2025 à la question des déchets, et notamment au transfert de ces derniers aux marges dans certains pays du Sud, mais plus en Chine, puisqu'en 2017, le géant a interdit l'importation de déchets destinés au recyclage. Sur la couverture, deux jeunes femmes marchent sur des monceaux de déchets plastiques en tirant un énorme sac rempli de bouteilles en plastique. Elles incarnent ces 20 millions de sous-prolétaires dont le lieu de travail est la décharge à ciel ouvert. On ne peut réduire le déchet à ce sous-produit de l'industrie pétrolière, mais avouons-le, il incarne le triomphe du mode de vie jetable et l'obsolescence programmée. L'avenir était donc au plastique et à l'insouciance. Le plastique devint une addiction dans un univers capitaliste où seule la consommation semblait donner du sens à la vie. On remplit les vides intérieurs en les bourrant d'objets, a écrit un jour Eduardo Galeano. Dans l'archipel indonésien, le tourisme de masse a pour corollaire la dégradation de l'environnement. Le plastique pollue les rivières, les océans, les sols. Les décharges sont incapables de gérer un tel flux de déchets aux grandes dames des populations locales, notamment des femmes qui ont trouvé dans ce secteur un moyen de survivre économiquement. Le Mexique est devenu une décharge pour une partie de ses voisins et comme en Indonésie, les autorités n'ont pas doté le pays de structures suffisantes pour faire face. Car après avoir inventé le gaspillage, le capitalisme inventa le recyclage, formidable instrument de légitimation du règne de la marchandise sur nos vies. Le déchet devint donc une ressource et même une opportunité économique pour certains acteurs économiques. Et c'est parti pour durer puisque certains experts considèrent que la quantité de déchets produits dans le monde augmentera de 70% d'ici 2050. Et d'un certain côté, c'est heureux, puisque le modèle économique de la valorisation énergétique des déchets repose sur une croissance continue du volume de ceux-ci. Pour alimenter leurs incinérateurs, certains pays sont ainsi obligés d'importer des déchets, y compris d'ailleurs des déchets recyclables. Le monde est une poubelle, mais certains pays sont devenus des déchetteries. C'est le cas du Ghana, qui accueille légalement ou illégalement les déchets électroniques du Nord, ce qui a cependant permis l'émergence d'un secteur chargé du tri et d'un second chargé d'un important marché de l'occasion. Mais les déchets ne sont pas que la conséquence de nos modes de vie. En Argentine, c'est la production d'énergie via la fracturation hydraulique qui inquiète, puisqu'elle repose sur un gaspillage hallucinant d'eau potable et l'utilisation de produits chimiques. Les déchets produits, dangereux pour la santé humaine, finissent au mieux dans des bassins de décantation où ils sont censés être conservés ou traités. Pour Aurélie Leroy, repenser le monde des déchets suppose de dépasser les fausses solutions du verdissement industriel et de replacer la justice sociale ou environnementale au centre des politiques publiques. Le capitalisme serait-il l'ennemi ? Je vous conseille la lecture de cette excellente revue « Alternative Sud, les déchets du monde, envers du décor » publiée par le Centre Tricontinental et Sileps. 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

0: Arrête de m'enregistrer, tu me stresses.
1: Il m'a enlevé les mots de la bouche. 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
3: J'ai exhumé et remonté pour vous, chers auditeurs d'Alternante FM, un entretien avec Simon Goubert, batteur, pianiste et compositeur, enregistré en avril 2014 au Rocher de Palmer de Senon, en Gironde. Simon Goubert y animait un stage en compagnie de Christian Vander, le batteur et fondateur de Magma. Avec des extraits du Matin des Ombres, paru en 2022, de l'album Nous verrons, Grand Prix de l'Académie Charles Cros 2020, et du premier album de Offering, enregistré en 1986. Vous êtes calé sur le 98.1 à Saint-Herblain et Nantes, et le 91 à Cambon-Saint-Nazaire. Simon Goubert, vous étiez à l'instant en cabine d'essayage.
4: D'essayage de cymbales, oui. C'est donc Sultan Kaya, oui, qui a tenu à profiter de ce stage pour nous faire connaître un peu son travail. Et donc, ça fait 2 jours qu'elle amène pas mal de cymbales à essayer pour savoir ce que j'en pense. Et je crois qu'elle va continuer pendant toute la semaine à en apporter. Comme dans tous les domaines, c'est bien de savoir qu'il n'y a pas uniquement les grosses marques importantes et puis qu'il y a des gens qui s'attachent à faire les choses avec amour, en tout cas, ce qui a l'air d'être son cas, même si, d'après ce que j'ai compris, c'est pas elle qui les fabrique, mais c'est tout est fait sur commande, sur mesure, par rapport à ses indications, etc. Pendant le stage, j'en profite pour écouter un peu ces instruments divers et variés.
3: Alors, il y a deux adjectifs qu'on associe peut-être pas forcément à des cymbales que vous avez employées. Il y en avait une rigolote, il y avait une cymbale rigolote, et puis alors il y en avait une cymbale riche. Vous pouvez nous expliquer ce que c'est qu'une cymbale rigolote et une cymbale riche? Alors riche, on comprend mieux, mais rigolote, c'est quand même assez amusant.
4: quand j'ai dit ça, c'est tout simplement parce que je m'attendais pas, en la regardant, je m'attendais pas à ce qu'elle ait ce son-là, tout bêtement. Parce que c'est vrai que on sait, avec l'expérience, rien qu'à regarder une cymbale, on sait en tout cas dans quel type de son ça va se diriger. Et celle-là, c'était absolument pas le cas. Elle a sorti des sons auxquels je m'attendais pas du tout. Quant à la richesse de l'instrument, j'emploie ça parce que dans une musique comme le jazz, où on joue beaucoup sur les textures de son, sur les nuances, la richesse d'un instrument est importante parce que c'est l'instrument et le son qui vont nous inspirer des choses. Et particulièrement pour ce qui concerne les cymbales, c'est vraiment la partie la plus intime pour tous les batteurs sur l'instrument, d'où le fait qu'on se trimballe toujours avec nos propres cymbales, parce que autant le reste de l'instrument, les fûts, on va pouvoir les régler, les accorder un peu chacun à sa manière, autant les cymbales, si on tombe sur un instrument qui nous convient pas du tout, ça peut pas inspirer de musique. Et il se trouve que c'est une musique où on est beaucoup à être dépendant du son. C'est-à-dire si l'instrument sonne pas, on n'a pas d'idée, tout bêtement. Il y a des musiques où c'est possible, par contre, où on n'est pas aussi dans des musiques dans lesquelles on n'est pas tout ne dépend pas du son ou du son dans la pièce, dans la salle, sur telle ou telle scène. Mais c'est vrai que pour les musiques beaucoup de formes de jazz, en tout cas, beaucoup de formes différentes de jazz, on est extrêmement dépendant de ça.
3: Si vous deviez ne garder que une partie de votre batterie, qu'est-ce que vous garderiez, en plus de vos baguettes, évidemment?
4: Je crois que ça serait la caisse claire. Parce que c'est ce qui me permettrait d'aller jouer dans le monde entier quand même, et de pouvoir jouer dans quelques régions que ce soit, quoi. Ça me permettrait peut-être de trouver une musique à faire aussi bien dans une fanfare que dans un village au fin fond d'un désert, avec une cloche ou la cloche d'une cymbale. Je veux dire, c'est le dôme d'une cymbale, ça risque d'être plus difficile. Je peux amener une certaine musique, mais ça va peut-être moins me permettre de partager avec les autres. Je pense qu'avec une caisse claire, on peut aller partout. Et puis une paire de baguettes et une paire de balais, et on peut être très bien, aussi bien jouer avec, je sais pas, des musiciens péruviens que peut-être au fin fond du pôle Nord. En tout cas, voilà, je pense que c'est la décision que je prendrais.

0: Parlez-nous de votre batterie. Alors déjà, est-ce qu'elle est fixe? Est-ce que sa configuration elle est fixe, ou alors est-ce qu'elle va beaucoup changer en y rajoutant par exemple des cymbales ou
1: Oui, ça, je peux changer des choses. C'est-à-dire que j'ai un certain nombre d'instruments à ma disposition et je peux changer selon le style de musique. C'est-à-dire que c'est quand je me retrouve dans un contexte, par exemple, ce qui m'arrive moins souvent maintenant, mais de bebop, c'est une musique qui demande un certain geste, qui va être plus difficile s'il y a par exemple deux tomes sur la grosse caisse. Alors qu'avec un tome, on va rapprocher la cymbale, ça va donner un geste plus serré. D'autre part, plus il y a de fûts sur la batterie et plus il y a de cymbales, plus chaque note fait résonner les autres instruments aussi, donc plus ça devient riche en harmonique, plus ça prend de la place au niveau du spectre sonore. Et c'est sûr que quand on se retrouve dans un contexte bebop avec où tout, il peut y avoir des changements extrêmement subtils au niveau de l'harmonie, d'une prise d'un jour sur l'autre, sur le même morceau, des changements harmoniques que vont trouver le bassiste et le pianiste, par exemple, il vaut mieux ne pas trop participer au travail harmonique de l'orchestre. Plus il y a de fûts, plus il y a de cymbales, plus on rentre dans le travail harmonique de l'orchestre. Donc je vais faire ce type de choses. Et puis quand je joue la musique du quintet que je dirige, par exemple, bah là je mets plus de tomes, plus de cymbales. C'est une musique plus large, qui se joue plus large, donc qui permet aussi d'élargir le spectre sonore aussi. Par contre, c'était une discussion que j'avais avec Sultan au niveau des cymbales. Je ne vais pas prendre une autre cymbale parce que la salle est plus petite. Non, je vais apprendre moi à jouer moins fort. Et si je suis dans une grande salle ou en plein air, je ne vais pas prendre une cymbale plus grande parce qu'elle fait plus de boucan. Je cherche à faire la même musique, mais plus ou moins fort. Pour moi, c'est aux musiciens de savoir tout faire et de savoir maîtriser les nuances, mais d'avoir toujours la conscience du son qu'il peut déployer. Et en l'occurrence, avec la batterie, c'est, comme je dis toujours, la batterie est largement aussi difficile que n'importe quelle. C'est aux musiciens de savoir tout faire et de savoir maîtriser les nuances, mais d'avoir toujours la conscience du son qu'il peut déployer. Et en l'occurrence, avec la batterie,

0: J'avais une discussion avec Elvin Jones qui parlait beaucoup de ça, qui disait I'm the sound. Quand on est à 4, je suis le quart du son. Quand on est à 3, je suis le tiers. Et il dit on est tous, c'est nous tous qui fabriquons le son. Et il faut toujours rester conscient du son qu'on génère et du mariage que ça va avoir, que ça va faire avec le son des autres. Voilà, je crois beaucoup à ça, donc je fais très attention à ça.
1: Alors on est ici au Rocher de Palmer, à Senon. Vous êtes ici parce que vous y animez un stage, on va appeler ça comme ça. Quel état d'esprit est-ce que vous avez quand vous abordez ce genre de situation-là?
0: D'abord, ce stage étant l'intitulé du stage est donc en plus un stage de formation professionnelle. Donc ça voulait dire que, a priori, les participants ont un minimum de savoir au niveau de la pratique de leur instrument et de la pratique sur scène. Au départ, Christian Vander devait faire ce stage de 5 jours, sauf que lui préfère ne le faire que sur 2 jours. Et comme il fallait 5 jours, il a souhaité que, en fait, moi je fasse les 5 jours, mais qu'on fasse ensemble les 2 derniers jours. Et donc, là, en l'occurrence, la difficulté de ce stage, ça a été de trouver, par rapport à ce que Christian, lui, avait envie de travailler, quelque chose qui était complémentaire. Parce que le but, c'est pas que je prépare les gens au travail qu'ils vont faire avec Christian. Le but, c'est que je fasse travailler d'autres choses, justement. Et qu'au bout de 5 jours, les participants au stage repartent avec des années de travail, quoi, en fait, tout bêtement. Avec qu'on leur ait ouvert quelques portes. Il se trouve que c'est pas la première fois que je fais des stages sur 5 ou 6 jours. Donc je sais à peu près gérer tout ce temps-là. Et la difficulté est que peut venir d'une part de la disparité du niveau instrumental, parce que il faut à tout prix trouver des façons de faire, d'exprimer les choses qui concernent tout le monde, où tout le monde apprend quelque chose. Si on ne parle qu'à des musiciens expérimentés, celui qui est moins expérimenté va pas capter certaines choses. Si on parle qu'à lui, les autres vont s'ennuyer. Donc il faut trouver toujours un discours qui concerne tout le monde. Donc ça, c'est une des difficultés à laquelle il a fallu penser avant, et donc un peu anticiper sur le boulot qu'on allait faire sur ces 3 premiers jours. Et en même temps, faut que ça reste quelque chose qui a un lien avec les deux derniers jours, donc qui fasse avancer les choses à ce niveau-là aussi. Donc voilà, l'état d'esprit, il est ouvert, parce que de toute façon, ne connaissant pas les gens qui allaient participer au stage, on sait très bien qu'il y a une part de choses qu'on a prévues qui va pas se faire comme ça ou qui va se faire autrement. Hein. Donc faut avoir un peu plusieurs cordes à son arc, de manière à pouvoir rectifier le tir. En plus, en l'occurrence, tous les participants ne connaissent pas forcément le travail qu'on fait, ni Christian ni moi, ou en tout cas ne connaissaient pas et n'étaient pas là pour ça au départ. Donc on va tout simplement essayer de, voilà, comme je disais tout à l'heure, on va essayer de leur ouvrir certaines portes, et puis en espérant que ça, comme je leur ai expliqué au début, peut-être éclairer les problèmes qu'ils peuvent avoir en musique, et éclairer certains problèmes différemment. Ça les fait voir autrement et peut-être trouver des portes de sortie. Le propos du stage était de travailler sur la section rythmique, donc piano, guitare, basse, contrebasse et batterie. La manière de travailler sur des cycles rythmique, des cycles dans la musique modale, qu'elle soit modale telle qu'on l'entend dans le jazz, ou comme beaucoup de gens la pratiquent aussi dans le jazz rock ou autre, et de voir comment une section rythmique peut développer des choses en travaillant sur ces cycles. Et tout ça est lié avec le travail rythmique. Tout est rythme, en fait. Une note seule veut rien dire si elle est nulle part. Chaque note prend une signification avec, d'une part, ce qu'on y met, l'intention qu'on y met, mais l'intention vient aussi, et la force vient de là où elle est placée par rapport à celle qu'il y a eu avant, et comment elle va, elle, présenter celle qui est la suivante. Donc voilà, on travaille tout ça passe par

du travail de rythme, de quantification des choses, d'équivalence, mais aussi il y a une autre partie qui est de l'écoute, il y a une autre partie qui est aussi de travailler à la voix, de comprendre ce qu'est une mesure, deux mesures, quatre mesures, 8, 16, 32, et ça paraît bête dit comme ça, mais en fait à sentir de manière à improviser et à faire tourner réellement une rythmique sur des cycles de 16 mesures par exemple, c'est un long travail, mais qui passe par la maîtrise d'une mesure déjà. Et une mesure c'est 4 temps, et 4 temps c'est 8 triples croches, et voilà, donc tout est lié en fait. Donc on passe par des phases de chant, des phases de discussion, des phases de jouage, des phases d'écoute, ça passe par plein de choses, et comme il y a 6 heures de travail par jour, ça laisse du temps pour aborder plein de choses quoi.

0: murder. En musique, comme dans plein de domaines différents, pour amorcer un dialogue, il faut un terrain commun, une culture commune. Est-ce que c'est une des difficultés, ça, de trouver justement un terrain commun ou une culture commune ?
1: Si on fait la comparaison ou le parallèle avec une discussion entre amis, c'est sûr qu'on discute mieux des choses et on arrive mieux à exprimer ce qu'on pense. Quand on parle le même langage et on est mieux compris par les autres et on comprend mieux ce que disent les autres aussi. Maintenant, comme je disais, il m'est arrivé l'année dernière d'avoir une discussion formidable au fond d'un bistrot, au fin fond de la Finlande, pas loin du cercle polaire, avec quelqu'un qui continuait à me parler en finnois. Et moi qui lui parlais pas l'imitation de hongrois ou d'une langue quelle qu'elle soit, et on a passé, ça a été un moment d'échange étonnant, même si peut-être il m'a dit des choses que j'aurais pas aimé entendre, ça c'est une autre histoire, mais en tout cas lui et moi on était contents quand ça s'est terminé, ça a été un beau moment d'échange, donc ça peut exister aussi. Mais quand on a un langage, plus je dirais plus qu'une culture, parce que ça c'est encore plus profond, mais un langage commun, c'est sûr que ça m'a permis d'arriver au fin fond de Shanghai dans un club de jazz et de jouer avec des musiciens chinois qui parlaient ni anglais ni français, et moi ne parlant pas le chinois, et on a pu jouer comme si on se connaissait depuis des lustres, tout simplement parce qu'on connaissait les mêmes morceaux, les mêmes disques, et que ça fonctionnait. Et on n'a pas pu se dire un mot en sortant de scène, à part ok, c'est tout. Donc oui, je crois à ça, mais toutes les... C'est pareil que pour tout, je pense que tous les principes et toutes les lois qu'on peut dire, l'inverse peut aussi être vrai. Mais c'est vrai qu'en l'occurrence, pour ce qui est du jazz ou de musique dans laquelle il y a une part d'improvisation et d'interaction entre les gens. Pour qu'il y ait interaction, il faut qu'il y ait une maîtrise instrumentale d'une part qui permette de répondre du tac au tac, comme on peut le faire avec notre langue maternelle quand on discute avec des gens, et d'autre part de connaître le sujet qui est le morceau, en tout cas. Et si on ne connaît pas le sujet, on va pouvoir écouter, peut-être donner son avis à un moment qui ne sera pas forcément un avis très éclairé si on ne connaît pas le sujet, mais en tout cas on comprendra de quoi il s'agit. Et dans le jazz, c'est un peu le parallèle que je fais tout le temps, et donc à l'intérieur de ça, quand quelqu'un s'exprime, aux autres de trouver le moyen pour qu'il s'exprime le mieux possible, donc de l'encourager, de l'écouter avec attention, voire de le contrer, d'apporter une contradiction pour relancer le débat. Et en musique, c'est ça aussi.
0: À quel moment dans votre vie de musicien, est-ce que vous avez eu le sentiment que vous aviez des choses à apprendre aux autres ? Alors, déjà, est-ce que c'est une question que vous vous êtes posée ? Enfin, est-ce que vous avez ce sentiment-là, que vous êtes quelqu'un qui a des choses, un musicien qui a des choses à apprendre aux autres ?
1: Oh, peut-être maintenant, à mon âge, je commence un peu à réaliser. En tout cas, il y a peu de temps, on a des choses à apprendre tous les jours et je suis toujours en état d'accueil, si je puis dire, pour des nouvelles choses. Mais c'est certain qu'à un moment, faut arrêter d'être l'éternel étudiant. Et en fait, c'est tout simplement d'essayer de le transmettre. Que je me suis aperçu que je pouvais expliquer des choses que je pratiquais depuis des années. Et puis petit à petit, à force de le transmettre, on trouve des façons plus claires de le dire. Après, il y a des gens qui n'aiment pas beaucoup parler de la musique, ce que je comprends complètement. Moi, je sais que je fais plutôt partie d'une famille de musiciens qui, après avoir joué, vont décarpiller le concert et en parler pas mal. Alors ça entraîne à ça aussi, parce que ça veut dire essayer de tirer une leçon pour le lendemain, pour essayer de ne pas refaire les mêmes erreurs au concert du lendemain. Donc il y a ça, mais c'est certain que je comprends complètement des gens qui disent « moi j'ai joué, voilà, j'ai plus rien à dire ». Et chacun a sa manière d'aborder les choses. Maintenant, je ne suis pas là en train de dire « bon, maintenant, vous allez fermer vos gueules et m'écouter ». Pas du tout, non, mais par contre, il y a peut-être une chose, c'est que C'est à ça évidemment que servent l'âge et l'expérience. C'est peut-être de savoir poser les bonnes questions aussi. C'est pas tellement d'apprendre les choses en les affirmant et en les présentant, mais c'est de en écoutant les autres, de dire bon, maintenant pose-toi la question, si ça, ce que tu fais, si tu faisais autrement, à ton avis, par contre c'est une chose à laquelle je suis très attaché, même dans le quand il y a des batteurs qui viennent me voir pour des choses, c'est l'idée, c'est qu'ils repartent en sachant quelles questions se poser, quoi. Et non pas d'avoir un truc tout cru dans le bec. Et je pense que ce qui apporte aussi de la force dans la musique qu'on peut jouer, c'est toute la volonté qu'on met à aller la chercher. Et je pense que livrer des choses toutes faites comme ça va à l'encontre de toute idée de musique qui doit s'apprendre et qui doit nous poser question. Je crois, voilà, je dirais ça. C'est ce qu'on apprend avec l'âge et l'expérience, c'est de savoir poser les bonnes questions.

0: Toujours dans cette idée d'apprendre, vous êtes compositeur également. Est-ce que justement, dans ce travail de composition, vous pensez aux musiciens avec qui vous allez jouer cette musique que vous avez composée? Vous la composez pour eux aussi, mais pour les mettre dans des situations un peu différentes. Je pense par exemple à ce que vous écrivez dans les notes de pochette de ce qui doit être un de vos derniers albums qui s'appelle Background, où il y a justement ça. Vous expliquez que le travail en studio, il a aussi servi à mettre des musiciens avec qui vous jouez dans des situations qu'ils n'avaient jamais connues. Là, on est aussi dans un peu apprendre, comme vous, par exemple, vous aviez laissé la batterie pour le piano quand vous avez commencé à jouer avec Christian Vander.
1: Ça dépend en fait. Il y a eu des moments, c'était les morceaux que je composais étaient un petit peu dans une même famille harmonique, etc. Et à l'époque, j'avais demandé à des gens dont je pensais qu'ils joueraient bien ça de venir me rejoindre. Donc c'est on peut dire plus la musique qui dirigeait le choix des gens qui jouaient. Et il s'avère que à peu près en 2000, j'ai voulu changer ça, c'est-à-dire que je me suis aperçu que de ce fait, la musique que les morceaux que je composais étaient plus importants que ce qu'allaient en faire les gens qui la jouaient. Et a priori, toute la musique de jazz que j'aime et qui m'a dirigé, on va dire, pratique le contraire. C'est-à-dire qu'on confie à quelqu'un la musique et à lui ou elle d'en faire ce qu'il ou elle veut. Je regardais beaucoup comment opérait Miles Davis, qui lui, avec la trompette, pouvait décider comme ça de changer de morceau, parce que il savait que il estimait en tout cas que le soliste qui était en train de faire son chorus avait exploité tout ce qu'il pouvait exploiter, ou alors de le laisser sans prévenir sur un autre morceau. Et de se dire, ben voilà, débrouille-toi avec cette situation-là. Et ça, c'est générateur de musique. Et donc, je me suis mis à travailler avec des gens qui étaient... Avant, autant j'aimais la position d'être avec des jeunes musiciens avec qui je leur faisais un peu participer, profiter aussi de toute l'expérience que j'avais eue avec tous les musiciens de jazz fantastiques avec lesquels j'ai pu jouer, des années de travail avec Christian aussi au sein d'Offering and Magma. Et puis à un moment, j'ai eu besoin de m'adresser à des musiciens qui avaient, comme on dit, de la bouteille et à qui je pouvais confier les choses et en me disant, maintenant j'ai besoin qu'on me surprenne moi et c'est à moi de me plier à ce qu'eux vont faire de la musique en fait. Et c'est beaucoup plus difficile de faire ça de la batterie que d'un instrument avec lequel on peut se déplacer en fait. Et donc ça a demandé du temps pour que je trouve la manière de le faire et ça s'est passé comme à l'époque de Background par le fait de mettre les musiciens devant une situation à laquelle ils s'attendaient pas quoi en fait. Et puis actuellement, avec la nouvelle formule du quintet que je fais, on est en train de revenir à l'ancienne manière, c'est-à-dire que mais avec tout ce passé nouveau, si je puis dire, c'est-à-dire que là on est en train de jouer avant d'enregistrer le plus possible. Mais par contre, moi, fort de ces années d'expérience et maintenant en ayant pour priorité toujours cet amour de certaines couleurs de thèmes que j'ai toujours, mais à l'intérieur de ça, en sachant que les gens à qui je m'adresse peuvent aller où ils veulent et qu'on va les suivre aussi et que c'est eux qui vont donner la dimension supplémentaire à la musique. Et quant au travail avec Christian, c'est vrai que j'ai la chance d'avoir été pianiste avant de jouer la batterie. Et c'est pas donné à tout le monde de pouvoir apprendre de son instrument, qui est donc pour moi la batterie, en étant au piano avec le grand batteur qu'est Christian derrière. Ça m'a fait gagner des années et des années, comprendre ce dont avait besoin un pianiste. Et puis en dehors de ça, de toute façon, c'est la chance d'avoir partagé 10 années de musique, d'avoir été comme j'ai commencé tôt, jeune, c'est vraiment toute une école de rigueur, une école de... et tout ça sans se prendre au sérieux, mais en prenant les choses très au sérieux, évidemment, et de manière très, très rigoureuse. Et c'est une école pour l'endurance, c'est une école pour l'écoute assidue, pour le travail de l'instrument, c'est une école pour beaucoup de choses. Et qui, ajoutée à mon expérience de musicien de jazz, en fait, fait ce que je suis.
2: Ok, alors maintenant, on attaque sur la piste du piano et Simon part sur la prochaine deuxième compte, hein.

0: Quand vous parlez de Christian Vander, vous dites souvent qu'il a, il a une conscience rythmique, alors qui est assez rare. Vous pouvez nous expliquer ça, une conscience rythmique?
1: Ah non, c'est simplement quelqu'un qui physiquement ressent chaque note avec une rapidité qu'on peut trouver chez James Brown, qu'on peut trouver chez des musiciens comme Tony Williams ou Billy Cobham pour ce qui est des batteurs, alors que lui a inventé vraiment une chose avec la façon de jouer dans Magma. Il a inventé une nouvelle façon de jouer de la batterie, mais il y a, oui, c'est quelqu'un qui est rythme.
0: Votre nom, il est associé à beaucoup de gens et il y a chez vous une très grande fidélité par rapport justement aux gens avec lesquels vous avez travaillé. Alors on pourrait citer dans votre vie de musicien, on pourrait citer des gens comme, enfin on l'a déjà fait, Christian Vander, Michel Gralier, Bernard Lubal, Aldo Romano. Moi j'ai envie de parler plutôt de Sofia Domancic. C'est quelqu'un d'important ça aussi, Sofia Domancic, pour vous.
1: Oui, bien sûr. Ben, c'est-à-dire que justement, la période où je suis arrivé au bout de la compréhension que je pouvais avoir des musiques que je jouais, il se trouve que j'ai rencontré la musique de Sofia et qui jouait une musique où j'entendais des chants, les chants que j'aime, mais abordés de manière totalement différente. Et il y a eu Ramon Lopez, le batteur Ramon Lopez, qui m'a ouvert des portes en même temps. Et c'est vrai que Sofia a une grande connaissance de comment gérer une situation musicale et comment être patient. Et moi, jusque-là, c'était tout un peu plus, ça passe ou ça casse, quoi, voilà. Avec elle, j'ai vraiment appris ce que c'était d'être à l'affût, tapis à l'affût en attendant sa proie. Et par contre, à ne pas laisser le moment où il va falloir glisser la note. Mais c'est vrai que ça a été c'est quelqu'un qui dans ma vie de musicien, est arrivé pile au bon moment et qui ne m'a pas éloigné pour autant de toute cette rigueur rythmique dont je parlais tout à l'heure, mais qui a amené peut-être plus de patience. Et je pense que quelques musiques qu'on joue, c'est, si on est speed, si on est speed à l'intérieur, il y a quelque chose qui ne va pas. Les gens qui vont vite, vont vite. Mais ce n'est pas de la vitesse pour eux, c'est de la vitesse pour nous. Et le tout est de faire calmement ce qu'on a à faire.
0: Alors, toute dernière question. Je sais que vous aviez envie d'aller sous l'eau, donc c'est fait parce que vous avez entamé une vie ou une expérience de plongeur sous-marin. Est-ce que vous avez envie d'autre chose maintenant?
1: Il y a un livre merveilleux qui s'appelle « Les 300 musiciens de jazz et leurs trois vœux » de la baronne Nika Königswarter, et en fait elle a reçu tous les grands musiciens de la planète jazz, et elle leur posait toujours cette question, si tu avais trois vœux, qu'est-ce que ça serait, et ils en ont sélectionné 300 dans le bouquin. Et je dirais la réponse de Charlie Mingus, il a dit: je vous jure, moi je ne veux plus rien, tout va très bien comme ça.
2: Simon Goubert au micro de Alternante FM, 98.1 à Saint-Herblain et Nantes, 91 à Saint-Nazaire et Cambon, enregistré au Rocher de Palmer de ce nom en Gironde en avril 2014.
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0: Et une gare, c'est un lieu où on croise les gens qui réussissent et les gens qui ne sont rien.
1: Le mépris des hommes est souvent la marque d'un cœur vulgaire. Albert Camus.
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0: Et une gare, c'est un lieu où on croise les gens qui réussissent et les gens qui ne sont rien.
1: Le mépris des hommes est souvent la marque d'un cœur vulgaire. Albert Camus.
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1: Non, non, non, non.
0: Alors, une grande inspiration.
1: Non, non, non, non.
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1: Non, non, non, non.
0: Et deux lutins viennent vous voir.
1: Non, non, non, non, non, non, non, non, non, non, non.
0: Faites-moi confiance, c'est une méthode américaine. Eh bien Jack, j'ai l'impression qu'on a bien avancé aujourd'hui, il y avait effectivement des choses à sortir. On a fait un joli travail, donc ce sera 80€, hein, chèque ou espèce, c'est à vous de voir ça, mais vous avez l'habitude. Et je vous propose qu'on se revoie la semaine prochaine.

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